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1: Bonjour à tous. Nouvelle nuit de lutte acharnée contre les flammes pour les pompiers. 115 000 hectares ont été parcourus à ce stade par des incendies depuis le début de l'année en France, a annoncé hier soir le ministre de l'Intérieur sur France 2. En Gironde, ce sont 42 000 hectares qui ont été parcourus et 220 000 personnes ont été évacuées. Le feu se rapproche d'ailleurs de la métropole de Bordeaux. De son côté, la préfète de Gironde incite les touristes à ne pas venir tant que le feu n'est pas fixé. Plus de 5 000 pompiers, gendarmes, policiers et forces de sécurité reste mobilisé contre cet incendie, décrit comme imprévisible car il n'obéit pas à une logique de vent. Sophie Broca demande également aux agriculteurs de ne pas prendre d'initiative individuelle. Les autorités qui s'inquiètent également de la nouvelle vague de chaleur attendue en France. Le mercure devrait grimper dès demain et particulièrement dans le sud-ouest, déjà fortement touché par les incendies. Jusqu'à 40 degrés sont attendus dans certains secteurs mercredi. C'est dans ce contexte que les professionnels du tourisme, de l'énergie, des télécoms et des assurances vont se retrouver aujourd'hui avec des membres du gouvernement. Plusieurs réunions programment pour faire le point sur les conséquences économiques de cette crise des feux. Emmanuel Macron, lui, présidera ce matin une cellule interministérielle de crise. Un hommage hier au père Jacques Hamel à Saint-Étienne-du-Rouvray. 10 ans après l'attentat dans la commune, le prêtre de 85 ans avait été égorgé par deux terroristes alors qu'il célébrait la messe. En Allemagne, il est suspecté d'être l'auteur de l'attaque meurtrière contre la marche des fiertés de Berlin samedi soir. Cet homme a été tué hier lors d'une opération policière dans la capitale allemande. Un véhicule avait foncé sur la foule. Au moins une personne a été tuée et 29 autres blessés. Et puis une édition 2026 du Tour de France qui restera dans les mémoires. Tadej Pogacar a remporté hier pour la 5e fois la Grande Boucle. Le coureur slovène a égalé le record de Bernard Hinault ou encore d'Eddy Merckx. C'est Mathieu Van Der Poel qui s'est imposé au sprint sur les Champs-Élysées lors de la dernière étape. Très bon début de journée.
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4: Bienvenue au givré du disco. Sur Aviva, nous avons chaque semaine le meilleur son des années 70 et 80. On attaque tout de suite avec le chanteur américain de R&B et de funk, Al Hudson. Originaire du Michigan aux États-Unis, il forme un groupe The Soul Partners. En 79, il enregistre le single « You can do it ». Oui, vous pouvez le faire. Come on.

0: maintenant au groupe américain de Rhythm Blues et de Funk, The Back Hills. En avril 84, il sort le titre Freak Show on the Dance Floor, un single entendu sur la bande originale du film de Breakdance intitulé Breaking, réalisé par Joel Silver, Move Your Body.
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0: Le groupe de disco et de funk américain Chic enregistre en juin 78 le tube I Want Your Love. Classé au Billboard, il restera dans les charts pendant 19 semaines. Let's go.
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0: Alexandrie Alexandra a été composée et enregistrée par Claude François en 77 sur des paroles d'Étienne Rodagil. Le 45 tours sort en mars 78, le jour des obsèques de Clo-Clo, disparu accidentellement. C'est tout de suite le gros carton sur les dance floors.
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1: Bonjour à tous. Nouvelle nuit de lutte acharnée contre les flammes pour les pompiers. 115 000 hectares ont été parcourus à ce stade par des incendies depuis le début de l'année en France, a annoncé hier soir le ministre de l'Intérieur sur France 2. En Gironde, ce sont 42 000 hectares qui ont été parcourus et 220 000 personnes ont été évacuées. Le feu se rapproche d'ailleurs de la métropole de Bordeaux. De son côté, la préfète de Gironde incite les touristes à ne pas venir tant que le feu n'est pas fixé. Plus de 5 000 pompiers, gendarmes, policiers et forces de sécurité reste mobilisé contre cet incendie, décrit comme imprévisible car il n'obéit pas à une logique de vent. Sophie Broca demande également aux agriculteurs de ne pas prendre d'initiative individuelle. Les autorités qui s'inquiètent également de la nouvelle vague de chaleur attendue en France. Le mercure devrait grimper dès demain et particulièrement dans le sud-ouest, déjà fortement touché par les incendies. Jusqu'à 40 degrés sont attendus dans certains secteurs mercredi. C'est dans ce contexte que les professionnels du tourisme, de l'énergie, des télécoms et des assurances vont se retrouver aujourd'hui avec des membres du gouvernement. Plusieurs réunions programment pour faire le point sur les conséquences économiques de cette crise des feux. Emmanuel Macron, lui, présidera ce matin une cellule interministérielle de crise. Un hommage hier au père Jacques Hamel à Saint-Étienne-du-Rouvray. 10 ans après l'attentat dans la commune, le prêtre de 85 ans avait été égorgé par deux terroristes alors qu'il célébrait la messe. En Allemagne, il est suspecté d'être l'auteur de l'attaque meurtrière contre la marche des fiertés de Berlin samedi soir. Cet homme a été tué hier lors d'une opération policière dans la capitale allemande. Un véhicule avait foncé sur la foule, au moins une personne a été tuée et 29 autres blessés. Et puis une édition 2026 du Tour de France qui restera dans les mémoires. Tadej Pogacar a remporté hier pour la 5e fois la Grande Boucle. Le coureur slovène a égalé le record de Bernard Hinault ou encore d'Eddy Merckx. C'est Mathieu Van Der Poel qui s'est imposé au sprint sur les Champs-Élysées lors de la dernière étape. Très bon début de journée.
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1: Bonjour à toutes et à tous et bienvenue sur Radio Aviva. Cette fois-ci, nous allons vous parler d'un appel à bénévoles porté par le CCAS de Castelnau-le-Lez, donc le Centre Communal d'Action Sociale, qui cherche en ce moment même où nous vous parlons, vous entendez ces paroles, des bénévoles pour justement venir en aide aux personnes âgées. On va en parler justement avec donc Luisa Pape. Bonjour à vous.
2: Bonjour.
1: Merci à vous de répondre à mes questions aujourd'hui. Vous êtes donc l'adjointe senior donc de la ville de Castelnau-le-Lez. Parlez-nous un petit peu de cet appel à bénévoles, donc pourquoi le portez-vous maintenant et concrètement qu'est-ce que ça veut dire surtout?
2: Alors, donc le dispositif Mona Lisa est porté par le CCAS, bien sûr, hein, et il se compose aujourd'hui d'une équipe citoyenne, d'une quinzaine de bénéficiaires et une quinzaine de bénévoles aussi. Hein. Donc, comme nous avons pas mal d'appels de personnes isolées, hein, nous recherchons bien sûr beaucoup plus de bénévoles.
1: Pourquoi voilà. Justement, parce que si vous avez déjà un bénévole par bénéficiaire, parce que le but c'est d'avoir un binôme.
2: Un binôme, c'est-à-dire d'aller visiter par binôme deux personnes, hein, c'est beaucoup plus facile, hein, je pense, et pour la personne et pour les bénévoles. Si par exemple il y en a une qui est malade ou qui ne peut pas aller ce jour-là, donc l'autre personne, elle peut être disponible.
1: Concrètement, le CCAS, le Centre Communal d'Action Sociale, qu'est-ce que c'est? Quel est son rôle? Dites-nous un petit peu plus par rapport à ça pour que justement celles et ceux qui nous écoutent puissent un petit peu situer qu'est-ce que c'est le CCAS.
2: Le CCAS, c'est Centre Communal d'Action Sociale, hein, de Castelnau. Hein. Donc il est là pour aider les personnes en difficulté, hein, donc
1: voilà. Donc notamment les personnes âgées,
2: oui.
1: Pour ce qui est des bénévoles, concrètement, si on pouvait donner une image des missions aussi qu'ils devront réaliser, entre guillemets, bien sûr, parce que c'est du bénévolat. Oui. Qu'est-ce qui se passera donc une fois qu'ils seront bénévoles pour le CCAS auprès des bénéficiaires?
2: Oui. Alors, ils peuvent lui proposer soit de la lecture, soit des jeux de société, si la personne est dépendante, hein, si elle peut pas trop bouger, hein, ou sinon discuter, tout simplement. Et si la personne, elle est un peu plus...
1: Qu'est-ce que ça peut leur apporter aussi aux personnes âgées? Oui. Ça peut être plaisant pour elles, pour eux.
2: Bien sûr, parce que la personne isolée ne voit jamais personne, ne peut pas discuter, donc ça leur apporte beaucoup. Hein.
1: On connaît le problème des personnes âgées justement qui peuvent parfois être isolées, sans famille, etc. Ça peut être un bon point.
2: Voilà, et donc des personnes qui sont un peu plus disposées, hein, donc on peut leur proposer des sorties. Donc autour du quartier, hein, bien sûr, s'il fait beau. Et sinon, quatre ou cinq fois par an, donc nous organisons avec le CCAS des sorties. Hein. Donc ça peut être une sortie pique-nique en plein air, hein, sortie à la mer, une sortie au cinéma, donc le théâtre. Aussi avant Noël, donc on organise une petite fête. Hein. Voilà, donc...
1: Ça, c'est dans la mesure aussi où les bénéficiaires peuvent bouger, parce que certaines personnes âgées sont malheureusement immobiles ou handicapées. Là, dans ce cas-là, il y a des activités aussi qui sont proposées ou c'est avec les bénévoles qu'il faut voir?
2: Faut voir et avec les bénévoles et avec les bénéficiaires, hein, quand même. Voilà. Parce qu'il y en a qui ne peuvent pas suivre. Donc, on va essayer de mettre en place un dispositif pour que la personne, elle puisse profiter aussi chez elle de toutes ces organisations, hein. Que nous formons.
1: Si on devait résumer, donc là, vous avez actuellement une quinzaine de bénéficiaires.
2: Oui.
1: Le même chiffre pour les bénévoles. Vous en cherchez bien sûr le double, on l'a compris, pour mettre en place justement des binômes de bénévoles pour une seule ou un seul bénéficiaire, pour justement l'occuper, pour préparer les actions, l'accompagner.
2: Voilà, pour qu'elle ne soit plus isolée, disons. Voilà.
1: Comment est-ce qu'on pourrait donner envie à nos auditeurs et auditrices justement de mettre la main à la pâte, de faire partie de ce programme-là? Parce que c'est important, justement, on vient d'en parler, pour une personne âgée d'être accompagnée, de ne pas se sentir seule, parce que l'isolement chez eux et elle, c'est extrêmement important.
2: Bien sûr,
1: Comment est-ce qu'on pourrait leur donner envie à nos auditeurs et auditrices? Qu'est-ce qu'il faudrait savoir? Qu'est-ce qu'on peut leur dire?
2: Qu'est-ce qu'on peut leur dire aux bénévoles?
1: Aux bénévoles. Aux futurs bénévoles.
2: Aux futurs bénévoles.
1: Qui nous écoutent.
2: Eh bien, voilà, je ne sais pas quoi vous dire de plus.
1: C'est important, par exemple, qu'il faut participer à ce genre d'action. Bon, en tout cas, ils ont un mail à contacter si jamais ils veulent participer à ce genre d'action.
2: Voilà, ouais. Lequel? Ils ont un mail. Donc là, c'est si vous êtes, donc si la personne est intéressée, donc inscrivez-vous par mail à bénévolat@castelnau-le-es.fr en mentionnant CCAS Mona Lisa, voilà. Un objet.
1: CCAS Mona Lisa, Mona Lisa parce que c'est le nom du dispositif de, voilà, bénévolat. Mona Lisa qui veut dire, alors j'ai perdu l'acronyme de mémoire, rappelez-moi ce que ça veut dire Mona Lisa.
2: Mona Lisa, Mouvement National contre l'isolement des âgés.
1: Voilà, donc c'est le dispositif.
2: Voilà, ça n'a rien à voir avec Mona Lisa. De...
1: c'est ça, mais ça reste aussi beau.
2: Oui, c'est très beau.
1: Merci à vous, en tout cas Lisa Lepape, donc pour vos réponses. Je rappelle, vous êtes adjointe au senior à la ville de Castelnau.
2: Oui.
1: Oui. Alors pour contacter donc le CSAS et la ville, il faut s'adresser donc à l'adresse mail bénévolat@castelnau-le-es, pardon, excusez-moi, il y a des tirés entre chaque le et l'aise, .fr. Cette émission est à présent terminée, je vous propose de la réécouter au format podcast sur notre site internet radio-avia.com. À très vite sur le programme.
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4: Et nous sommes le 27 juillet aujourd'hui, nous fêtons les Nathalie. Et en ce 27 juillet, je peux vous parler de Gisèle Halimi, l'avocate et militante féministe née en 1927, ou encore de Citroën qui stoppe la production de la mythique 2 chevaux en 1990. Mais le 27 juillet 1927, né en Seine-Maritime, à Prêteau-Vicmar, André Rimbourg, plus connu sous le pseudonyme de Bourville, du nom du village de son enfance, il devient connu grâce à sa chanson Les Crayons en 1945, ses rôles de grand naïf, notamment dans les films où il donne la réplique à Louis de Funès en feront une star, La Traversée de Paris en 56, Le Corneau en 64 et La Grande Vadrouille en 66. Il joue aussi dans deux films en costume, Le Bossu et Le Capitaine avec Jean Marais. On le retrouve avec Fernandel dans La Cuisine au Beurre. En 25 ans de carrière, Bourville tournera dans 58 films, dont 6 avec Louis de Funès et Francis Blanche et 5 sous les caméras de Gérard Houry. Bourville a également été un grand interprète et auteur de chansons. La citation du jour est d'ailleurs musical, signé Bourville dans la chanson La Tendresse.

0: Bélier. Vénus vous fait une déclaration d'amour enfiévrée et vous tombez sous le charme avec plaisir. Taureau, votre cœur bat la chamade à 300 à l'heure dès que vous apercevez votre douce moitié. Gémeaux, vous vivez un véritable retour de flamme avec votre partenaire. Cancer, les célibataires sont à l'honneur, votre charme fait des ravages. Lion, vous êtes en pleine possession de vos atouts séduction, qui saurait résister à votre magnétisme? Vierge, vous devez renflouer vos caisses, cherchez des solutions pour vous remettre à flot sur le plan financier. Balance, si on vous doit de l'argent, réclamez-le, vous en avez besoin. Scorpion, votre ambition est à nouveau sur la sellette. Vous retrouvez votre superbe pour prouver aux yeux de tous ce dont vous êtes capable. Sagittaire, ne grignotez pas entre les repas. Mangez à heure fixe et allégez votre alimentation. Capricorne, c'est le moment de trouver un terrain d'entente avec votre associé ou votre partenaire. Verseau, oxygénez-vous à la campagne ou prenez quelques jours de repos. Vous avez besoin de vous mettre au vert pour décompresser. Poisson, vous êtes soutenu dans vos entreprises, alors continuez dans la voie que vous vous êtes fixée. Vous ne tarderez pas à récolter les fruits de vos efforts.
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1: De Jacques Prévert, il ne faut pas. Il ne faut pas laisser les intellectuels jouer avec les allumettes. Parce que, messieurs, quand on le laisse seul, le monde mental, messieurs, n'est pas du tout brillant. Et sitôt qu'il est seul, travaille arbitrairement, s'érigeant pour soi-même et soi-disant généreusement en l'honneur des travailleurs du bâtiment. Quand on le laisse seul, le monde mental ment monumentalement.
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Or est à l'innovation avec une technologie qui préserve les céréales après la récolte. Avant de récolter les céréales, les agriculteurs surveillent la météo, leur culture, mais une fois les grains récoltés, un autre défi commence, bien les conserver. Car dans un silo, si la température augmente trop, les céréales peuvent perdre en qualité, voire se détériorer. Et ça peut coûter cher, c'est justement là qu'intervient une entreprise française qui s'appelle Javelot. Elle développe des outils connectés pour aider les professionnels à mieux gérer le stockage des céréales. Le principe est assez simple, Javelot utilise des capteurs et des thermomètres connectés installés dans les silos. Les données sont transmises en temps réel sur un ordinateur ou un smartphone. Les équipes peuvent ainsi connaître la température des grains, vérifier le niveau de remplissage des sites, suivre la consommation d'énergie et décider par exemple d'activer la ventilation uniquement lorsque c'est nécessaire. Le système permet aussi de mieux répartir les stocks entre les différents sites. Les résultats sont déjà visibles, l'entreprise équipe aujourd'hui des clients qui représentent environ 30% de la collecte céréale en France. Et Javelot ne compte pas s'arrêter là. L'entreprise travaille déjà sur de nouvelles fonctions, comme la mesure de l'humidité en temps réel ou encore la détection d'insectes dans les silos pour limiter l'utilisation d'insecticides. Une innovation discrète, mais qui montre que le numérique peut aussi jouer un rôle essentiel entre le champ et notre assiette.

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1: Bonjour et bienvenue dans l'émission Les Thérapies Parallèles. Vous avez peut-être remarqué qu'aujourd'hui, les psys vous proposent des outils pour vous aider dans votre démarche, mais souvent, on ne sait pas trop ce que ça veut dire. Je suis Florence Giraud, psychopraticienne, et je vais vous guider pour comprendre les différentes méthodes thérapeutiques qui peuvent vous aider à mieux vous connaître et donc à vous épanouir. Aujourd'hui, nous allons explorer la sexologie. Question à la fois intime et universelle, taboue et omniprésente, la sexualité fascine, intrigue et n'a pas fini de nous faire parler. C'est pourquoi nous allons aborder thérapie et sexualité pour comprendre vers qui se tourner. Tout d'abord, la sexologie est une science moderne qui s'est développée au cours du XXe siècle, avec notamment la révolution sexuelle dans les années 60-70. Avant ça, c'était les contextes religieux et moraux qui servaient de limite aux discussions sur la sexualité. Il y a bien eu quelques études, d'ailleurs toujours menées par des hommes, et qui étaient empreintes du puritanisme de la morale, elle-même enrôlée par la religion. Aujourd'hui, la sexualité est une science à part entière, en pleine expansion, et même si elle est encore un sujet qui vient nous bousculer dans ce que l'on a de plus intime, elle apporte des réponses et des solutions à nos troubles sexuels et à nos relations de couple. On peut dire que la sexologie est l'étude de la sexualité humaine et de ses manifestations. Elle étudie tous les aspects de la sexualité, à savoir le développement sexuel, les mécanismes des rapports érotiques, le comportement sexuel humain et les relations affectives, en incluant les aspects physiologiques, psychologiques, médicaux, sociaux et culturels. Il est à noter un point très important, c'est qu'en France, la sexologie n'est pas reconnue comme une spécialité médicale et le titre de sexologue n'est pas réglementé. Autrement dit, n'importe qui peut se déclarer sexologue. Nous allons y revenir plus en détail. La sexologie est un domaine qui s'intéresse à la sexualité et aux troubles qui y sont liés. Elle comprend également l'étude des comportements amoureux, ainsi que le caractère social des rapports intimes. Mais alors, comment ça marche? Pour commencer, parlons du statut professionnel et débutons par la différence entre le sexologue et le sexothérapeute. Le sexologue est diplômé en faculté universitaire. Il y a le médecin sexologue et le sexologue clinicien. Le médecin sexologue est donc diplômé en médecine et possède une spécialisation en sexologie. Il peut s'agir d'un urologue, d'une gynécologue, d'un généraliste, d'une psychiatre ou d'un oncologue. Le médecin sexologue s'intéresse à la santé sexuelle en général. Les rôles de ce professionnel de santé sont de réaliser une évaluation et de prendre en charge les troubles sexuels qui sont en lien avec une ou plusieurs pathologies. Un médecin sexologue est autorisé à pratiquer sur ses patients un examen physique et il peut également prescrire des examens complémentaires ou des médicaments. Les sexologues cliniciens, eux, pratiquent la sexologie non médicale. Ces professionnels ont suivi une formation complète en sexologie. Ils ont une mission d'accompagner les patients dans une démarche de prise en charge sexothérapeutique. Les sexologues cliniciens peuvent être issus de formation initiale, mais ils peuvent également s'agir de psychologues, de sages-femmes, d'assistants sociaux ou d'infirmières. Les sexothérapeutes, eux, sont des praticiens certifiés par des écoles privées. Ils ou elles ont une pratique thérapeutique utilisée par les sexologues non médecins pour régler les problèmes sexuels d'origine psychologique. Il faut préciser qu'avant de consulter un sexothérapeute, un patient doit avoir réalisé toutes les démarches nécessaires pour s'assurer que son trouble sexuel n'est pas lié à un problème médical. Si ce n'est pas fait, le sexothérapeute doit vous inviter à le faire. Comme je vous le disais en préambule, le métier de sexothérapeute n'est pas réglementé en France. N'importe qui peut rajouter ce titre sur son CV de psychopraticien. Il vous faut donc être très vigilant. Mais comment savoir quand un thérapeute franchit les limites? Jusqu'où le sexologue ou le sexothérapeute peut-il s'immiscer dans l'intimité de ses patients? La grande variété des techniques utilisées par les sexologues et sexothérapeutes rend la définition des abus un peu floue. Mais quelques indices peuvent nous aiguiller. Premièrement, pas d'examen physique si ce n'est pas un médecin sexologue. Deuxièmement, il y a des praticiens et praticiennes qui travaillent avec la nudité. Ils doivent vous en parler lors de leur présentation comme un des outils qu'ils peuvent utiliser, mais surtout, ce sera toujours avec votre consentement. Si vous avez un doute, une réticence ou quoi que ce soit de sensation négative et qu'il insiste, fuyez. Tout autant si c'est un thérapeute du sexe opposé, surtout pour les personnes hétérosexuelles. Il vaut mieux travailler le rapport à son corps nu avec un ou une thérapeute du même sexe pour enlever toute part de séduction et d'enjeu libidinal. Pour les personnes homosexuelles ou trans, le rapport avec votre thérapeute doit être très clair et se sentir en rapport de fraternité ou de sororité. Troisièmement, les exercices proposés peuvent paraître limites, comme par exemple demander à un couple de simuler un rapport. Cet exercice peut aider à trouver les bonnes postures et les bons mouvements, mais ceux-ci devront toujours se faire habiller. Autre exemple, certains stages pour femmes proposent l'exploration de leur sexe. Cette possibilité doit être clairement écrite ou dite dans l'énoncé du stage. En bref, tout doit être très clair dans votre esprit lorsqu'une pratique est proposée. Vous ne devez pas vous retrouver au milieu de l'exercice avec une demande du praticien qui n'a pas été nommée et explicitée par lui et consentie par vous. Et même si vous avez dit oui avant que l'exercice commence, vous avez le droit de dire non à tout moment et d'arrêter. Et ça aussi, le ou la sexologue ou sexothérapeute doit vous le dire. La sexologie s'intéresse à l'étude de la sexualité et de ses troubles, mais aussi des comportements amoureux, de la forme sociale des rapports sexuels, des déviations sexuelles et des rapports entre la sexualité et la culture. Le rôle du sexologue est de trouver l'origine d'un trouble sexuel, de le soigner, mais aussi de le prévenir. Notons que le sexologue intervient pour informer et conseiller dans diverses situations, comme la grossesse, la contraception, la stérilité, l'interruption volontaire de grossesse ou encore les infections sexuellement transmissibles. Le rôle du sexothérapeute est d'aider sur le plan psychologique. Elle accompagne pour comprendre les pathologies sexuelles telles que les dysfonctions sexuelles, l'obsession sexuelle, la violence sexuelle et les pratiques marginales comme les paraphilies. Elle aide aussi à surmonter les traumas comme le viol et les agressions sexuelles. Il est conseillé d'aller consulter un sexologue ou un sexothérapeute lorsqu'on se sent mal à l'aise dans un domaine lié à sa sexualité, que ce soit en raison de son orientation, d'un manque de désir, d'une anxiété face aux relations ou de toute autre raison. Consulter un sexologue nous aidera à identifier la cause de notre malaise et appliquera des thérapies psychologiques en fonction du problème afin que l'on se sente à nouveau bien. Il est important de noter que comme il s'agit d'un sujet intime, et que l'on est parfois timide à l'idée d'en parler avec un ou une inconnue, nous tardons souvent à franchir le pas pour demander l'aide d'un professionnel. Mais malheureusement, c'est doublement contre-productif. D'une part, parce que le problème peut s'être aggravé avec le temps, et d'autre part, parce que plus l'on tarde à y aller, plus on accumule de la souffrance. Pour la sexologie, il s'agit uniquement d'observer, de comprendre et d'expliquer des faits et des comportements sexuels. Elle n'émet pas de jugement éthique. En plus d'étudier les pathologies liées au sexe, elle cherche à analyser la sexualité sous l'angle du plaisir et non plus uniquement comme un moyen de reproduction. Avec des outils d'analyse psychologique, des approches psychocorporelles, avec des massages par exemple, avec des outils pédagogiques, avec la respiration, la relaxation, l'hypnose, le tantra ou le taoïsme, la danse, la psychogénéalogie, la thérapie de couple, les outils de communication, etc., sont autant de ressources que le ou la sexologue ou sexothérapeute va utiliser pour nous aider à aller vers ce que l'on désire dans notre sexualité. La sexologie s'adresse à toute personne qui se pose des questions sur son sexe et sa sexualité. Si vous avez des problèmes d'éjaculation précoce ou de dysfonction érectile, de vaginisme, qui est l'impossibilité d'être pénétré. Il faut d'abord aller voir un médecin sexologue. Si pour les problèmes que je viens de citer, l'aspect médical a été écarté et qu'il s'avère donc que c'est psychologique, il faut aller vers un ou une sexothérapeute qui est spécialisée dans l'exploration de la sexualité et des relations intimes. Il ou elle vous aidera aussi en cas de troubles du désir sexuel, de l'orgasme, d'une baisse de la libido, des troubles de l'identité sexuelle, des questionnements sur l'orientation sexuelle, des problèmes de communication au sein du couple, d'une dépendance affective, d'une jalousie excessive, d'un dégoût de la sexualité, d'une dépendance à la pornographie ou après des fausses couches ou un avortement. Le ou la sexothérapeute s'adresse aussi aux adolescents qui souhaitent avoir des informations sur la sexualité et qui peuvent répondre à toutes les questions que l'on peut se poser avec les changements de son corps et à l'aube d'une sexualité active. En travaillant avec un ou une sexothérapeute qualifiée, vous pouvez développer des stratégies pour aborder et surmonter vos défis sexuels, favorisant ainsi une vie sexuelle saine et épanouissante. Le déroulement d'une séance va d'abord être, dans un premier temps, d'exposer vos difficultés au rythme des questionnements éclairés du sexothérapeute afin de saisir rapidement la nature du problème. Dans un second temps, les sexologues sérieux insistent sur la nécessité de faire des examens médicaux. Avant d'entreprendre toute thérapie, établir un bilan médical approfondi si ceux-ci n'ont pas été déjà faits. Il est important d'écarter une pathologie jusque-là peut-être passée inaperçue et qui pourrait être la cause de la difficulté sexuelle poussant à la consultation. Dans un troisième temps, on peut alors passer à la thérapie proprement dite. Elle peut prendre autant de formes qu'il y a de thérapeutes et de patients. Cependant, le parcours thérapeutique qui aura été pensé de façon singulière pour vous doit vous présenter le déroulé d'une méthodologie claire et au plus juste de votre demande afin que vous puissiez vous engager de façon éclairée dans le processus. La thérapie vous permettra de prendre concrètement conscience de l'état des lieux de votre vie relationnelle, érotique et sexuelle. Grâce à des cadres d'analyse précis, elle est un moyen concret pour vous d'avancer, de visualiser à travers des schémas, des exercices thérapeutiques, votre future éclosion d'une sexualité épanouie. La sexologie est une discipline qui vous ouvre un champ des possibles quant à de nombreux questionnements en lien avec les composantes de votre sexualité, vos habiletés érotiques et de séduction, votre orientation sexuelle, vos dysfonctions, votre communication au sein du couple, etc. En fonction de vos attentes personnelles et mutuelles, si vous venez en couple, vous allez pouvoir repérer vos lignes de force, mais aussi les limites que vous souhaitez dépasser, ou pas, pour valoriser votre bien-être global. Vous comprendrez alors votre mode de fonctionnement, mais aussi celui de votre partenaire ou futur partenaire, ce qui permet de cibler les pistes d'évolution, vous autorisant à développer de nouvelles capacités individuelles et conjugales. Les tarifs d'une consultation chez un médecin sexologue varient en fonction de l'expérience et de la spécialisation du praticien. Les prix vont généralement de 50 à 150 euros pour une consultation de 30 minutes à 1 heure. La consultation peut être prise en charge par l'assurance maladie et la mutuelle s'il s'agit d'un médecin conventionné. Pour les sexothérapeutes, une séance individuelle est d'environ 70 euros pour 45-50 minutes et de 80-90 euros pour une heure pour un couple. Les séances ne sont pas remboursées par la Sécu, mais peuvent être prises en charge selon les mutuelles. La durée de la thérapie va varier selon la problématique. Elle peut être de quelques séances à quelques mois. Pour trouver des informations complémentaires ou des praticiens dans votre département, vous pouvez vous rendre sur différents sites comme planning-familial.org pour toutes les questions sur les sexualités, les contraceptions et l'IVG, et un site rien que pour les hommes, www.charles.co. Vous avez aussi, pour vous aider à bien choisir le ou la professionnelle qui va vous accompagner dans cette aventure très personnelle, l'annuaire Mon Psy ou la FF2P, qui recense des praticiens et praticiennes reconnus par les principales organisations représentatives de la profession et ou diplômés d'État. N'oubliez pas que lors du premier entretien, qui peut être par téléphone et qui n'est qu'une prise de contact, ne soyez pas avare de questionnements sur son parcours. Quelles sont ses formations? Quelle thérapie a-t-il fait et combien de temps? Qui est son superviseur? Quelles sont les modalités comme le coût, la fréquence, etc. Gardez votre sens critique en éveil et si vous ne le sentez pas lors de ce premier entretien, n'hésitez pas à en consulter un autre. Faites confiance à votre ressenti. Aujourd'hui, nous avons décrypté ce qu'est la sexologie, un des outils d'accompagnement en psychothérapie.
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1: Bonjour à tous. Le feu en Gironde est resté globalement stable au cours de la nuit. Le dernier point de la préfecture ce matin, alors que l'incendie a parcouru 42 000 hectares dans le département. Les forces de sécurité et de secours restent mobilisées sur le terrain, bien sûr. La préfète de la Nouvelle-Aquitaine et de la Gironde demande aux touristes de ne pas venir tant que le feu n'est pas fixé. Elle appelle également les agriculteurs à ne pas prendre d'initiatives individuelles. Les autorités qui s'inquiètent aussi de la nouvelle vague de chaleur attendue en France. Le mercure devrait grimper dès demain et particulièrement dans le sud-ouest, déjà fortement touché par les incendies. Jusqu'à 40 degrés sont attendus dans certains secteurs mercredi. C'est dans ce contexte que les professionnels du tourisme, de l'énergie, des télécoms et des assurances vont se retrouver aujourd'hui avec des membres du gouvernement. Plusieurs réunions programment pour faire le point sur les conséquences économiques de cette crise des feux. Emmanuel Macron, lui, présidera ce matin une cellule interministérielle de crise. Il n'y a pas que la France qui est touchée par les flammes. L'Espagne, elle aussi, fait face à des heures difficiles, selon les mots du Premier ministre Pedro Sanchez. Près de 75 000 personnes ont été contraintes de quitter leur domicile dans les régions de Madrid et de Valence. Au moins 2 morts et 5 blessés, dont un enfant, dans une fusillade aux États-Unis. Ça s'est passé à Seattle. La plus jeune victime blessée est âgée de 2 ans et a été transportée à l'hôpital. Des témoins affirment avoir entendu plusieurs coups de feu. Le sport, Tadej Pogacar continue de marquer l'histoire du cyclisme. Le Slovène a remporté hier son 5e Tour de France. Les cadors de la discipline comme Eddy Merckx ou encore Bernard Hinault ont été capables de réaliser un tel exploit. Sur les Champs-Élysées, c'est Mathieu Van Der Poel, le Néerlandais, qui s'est imposé au sprint hier. Et puis en tennis, Lucas Van Aché décroche son tout premier titre sur le circuit ATP. Le Français a battu hier le Belge Alexander Blok en finale du tournoi d'Estoril. Pour la toute première fois de sa carrière, il intègre ce matin le top 50 au classement mondial. Bonne journée à tous.
2: Sur votre plateau télé ce soir, la French Touch à Miami, des Gaulois et une artiste star. Le flic de Belleville sur TMC, film avec Omar Sy. Baba est flic à Belleville, quartier qu'il n'a jamais quitté. Un soir, Roland, son ami d'enfance, est assassiné sous ses yeux. Baba prend sa place d'officier de liaison auprès du consulat de France à Miami pour retrouver son assassin. Sur place, il est pris en main par Ricardo, un flic local.
3: C'est vous le français ?
4: Oui, de Belleville. Ravi de vous rencontrer.
3: Chez nous, tu n'es pas un vrai flic. Toi, t'es là pour observer, ok ?
4: J'ai pas le droit d'avoir un gun. J'ai ni le droit d'interroger des témoins. Qu'est-ce que je peux faire alors ?
3: Rien du tout.
2: Les 12 travaux d'Astérix sur W9, film d'animation. L'empereur César ne supporte plus que le petit village gaulois résiste encore et toujours. Il propose alors un défi à Astérix et Obélix. S'ils remportent les 12 épreuves qu'il leur soumet, il ne les attaquera plus. Nos Gaulois partent à l'aventure.
5: Ah, Osiris et Parabis, regarde-moi.
6: Comment faites-vous ça, le coup des yeux?
7: Silence, concentre-toi.
5: Par Osiris et Parabis, tu es maintenant un...
7: Un quoi au juste? Un sanglier. Vous aimez bien le sanglier, vous les Gaulois.
2: Taylor Swift, de Nashville au sommet du monde, sur ses stars, documentaire. De ses premiers pas jusqu'à la notoriété internationale, retour sur l'ascension de Taylor Swift, artiste incontournable du 21e siècle. La chanteuse n'avait que 16 ans lorsqu'elle a publié son premier album en 2006, le début d'une ascension fulgurante. Le flic de Belleville sur TMC, les 12 travaux d'Astérix sur W9 et Taylor Swift de Nashville au sommet du monde sur ses stars. Très belle soirée, t'es là tous.

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1: Bonjour à toutes et à tous. Le 1er juin dernier, le maire de Castelnau-le-Lez, Julien Miro, a invité la présidente de l'Assemblée nationale, Yaël Braun-Pivet, à visiter la compagnie de gendarmerie de la ville. Aussi, elle a pu échanger avec les forces de l'ordre, notamment au sujet des manques de moyens dont ils font l'objet. Les témoignages qu'elle est venue cueillir vont servir à justifier l'existence d'une loi qui arrivera mi-septembre, qui viendra mieux doter les effectifs. Pour elle, ce voyage dans le sud, le 85e en province depuis 2022, apparaissait comme évident. Elle a profité de son déplacement pour inaugurer une plaque commémorative à la Halle des Sports Jacques Chaban-Delmas, en l'honneur de l'ancien Premier ministre, qu'il a été de 1969 à 1972, lui aussi président de l'Assemblée nationale de 1958 à 1988. Puis de 1978 à 1981.
2: Oui, je vais en fait simplement vous dire qu'il s'agit aujourd'hui de mon 85e déplacement depuis que je préside l'Assemblée nationale, depuis 2022. Donc j'ai décidé vraiment d'ouvrir l'Assemblée nationale et de faire venir plus de citoyens. Et on a doublé le nombre de visiteurs à l'Assemblée nationale. On est passé de 100 000 à 200 000 personnes. Mais en même temps, j'ai décidé de faire le mouvement vers les Français vers les citoyens. Et donc, depuis 2022, j'organise des déplacements régulièrement sur le terrain, quasiment toutes les semaines. Et ces déplacements, je les monte comment? Je les monte en fonction, évidemment, de l'actualité et des sujets spécifiques des territoires et avec les élus. Et donc, aujourd'hui, je suis venue à l'invitation de monsieur le maire, qui voulait me présenter son dispositif police municipale, le dispositif gendarmerie, et j'en ai profité pour faire une escapade vers la police nationale. Comme ça, ça nous a permis de couvrir l'ensemble des forces de sécurité sur le territoire et donc de pouvoir avoir des échanges. On sait tous qu'en ce moment, elles sont sous tension, avec une actualité aussi compliquée et des engagements toujours plus difficiles parce qu'on attend beaucoup d'elles. Et c'est important aussi qu'en tant que présidente de l'Assemblée nationale, je puisse leur dire la reconnaissance de la représentation nationale dans son ensemble pour leur action et leur engagement. On a des textes de loi qui arrivent et qui les concernent directement, et donc ça, c'est intéressant. On a un texte qui est porté, ce sont deux textes qui sont portés par Laurent Nunez, le ministre de l'Intérieur. D'une part, un texte qui s'appelle Riposte et qui vise à renforcer les peines pour des infractions qui pourrissent un peu la vie des gens, les tirs de mortier, le protoxyde d'azote, les rodéos sauvages, les rêves partis, vous en avez eu une il n'y a pas longtemps, et j'en discutais avec madame la préfète, on a besoin de renforcer l'arsenal législatif pour avoir des peines plus importantes pour mieux réprimer ce type d'événement. Et donc là, ce texte-là sera examiné à partir du 6 juillet à l'Assemblée nationale, et j'espère qu'il sera voté de façon définitive avant la trêve estivale. Et l'autre texte qui concerne directement les polices municipales devrait pouvoir être voté à la fin du mois de septembre, donc vous voyez, très prochainement également. Et ce texte-là vise à renforcer les capacités que vont avoir les polices municipales de verbaliser un certain nombre d'infractions, là aussi des infractions du quotidien, sans qu'elles aient à déranger la gendarmerie, la police nationale, selon l'endroit. Et donc ça permettra non seulement de crédibiliser l'action des forces de police municipale, mais aussi de libérer du temps pour nos officiers de police judiciaire pour qu'ils puissent travailler davantage sur les priorités qui sont fixées par le ministre de l'Intérieur.
3: Ah, avant cette invitation, vous aviez un œil sur Castelnau depuis l'élection du nouveau maire ?
2: Alors j'ai un œil, attentif sur toutes les élections municipales, et j'étais très heureuse de voir que ce nouveau maire ait réussi ce challenge. On en a discuté tout à l'heure, c'est de l'engagement de terrain depuis des années, et en fait quand on fait de la politique, c'est ça, faut aimer les gens, faut aller leur présenter un projet, faut leur présenter une équipe, et puis il faut aller les convaincre. Et une élection, ça ne se gagne pas en claquant des doigts, c'est un travail vraiment de terrain sur le long terme. Et donc, forcément, quand on a un maire, nouveau maire, qui gagne une telle élection, c'est pas une petite ville, hein, 30 000 habitants, c'est quelque chose qui est à saluer. Et puis, ce que moi, j'aime, c'est qu'il est jeune. Et on a besoin de jeunes élus. Moi, je fais partie d'un mouvement politique qui prône le rajeunissement, le renouvellement. Et donc, on a besoin de gens qui s'engagent. Et donc, forcément, moi, je suis très heureuse de cette élection.
3: Une question d'actualité, vous l'avez évoqué, qui était difficile. Vous avez rencontré aujourd'hui différents corps de métier, gendarmerie, police nationale, police municipale. Est-ce que vous avez échangé justement là-dessus? Est-ce qu'ils vous ont donné un retour certains ont été mis en cause, leur travail est difficile, et est-ce qu'ils vous ont exprimé des choses? Est-ce que vous, en retour, vous avez fait passer un message? Et deuxième question, est-ce que vous seriez, en tant que président de l'Assemblée nationale, en faveur d'une commission d'enquête parlementaire où l'Assemblée nationale participerait, je ne sais pas, avec le Sénat ou pas, sur la manière dont ces enquêtes sur les violences sexuelles et autres ont été abordées ces dernières années par les différents corps de justice et de police?
2: Alors, sur le premier point, je leur ai dit à quel point je savais qu'ils étaient engagés. Et que moi, j'étais, et je l'ai déjà dit dans les médias, mais ça m'a permis de leur dire en face, les yeux dans les yeux, que j'étais très admirative de leur travail et que je n'étais pas de ceux qui cherchaient un bouc émissaire et qui n'y cherchaient à accuser tel ou tel. C'est un dysfonctionnement systémique et c'est la raison pour laquelle moi je porte une loi globale, intégrale sur ces sujets-là. Et parce que les contacts, vous savez, moi je suis avocate, les contacts que j'ai avec des avocats, les contacts que j'ai avec des victimes me laissent à penser que il y a des défaillances extrêmement nombreuses et que ça n'est pas le fait d'une affaire et d'une personne, mais que c'est le fait malheureusement d'un système qui ne regarde pas suffisamment à 360 degrés, qui manque de moyens. Clairement, il y a un manque de moyens humains chez nos forces de l'ordre. Et on l'a encore évoqué avec une police municipale ici qui est complètement sous-dotée. Un manque de moyens financiers. Et donc, ils donnent le meilleur d'eux-mêmes. Et je voulais leur dire ça. C'est important parce que justement, ils peuvent parfois douter et parfois douter de l'image qu'ils peuvent avoir dans la société. Ça serait trop facile de considérer que c'est de la faute d'un tel ou d'un tel. Et surtout, si on considérait ça, on ne réglerait pas correctement le problème que nous avons aujourd'hui, qui est un problème systémique. Après, il y a un réel manque de moyens. On voit bien que nos forces de l'ordre sont sous-dotées, gendarmerie, police. À chaque fois que je vais dans un commissariat, à chaque fois que je vais dans une brigade de gendarmerie, les effectifs ne sont pas au complet. Et donc, on a adopté des lois, on a adopté des budgets, on a augmenté. Mais ça met du temps à se rattraper. Et donc, aujourd'hui, le compte n'y est pas. Et il y a aussi, et c'est important de le noter, une augmentation massive du nombre d'affaires à traiter. Et donc, on a une problématique avec des affaires, un nombre d'affaires qui monte et des moyens financiers humains qui ne sont pas encore à la hauteur. Et d'où ces difficultés et en fait qui peuvent avoir une issue tragique. Et donc, c'est pour ça qu'il faut absolument qu'on avance et qu'on avance très vite, budgétairement et législativement.
3: Est-ce qu'une commission d'enquête parlementaire permettrait d'éclairer, de comprendre ce qui s'est passé?
2: Alors, les commissions d'enquête parlementaire, c'est des outils extrêmement intéressants. Donc oui, évidemment, ça permettrait de comprendre ce qui s'est passé. En tout cas, moi, je le pense. On a fait beaucoup de commissions d'enquête sur les violences à l'Assemblée nationale. On a eu une commission d'enquête sur les violences sexuelles dans le sport, dans le milieu du cinéma. On a eu une commission d'enquête sur l'aide sociale à l'enfance récemment. On a eu une commission d'enquête qui est en cours en ce moment même sur les violences, sur les faits d'inceste. Et donc, en fait, les commissions d'enquête, ce sont des outils formidables. Donc, oui, moi, je suis tout à fait favorable à ce que nous fassions une commission d'enquête à partir du moment où les parlementaires le souhaitent. Je pense que c'est intéressant parce que le Parlement est totalement indépendant et donc peut avoir un regard qui est extérieur sur ce. Et on est pleinement dans notre mission. Le contrôle de l'action du gouvernement et le contrôle de l'action des pouvoirs publics. Maintenant, le seul bémol que j'aimerais bien rajouter, c'est qu'il ne faut pas une commission d'enquête, c'est 6 mois. Et donc, il ne faudrait pas s'empêcher d'agir aujourd'hui sous prétexte qu'on lance une commission d'enquête. Donc moi, je suis favorable au fait de lancer une commission d'enquête et ça, il faut en discuter avec les présidents de commission, les présidents de groupe. Je n'ai pas le pouvoir de lancer une commission d'enquête, ça n'est pas de ma compétence, mais donc c'est en tant que présidente de l'Assemblée que je le dis. Mais surtout, il ne faut pas attendre pour agir. Et c'est ce que fait le gouvernement en ayant demandé la revue des 70 000 dossiers pour s'assurer que tout est correctement pris en charge. Mais c'est la loi intégrale, donc je continue à appeler l'inscription au 15 septembre à l'ordre du jour de l'Assemblée nationale. Et c'est des moyens à mettre dans le prochain budget qui sera examiné à partir du mois d'octobre. Donc tout cela, il faut le faire. Et la commission d'enquête, c'est quelque chose en plus. Mais en tout cas, ça ne doit pas nous empêcher d'agir aujourd'hui. Et il y a éventuellement des amendements que présenterait le gouvernement dans le texte sur l'aide sociale à l'enfance qui viendra le 15 juillet. il faut agir tout azimut. Il ne faut pas forcément agir dans la précipitation. Il faut faire très attention parce que j'entends certains prôner des solutions miracles. Moi, il n'y a pas de solution miracle. C'est pour ça que je défends la loi intégrale, parce qu'elle, elle a 79 articles. Elle a une vision à 360. Et il faut absolument faire de ces sujets-là une priorité nationale, une vraie priorité nationale.
4: Avec ce que vous avez vu du coup aujourd'hui, vous pensez que la loi de septembre devrait pouvoir régler la plupart des problèmes ?
2: En fait, la loi de septembre, ce qu'elle a d'intéressant, c'est qu'elle a vraiment une vision globale. C'est-à-dire qu'on s'intéresse au sujet d'éducation, au sujet de santé, au sujet de la chaîne judiciaire. Et vraiment, c'est ça qui est impactant, en fait. Depuis des années, on légifère par petits bouts. On légifère un peu en silo. Et en fait, on voit bien que ça marche pas. Moi, j'aurais été la première à me réjouir si on avait vu des chiffres et une situation qui s'améliore avec toute la législation qu'on a fait. Mais malheureusement, il faut être pragmatique, il faut regarder la situation telle qu'elle est. Ça n'est pas le cas. Et donc, à partir du moment où on voit que tout ce que l'on a fait n'est pas suffisant, ben, il faut faire plus. Ça me semble être une évidence. Et faire plus, eh bien, c'est en débattre à l'Assemblée nationale dès septembre avec cette proposition de loi intégrale qui, je le rappelle, est portée par plus de 140 parlementaires qui viennent de tous bords politiques. Ça n'est pas rien aujourd'hui. On parle toujours d'une Assemblée nationale dans laquelle c'est le bordel. On parle toujours de camps politiques irréconciliables. Sur ce type de sujet, moi, j'ai toujours vu une Assemblée nationale qui travaille ensemble. Sur les 7 textes dont je parlais, il y en a 6 qui ont été adoptés à l'unanimité. Donc on est capable, nous, la classe politique, de nous retrouver sur ces sujets. Profitons-en. Laissons les sujets très polémiques de côté, laissons-les à l'élection présidentielle de 27 et occupons-nous aujourd'hui des sujets qui nous rassemblent et qui concernent tant et tant de personnes sur notre territoire.
1: Cette émission est terminée. 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À très vite sur Radio Aviva.
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Bélier. Vénus vous fait une déclaration d'amour enfiévrée et vous tombez sous le charme avec plaisir. Taureau, votre cœur bat la chamade à 300 à l'heure dès que vous apercevez votre douce moitié. Gémeaux, vous vivez un véritable retour de flamme avec votre partenaire. Cancer, les célibataires sont à l'honneur, votre charme fait des ravages. Lion, vous êtes en pleine possession de vos atouts séduction, qui saurait résister à votre magnétisme? Vierge, vous devez renflouer vos caisses, chercher des solutions pour vous remettre à flot sur le plan financier. Balance, si on vous doit de l'argent, réclamez-le, vous en avez besoin. Scorpion, votre ambition est à nouveau sur la sellette. Vous retrouvez votre superbe pour prouver aux yeux de tous ce dont vous êtes capable. Sagittaire, ne grignotez pas entre les repas. Mangez à heure fixe et allégez votre alimentation. Capricorne, c'est le moment de trouver un terrain d'entente avec votre associé ou votre partenaire. Verseau, oxygénez-vous à la campagne ou prenez quelques jours de repos. Vous avez besoin de vous mettre au vert pour décompresser. Poisson, vous êtes soutenu dans vos entreprises. Alors continuez dans la voie que vous vous êtes fixée. Vous ne tarderez pas à récolter les fruits de vos efforts.

Ce sont des achats incontournables à quelques semaines de la rentrée. Aujourd'hui, gros plan sur les fournitures scolaires. Nous sommes en plein été, vous êtes peut-être encore sur la plage, loin des préoccupations du quotidien. Pourtant, si vous avez des enfants, vous savez que vous devrez très bientôt vous occuper des traditionnels achats de fournitures scolaires en vue de la rentrée, passage obligé qui signe la fin des vacances. Ces fournitures représentent chaque année un budget non négligeable. Selon Que Choisir Ensemble, l'augmentation des tarifs est modérée cette année. Les fournitures scolaires en grande surface coûtent en moyenne 2% plus cher que l'année passée. L'association de consommateurs préconise de se tourner vers les marques distributeurs pour faire baisser la facture. Elles sont en moyenne 40% moins chères que les grandes marques. Il est possible de faire des économies encore plus importantes en se tournant vers des produits premier prix, en moyenne 4 fois moins chers que les marques. Pour économiser quelques précieux euros, les Français se tournent de plus en plus vers une autre façon de consommer, acheter des produits d'occasion. Cette année, près d'un tiers des parents disent acheter leurs fournitures scolaires sur des plateformes de seconde main, comme Le Bon Coin. Sur ces plateformes de revente, le nombre d'annonces consacrées aux fournitures explose depuis maintenant quelques semaines. Heureusement, les ménages pourront compter le mois prochain sur le versement de l'allocation de rentrée scolaire entre 426 et 466 euros en fonction de l'âge de l'enfant. Près de 3 millions de familles vont en bénéficier cette année. De quoi soulager un petit peu les achats de fournitures.

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1: Bonjour et bienvenue dans les rendez-vous de l'emploi. Et comme tous les jours, je vous propose 3 offres d'emploi accessibles sur le site France Travail. La première offre est un poste d'agent de police municipale de jour à Juvignac. Pour ce CDI de 35 heures, vous serez en charge de participer à la mise en œuvre des pouvoirs de police du maire en matière de prévention, tranquillité, sécurité et salubrité publique. Vous devez avoir l'esprit d'équipe et faire preuve de réactivité. 1 an d'expérience souhaité. Le numéro de l'offre 209 VZNN. La deuxième proposition est un poste de réceptionniste de nuit polyvalent à Castelnau-le-Lez. Pour ce CDI de 35 heures, vos missions. Vous serez le premier contact des clients, assurant un accueil chaleureux et professionnel. Vous gérerez les formalités d'arrivée et de départ. 1 an d'expérience souhaité. Il est demandé de faire preuve d'adaptation et d'être à l'écoute. Le numéro de l'offre 209 VRGQ. La troisième offre est un poste de conseiller de vente en boulangerie-pâtisserie à Montferrier-sur-Lez. Pour ce CDI de 35 heures, vous serez chargé de l'accueil, des conseils et de la fidélisation clientèle. Débutant accepté. Pour ce poste, il faut faire preuve de rigueur et de précision. Le numéro de l'offre 209 TJXX. Et voilà, c'est tout pour ces rendez-vous de l'emploi et je vous souhaite du courage dans vos recherches. À bientôt sur Radio Aviva.
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aujourd'hui c'est

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1: Bonjour à tous. Le feu en Gironde est resté globalement stable au cours de la nuit. Le dernier point de la préfecture ce matin, alors que l'incendie a parcouru 42 000 hectares dans le département. Les forces de sécurité et de secours restent mobilisées sur le terrain, bien sûr. La préfète de la Nouvelle-Aquitaine et de la Gironde demande aux touristes de ne pas venir tant que le feu n'est pas fixé. Elle appelle également les agriculteurs à ne pas prendre d'initiatives individuelles. Les autorités qui s'inquiètent aussi de la nouvelle vague de chaleur attendue en France. Le mercure devrait grimper dès demain et particulièrement dans le sud-ouest, déjà fortement touché par les incendies. Jusqu'à 40 degrés sont attendus dans certains secteurs mercredi. C'est dans ce contexte que les professionnels du tourisme, de l'énergie, des télécoms et des assurances vont se retrouver aujourd'hui avec des membres du gouvernement. Plusieurs réunions programment pour faire le point sur les conséquences économiques de cette crise des feux. Emmanuel Macron, lui, présidera ce matin une cellule interministérielle de crise. Il n'y a pas que la France qui est touchée par les flammes. L'Espagne, elle aussi, fait face à des heures difficiles, selon les mots du Premier ministre Pedro Sanchez. Près de 75 000 personnes ont été contraintes de quitter leur domicile dans les régions de Madrid et de Valence. Au moins 2 morts et 5 blessés, dont un enfant, dans une fusillade aux États-Unis. Ça s'est passé à Seattle. La plus jeune victime blessée est âgée de 2 ans et a été transportée à l'hôpital. Des témoins affirment avoir entendu plusieurs coups de feu. Le sport, Tadej Pogacar continue de marquer l'histoire du cyclisme. Le Slovène a remporté hier son 5e Tour de France. Les cadors de la discipline comme Eddy Merckx ou encore Bernard Hinault ont été capables de réaliser un tel exploit. Sur les Champs-Élysées, c'est Mathieu Van Der Poel, le néerlandais, qui s'est imposé au sprint hier. Et puis en tennis, Lucas Van Aché décroche son tout premier titre sur le circuit ATP. Le Français a battu hier le Belge Alexander Blok en finale du tournoi d'Estoril. Pour la toute première fois de sa carrière, il intègre ce matin le top 50 au classement mondial. Bonne journée à tous.
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2: La série du jour nous plonge au cœur du GIGN. Une nouvelle série d'action à la française avec GIGN sur Netflix. Thomas Sisley incarne David, un agent du groupe d'intervention de la gendarmerie nationale. Chef de son unité, il est confronté à un attentat, un adversaire insaisissable qui s'est emparé d'une tonne d'explosifs militaires. Il multiplie les attaques alors que dans le même temps, David doit protéger Max, son filleul et fils d'un ancien collègue tué au combat.
3: Je vous rappelle notre devise, s'engager pour la vie.
4: Intégrer le GI, c'est intégrer la crème de la crème. Mais c'est pas gratuit.
5: Max, ton père est mort et on est tous obligés de vivre avec.
3: Pourquoi t'es là, Max?
6: Le GI, c'est mon rêve. Ma place, je l'ai mérité.
7: Tu vas me promettre que tu vas le protéger.
2: La série nous propose une immersion au cœur du GIGN. D'ailleurs, de vrais membres de l'unité d'élite ont été consultés pour donner plus de réalisme au récit. Le créateur de la série, Julien Leclerc, est un spécialiste du sujet. Il y a quelques années, il avait réalisé le film L'Assaut sur une intervention du GIGN dans les années 90 dans un avion. Pour cette nouvelle série, il confie le rôle principal à Thomas Sisley, qui connaît lui aussi très bien l'univers du GIGN. Plusieurs de ses amis en font partie.
7: C'est fou qu'on nous attaque ici, chez nous.
5: C'est pas juste des pros. C'est des gars qui nous connaissent.
7: Votre travail, c'est l'intervention, pas l'enquête.
3: Vous êtes sous pression ? Moi aussi, je suis sous pression !
2: GIGN sur Netflix.
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11: Bonjour à toutes et à tous et bienvenue sur Radio Aviva, le 88 FM, radio-aviva.com pour nous retrouver en DAB+ et sur notre site internet. Je suis aujourd'hui à distance avec Manuela Vargas, qui est donc la présidente de l'association du refuge Cheval, pardon, qui est basé dans le Gard et comme son nom l'indique, joue le rôle d'un refuge pour donc tous les équidés. Bonjour à vous.
12: Bonjour.
11: Merci à vous de répondre à mes questions aujourd'hui pour présenter votre association d'une part, mais aussi votre programmation estivale, tout ce qui va se passer pendant le mois d'août, au sein de votre refuge. Mais voilà, une première question va porter sur ce que vous représentez aujourd'hui, sur votre rôle dans cette association. Aujourd'hui, quand on entend parler donc du refuge Cheval, qu'est-ce que ça veut dire et qu'est-ce que c'est en fait que ce refuge ?
12: Alors, le refuge Cheval est un refuge qui a été créé il y a plus de 30 ans par Paul Aloïs et qui a pour vocation de sauver et d'accueillir des chevaux issus de maltraitance ou d'abandon. Et aujourd'hui, nous hébergeons 140 pensionnaires, enfin protégés plutôt, qui peuvent reprendre leur souffle, qui peuvent commencer une nouvelle vie et dans les situations où c'est possible, trouver une nouvelle famille à l'adoption.
11: C'est qu'on ne se rend pas trop compte de la situation, mais aujourd'hui, vous retrouvez beaucoup de ces animaux-là abandonnés ?
12: Alors, quand on parle d'abandon, c'est souvent les propriétaires eux-mêmes qui nous contactent parce qu'ils ont des soucis de santé, des soucis financiers, enfin voilà, des soucis de vie qui font qu'ils ne peuvent plus garder leurs équidés. Mais par contre, quand on parle de maltraitance, c'est souvent des chevaux qui sont livrés à eux-mêmes, qui n'ont rien à manger. Et donc, ils peuvent être dans des états catastrophiques.
11: Comment ça se passe donc dans ces cas-là ? En fait, vous les récupérez comment ? Parce que s'ils sont maltraités, ils sont encore sous la propriété donc de la personne. Comment ça se passe ?
12: Tout à fait. Donc là, il y a une enquête officielle qui est menée soit par les services vétérinaires de l'État, soit par la gendarmerie. Et nous sommes ensuite habilités à les récupérer.
11: Et donc, une fois que vous les récupérez, qu'est-ce qui se passe ? Alors qu'il y a des soins, je pense, qui sont prodigués, il y a un accompagnement qui est fait, il y a tout un travail avec l'animal qui est réalisé, non ?
12: Tout à fait. Alors, la première étape, c'est souvent de les remettre en état physique, de les soigner, de leur faire voir un dentiste, un vétérinaire, de leur donner une alimentation adaptée pour remettre tout le système digestif en route. Et donc, ce travail-là prend bien sûr du temps. Et une fois que cette étape-là est en route, on va dire, et que l'animal reprend des forces, à ce moment-là, on va travailler sur la mise en confiance.
11: Aujourd'hui, vous êtes donc à 142, c'est ça ?
12: C'est ça.
11: Voilà. Aujourd'hui, qu'est-ce que ça représente ? C'est beaucoup. Vous êtes en manque de place. Où en est la situation de l'association aujourd'hui ?
12: Alors, quand on parle de place, nous, c'est pas forcément la place, la surface, le souci. C'est les finances, parce que nous sommes une association. Nous avons besoin d'être connus et reconnus, d'être soutenus. Donc, c'est plus ce qui détermine nos actions.
11: C'est-à-dire, donc, aujourd'hui, vous êtes donc en manque de moyens. Et si oui, pourquoi ? Quelles actions, je veux dire ?
12: Actuellement, nous ne faisons plus de sauvetage. Nous veillons sur nos 140 équidés, car plus de 100 ont passé les 20 ans. Donc, 20 ans, ça correspond à peu près à l'âge de la retraite. Donc, nous sommes plus un EHPAD actuellement que un refuge pour jeunes chevaux. Et donc, ça demande des soins particuliers, des alimentations spécifiques, des traitements au quotidien. Et tout ça, ça a un coût.
11: Aujourd'hui, donc, on rappelle bien sûr une association, l'association Cheval, donc pour centre d'hébergement d'équidés vétérans, l'antenne du Languedoc, bien sûr. Il y a des salariés, il y a des bénévoles. De quoi est composée l'association aujourd'hui ?
12: L'association est composée de 2 salariés pour assurer le quotidien et repose ensuite effectivement sur le bénévolat. C'est vraiment le bénévolat qui détermine tout ce qu'on peut faire.
11: Il y a une chose importante aussi que j'ai vue sur votre site internet. On peut aujourd'hui encore d'ailleurs parrainer un animal.
12: Tout à fait.
11: Comment ça marche ?
12: Le parrainage, c'est un petit contrat, je n'aime pas trop ce mot, mais un petit contrat qu'on signe ensemble, qui peut en fait donner l'opportunité à des personnes qui veulent nous soutenir, qui veulent avoir un lien privilégié avec un cheval sans avoir les moyens de devenir propriétaire, d'établir ce lien justement, de venir s'en occuper ou s'ils sont loin, d'avoir des nouvelles par des photos, des vidéos régulièrement.
11: Et vous, qu'est-ce que ça vous apporte, je veux dire, pour vous l'association en fait?
12: Nous, ça nous apporte des fonds, même si c'est le parrainage, c'est à partir de 20 euros par mois. Donc ce ne sont pas des fonds énormes, mais c'est quelque chose de régulier qui apporte de la stabilité. Et c'est aussi, un moyen de faire connaître l'association, de créer des moments. Nous avons créé depuis l'an dernier la journée des parrains. Donc c'est aussi des moments de partage pour parler du refuge et de nous protéger.
11: Manuela Vargas, vous êtes donc la présidente de l'association Cheval, donc de l'antenne Languedoc. Aujourd'hui, vous êtes aussi ici pour nous présenter votre programmation en fait estivale. Il y a deux dates pour le mois d'août. Est-ce qu'on pourrait en dire plus à nos auditeurs et auditrices?
12: Tout à fait. Alors la première date, ce serait le 12 août, donc le soir de l'éclipse. Nous avons organisé une soirée cosmique entre ciel et chevaux. Donc l'idée, c'est de pouvoir profiter, on va dire, de ce moment de l'éclipse pour parler un petit peu de comment le cheval appréhende le monde, donc comment il voit, comment il vit les choses, et de passer un moment, bien sûr, autour de l'éclipse et de partager ensuite un repas ensemble.
11: Ça, c'est pour donc le 12 août. Et comment est-ce qu'on y participe? Comment ça se passe pour les inscriptions, peut-être?
12: Donc, les inscriptions peuvent se faire via HelloAsso. Nous avons donc une billetterie en ligne. Et par contre, il est important de penser à apporter vos lunettes d'éclipse.
11: Eh oui, effectivement, c'est important. Si vous ne les fournissez pas, c'est bien de le préciser, parce que ça peut se révéler dangereux. Et une deuxième date pour la fin août?
12: Voilà, le 28 août. Donc là, on est sur une soirée intuitive, puisque c'est une conférence organisée avec Peggy Reboul, qui fait de la communication animale, et qui viendra sur le refuge parler donc de la communication animale et réaliser un atelier de guidance pour se connecter télépathiquement à un animal mystère.
11: Alors, c'est-à-dire guidance et se connecter télépathiquement, ça veut dire quoi concrètement?
12: C'est-à-dire réussir en fait à établir un lien de communication avec un animal non identifié du refuge pour ne pas biaiser en fait les idées qui peuvent être préconçues et réussir en fait à échanger là-dessus.
11: Et donc ça va apporter quoi à celles et ceux qui participent? En fait, c'est pour, je demande ça pour donner une image en fait à celles et ceux qui nous écoutent, pourquoi ce serait intéressant en fait qu'ils viennent participer à cette soirée-là, donc du 28 août, en plus de la conférence d'ailleurs.
12: Alors, Peggy Reboul est quelqu'un de reconnu dans le milieu de la communication animale, donc c'est déjà une occasion de pouvoir la rencontrer, de pouvoir discuter avec elle des livres qu'elle a écrits, notamment La Voix du Cheval. Et ça peut être une porte d'entrée pour ceux qui veulent découvrir la communication animale également.
11: Tout simplement. Merci à vous. En tout cas, Manuela Vargas, est-ce que vous aurez un dernier mot à nos auditeurs et auditrices qui nous écoutent par rapport non seulement à votre association Cheval, je rappelle donc pour Centre d'hébergement d'équidés vétérans, donc pour l'antenne Languedoc qui est donc basée dans le Gard. Un dernier mot sur ça, mais aussi un dernier mot par rapport à votre programmation. Comment est-ce qu'on la retrouve de manière plus générale en fait?
12: Alors, n'hésitez pas à nous suivre sur les réseaux. Nous sommes sur Facebook, nous sommes sur Instagram. Vous pourrez donc voir notre quotidien. Vous pouvez retrouver effectivement les liens pour les inscriptions à nos estivales. Et n'hésitez pas à faire parler de nous. C'est toujours c'est toujours avec plaisir. Venez visiter le refuge. Nous sommes disponibles pour échanger, pour faire connaître notre association.
11: Et vous êtes donc basé à Stalendre dans le Gard. Donc c'est au domaine du Valat de Ramel, c'est ça?
12: C'est ça.
11: Voilà. Merci à vous, en tout cas, Manuela Vargas, pour vos réponses et de la présidente de l'association. Cette émission est à présent terminée. Je vous propose de la réécouter au format podcast sur notre site internet radio-avia.com. Et à très vite sur le programme.
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0: À Castelnau-le-Lez, c'est un musée qui est à découvrir absolument. Il a une structure associative et il conserve à peu près 1000 objets légués par d'anciens résistants et déportés donc de la Seconde Guerre mondiale.
1: Ah, c'est une belle collection, hein. Qui est-ce qui a légué ces objets d'ailleurs? Comment est-ce qu'ils sont acquis?
0: Alors, en fait, le musée a été fondé dans les années 90 par d'anciens résistants qui ont construit une association, et de leur association a émergé l'idée de fonder le musée, et ils ont donné les objets qu'ils avaient conservés eux-mêmes depuis leur fait de guerre, leur fait de résistance ou leur retour de déportation.
1: D'accord. Et quelle est votre mission au sein de ce musée?
0: Alors, donc moi, je suis professeure d'histoire en fonction. Et mes missions sont doubles. Donc je dois d'une part valoriser la collection du musée en la rendant accessible pour des visites scolaires. C'est-à-dire que je vais proposer des activités qui sont adaptées pour que des professeurs d'histoire ou des professeurs des écoles réalisent une partie de leur programme à l'intérieur du musée. Et ma seconde mission, c'est de produire des ressources documentaires pour les professeurs, pour construire de nouveaux cours, revoir des questions d'histoire à partir d'objets du musée, par exemple.
1: Alors, ça consiste en quoi? Ça se présente comment, finalement, ce que vous proposez?
0: Alors aujourd'hui, donc la proposition du service éducatif donc c'est récemment enrichi. Pour faire simple, il y a trois types d'activités proposées. Donc le musée propose soit des fiches de visite autonomes pour donc des visites qui se font avec les élèves qui disposent d'un support documentaire, de petites questions qui sont adaptées au niveau. Il y a trois niveaux pour les élèves. Nous avons aussi construit donc des ateliers thématiques qui sont réservés à des classes entières avec leurs professeurs. Donc, par exemple, j'ai proposé un atelier pour les élèves du primaire qui souvent sont sollicités dans les mairies pour venir aux journées de commémoration aux monuments aux morts. Et donc l'atelier que je propose, c'est les initier à la notion de commémoration, ce qui est très difficile pour un élève de 8, 9, 10 ans. Voilà. Donc, on propose un atelier également pour les collégiens sur les œuvres d'art qui ont été réalisées par les déportés dans leur l'univers concentrationnaire. Donc voilà, donc des séries d'ateliers. Et puis la troisième chose, ce sont des enquêtes. Donc des enquêtes au musée, donc avec une dimension beaucoup plus ludique. Il faut reconstituer des événements historiques à partir de pistes, d'énigmes, voilà.
1: D'accord. Et comment est-ce que vous adaptez donc du coup ces ateliers en fonction de l'âge? Est-ce que c'est par rapport au programme scolaire ou comment est-ce que vous faites le lien justement entre le musée et le programme scolaire?
0: Oui, alors ça c'est le fait que mon métier principal c'est d'être enseignante, donc fait que ben, j'ai été formée à la lecture des programmes scolaires, que je maîtrise ce que j'enseigne, mais que j'ai aussi la possibilité de connaître ceux des niveaux que je n'enseigne pas, et que donc j'ai été formée, comme tous les professeurs, à la progressivité des apprentissages, à savoir quelles compétences on peut attendre à quel niveau, et c'est le fond en fait de mon travail. Donc, il me permet de poser certaines questions à certains niveaux ou d'autres, ou d'orienter mes questions par rapport à des enjeux d'examen, de baccalauréat.
1: Voilà, donc
0: Voilà.
1: en fait, le fait d'avoir cette double casquette, c'est vraiment ce qui vous permet de faire le lien
0: Oui,
1: entre
0: tout à
1: ces
0: fait.
1: éléments.
0: Oui, c'est ça.
1: Très bien. Est-ce que vous pouvez me parler un petit peu de l'espace? J'ai cru comprendre qu'il y a des fois des conférences, c'est un lieu d'échange.
0: Oui, c'est ça. Donc, le musée de Castelnau n'est pas qu'un musée, il y a également une très grande bibliothèque. Il y a un fonds documentaire important. Il y a également une maison d'édition, donc qui a édité plusieurs ouvrages déjà, et qui organise aussi des cycles de conférences. Et la conférence, la dernière en date, consistait à inviter le substitut du procureur au procès de Klaus Barbie en 1987.
1: Mais c'est pas rien.
0: Voilà, donc c'est Monsieur Olivier Viout qui nous a honoré de sa présence. Et qui a fait une conférence absolument remarquable sur les enjeux mémoriaux et juridiques et les leçons à tirer du premier procès pour crime contre l'humanité en France.
1: Très bien. Eh bien, je vous remercie pour toutes ces informations. Je vous invite à revenir à parler quand vous voulez des événements à venir au micro de Radio Aviva. Est-ce que vous avez d'autres choses à ajouter, à nous communiquer, à nous partager? Qu'est-ce que vous aimeriez transmettre aux gens qui nous écoutent, leur dire, allez visiter le musée finalement? Est-ce que vous conseillez pour une famille qui aurait envie justement de se renseigner, d'en savoir davantage?
0: Oui, tout à fait. Ce musée est relativement mal connu, alors qu'il est

0: actif, il a une programmation culturelle qui est riche. Il faut le soutenir parce qu'il est de structure associative et même s'il a des mécènes, des soutiens municipaux, les structures associatives sont fragiles et nous avons effectivement besoin de visibilité. C'est pour ça que je vous remercie de nous accueillir et la présence effectivement d'un public plus nombreux est souhaitable.
1: Très bien, et ben on le rappelle, c'était Agnès Arsin. On vous invite à aller visiter le musée de la résistance et de la déportation à Castelnau-le-Nez. Et vous pouvez à présent retrouver cette émission sur notre site internet, l'écouter en podcast, et on vous souhaite une agréable journée à l'écoute de nos programmes sur Radio Aviva.
0: Merci à vous.
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1: De Jacques Prévert, le discours sur la paix. Vers la fin d'un discours extrêmement important, le grand homme d'État, trébuchant sur une belle phrase creuse, tombe dedans et, désemparé, la bouche grande ouverte, haletant, montre les dents et la carie dentaire de ses pacifiques raisonnements met à vif le nerf de la guerre, la délicate question d'argent.
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1: Bonjour à tous. Le début d'une cellule interministérielle de crise consacrée aux incendies autour d'Emmanuel Macron. Il sera notamment question de la Gironde où au moins 42 000 hectares ont été ravagés par les flammes. 84 pompiers ont également été blessés. Les conditions semblent s'être un peu améliorées durant la nuit. Les secours redoutent tout de même la hausse des températures prévues à partir de demain dans le sud-ouest de l'Hexagone. L'inquiétude en Gironde donc, mais pour l'instant la métropole bordelaise n'est pas directement menacée. Il n'y a pas d'évacuation de Bordeaux à l'ordre du jour, a encore rappelé ce week-end le maire de la ville, Thomas Cazenave, qui dit tout de même se préparer à toutes les éventualités. Sur les rails, la SNCF prolonge l'annulation et l'échange sans frais des billets en raison des incendies en Nouvelle-Aquitaine. A noter aussi que tous les trains au départ de Bordeaux en direction d'Arcachon, Hendaye ou Tarbes sont supprimés. Et face aux incendies qui ravagent la Gironde, mais aussi les Landes ou encore le Var, le Secours populaire lance un appel à la solidarité pour venir en aide aux populations durement touchées. Il est possible de devenir bénévole, mais également de faire un don. Tout peut être fait directement en ligne. Dans le reste de l'actualité, ce matin, Donald Trump laisse de la place pour des pourparlers avec l'Iran. Déclaration de son ambassadeur à l'ONU, alors qu'aucun bombardement américain n'a été signalé dans la région depuis vendredi dernier. Conséquence, le cours du pétrole recule. Au moins 3 morts et plusieurs blessés dans une fusillade aux États-Unis. Ça s'est passé à Seattle. Des témoins affirment avoir entendu plusieurs coups de feu. Le maire de la ville a rapidement annoncé l'arrestation d'un suspect. Et puis Kylian Mbappé remercie les Français après la Coupe du Monde. Dans une lettre publiée dans plusieurs journaux, le capitaine de l'équipe de France de foot salue le travail et l'état d'esprit de ses partenaires malgré une élimination en demi-finale face à l'Espagne. Il a également une pensée pour les supporters ou encore pour le sélectionneur Didier Deschamps. Sauf énorme surprise, Zinedine Zidane sera nommé à la tête des Bleus demain. Voilà pour l'actualité. Très belle matinée.

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3: Bonjour à tous, et bien pour cet entracte, on va découvrir une artiste qui s'appelle Mariana Roble et que, pour ceux qui ont eu l'occasion de l'écouter déjà, il s'agit d'un morceau Light Your Way qui a été choisi et qui est sorti pour la Journée Mondiale de l'Enfance, que vous aurez l'occasion justement d'écouter dans un instant. Bonjour Mariana.
4: Bonjour.
3: C'est un plaisir que de vous avoir sur le studio d'Aviva.
4: Oui, merci.
3: Et alors, je vais m'intéresser à l'artiste. Comment est née la musique chez vous? Quelle a été votre histoire justement qui vous a conduit à cette chanson Light Your Way pour la Journée Mondiale de l'Enfance?
4: Alors, j'ai toujours aimé la musique. Et donc, j'ai toujours, avec ma famille, par exemple, on avait toujours la guitare, le piano, on a chanté. C'était toujours un peu la musique intuitive.
3: Ils étaient déjà musiciens, voilà. Vos parents étaient musiciens déjà.
4: Oh, mes frères, mes sœurs, oui, la famille, exact. Et là, pour cette chanson-là, pour la Journée Mondiale des Enfants...
3: Je vais m'intéresser à vous.
4: D'accord,
3: pour nous parler... Que vous puissiez nous parler justement, bon, parce qu'il ne suffit pas d'avoir des frères et sœurs qui jouent de la musique, hein, il faut le devenir soi-même. Comment ça a commencé alors? Vous étiez à New York, je crois?
4: Oui, voilà, j'étais à New York. On était aux Philippines et après à New York et après ici en France.
3: Qu'est-ce que faisait votre papa pour voyager comme ça?
4: Eh bien, voilà, ma mère, elle est partie aux États-Unis quand j'ai eu 9 mois. Mm-hmm. Nous, on était mis dans un couvent. Mm-hmm. Voilà. Et puis.
3: Et vous êtes d'origine
4: Philippines.
3: Des Philippines.
4: Voilà. Et à l'âge de 4 ans, j'ai retrouvé ma mère aux États-Unis.
3: Voilà. Donc, ça a été un grand pas quand même entre les Philippines et outre la distance. Et également, vous aviez quel âge à ce moment-là?
4: Alors, j'ai eu 4 ans. 4 ans et demi, hein, donc... mais j'étais placée dans le couvent qu'à 9 mois.
3: D'accord.
4: Avec mes frères et sœurs de 2, 4, 6, 8 ans.
3: Donc vous êtes retrouvée toute la famille à New York, c'est ça?
4: Oui, non. C'est en Virginie, c'était que moi qui voyageais à New York pour l'université.
3: Cette musique dont vous parliez, qui a bercé un peu votre enfance.
4: Oui, voilà, c'est quelque chose de très personnel en fait. Donc nous,
3: je suis désolée de
4: non,
3: faire
4: mais
3: le
4: c'est
3: psy,
4: pas
3: là.
4: C'est pas grave parce que bon, voilà, que c'est quand même cette chanson elle raconte une histoire d'un enfant qui était obligé de fuir sa maison.
3: C'est votre histoire cette chanson?
4: Un petit peu, voilà.
3: Beaucoup de vous, quoi.
4: Oui, bon, alors mes frères et mes sœurs, on était quelque part au Finlande. Aux Philippines, on a été mis en place dans un couvent. Et la nonne qui nous a accueillis, elle a dit, bon voilà, on était très tristes, que moi j'ai pas mangé, mes frères et sœurs pleuraient tout le temps. Mais avec la bienveillance, l'amour de la nonne, après quelques années, on est devenus les enfants... voilà, heureux, qui jouait, qui chantait. Je chantais aussi dans le couvent. Mm-hmm. Donc, elle avait toujours la musique dans le couvent aussi, parce que la nonne, elle jouait le piano, etc. On a chanté tous les jours.
3: Vous avez été bercée par cette musique-là qui vous a entraînée, mais on ne devient pas chanteuse comme ça non plus.
4: Non, on ne devient pas chanteuse comme ça non plus, non. Je crois que la musique pour moi, le chant pour moi, c'est quelque chose qui me permet de parler de mon histoire. Mm-hmm. C'est quelque chose qui était toujours un peu personnel pour moi, la partie musicale. Et donc, même avec les guitares, je joue toujours chez moi les guitares.
3: Vous avez appris à jouer donc des instruments de musique?
4: Avec mes frères, mes sœurs. Ouais. Voilà.
3: Donc vous jouez quel instrument, Mariana?
4: La guitare et le piano.
3: Guitare et piano, c'est déjà pas mal, hein. Puis pour composer, c'est l'idéal, ça.
4: Oui, mais j'aime bien par contre jouer avec les musiciens. Mm-hmm. Voilà, donc cet échange avec les musiciens, c'est très intéressant.
3: New York, la musique qui commence à s'imprégner en vous. Vous avez appris à jouer des instruments, etc. Et après ça, qu'est-ce qui s'est passé?
4: C'est-à-dire
3: après New York, voilà, dans la construction musicale de l'artiste que vous êtes devenu, comment ça s'est fait, cette gestation?
4: Mais après New York, voilà, bah, New York, j'étais déjà danseuse à New York. Et
3: vous étiez danseuse
4: ici, oui.
3: Vous avez...
4: Donc, en tant que danseuse, on a la musique en fait.
3: Oui, encore. Bien sûr.
4: Voilà, on devient un peu musicien en tant que danseuse.
3: C'était danseuse professionnelle?
4: Ben voilà, professionnelle, on a dansé un peu, on a fait le spectacle, mm-hmm. mais on n'était pas de grandes.
3: D'accord.
4: Voilà. Mais ici, par contre ici en France, à Montpellier, j'ai rencontré beaucoup de musiciens ici.
3: Ça fait longtemps que vous êtes arrivée?
4: Ça fait longtemps que je suis là. Ouais, ça fait 21 ans. Hein,
3: ah oui
4: là. Oui, quand même.
3: Alors, ouais. Vous quittez New York, vous étiez toujours dans cette profession artistique, hein, en tant que dans la danse, dans la move de la musique, quelque part.
4: Ouais, mais alors, profession, c'est pas vraiment ma profession à l'art, mais c'est quelque chose que je suis...
3: Un plaisir outrancier quand même.
4: Je suis... Oui, alors, j'ai une amie artiste à New York qui m'avait dit que c'est des fois que c'est l'art que tu choisis, mm-hmm. des fois c'est l'art que tu choisis, toi.
3: Et l'art vous a choisi?
4: Oui. Oui, c'est quelque chose que je dois faire, en fait. Mm-hmm. Il faut que j'écris, il faut que je danse, il faut que je chante, je fais la musique.
3: Qui s'est produit pour que l'art vous choisisse? Qu'est-ce qu'il y a eu? Quel a été le déclic?
4: C'est quoi le clic exactement que l'art m'a choisi? Je ne peux pas décrire, en fait.
3: Ça s'est fait naturellement?
4: Ça s'est fait complètement naturellement. Voilà, à chaque fois qu'on entend la musique, c'est quelque chose très dans la profondeur mmh. qui ça te fait en fait exprimer. Mmh. Et voilà, donc Light Your Way, par exemple, ça, oui, c'est vrai qu'on était orphelins aux États-Unis.
3: Vous savez ce que je propose, si je peux me permettre,
4: oui,
3: Mariana, on va faire une pause musicale et on va en profiter justement pour...

0: Voilà donc de retour avec Mariana Roble que vous venez d'entendre pour cette magnifique chanson qui est bouleversante, qui a été choisie pour la journée mondiale de l'enfance.
1: Oui.
0: Alors on avait quitté New York, on était arrivé à Montpellier, la musique oui. était toujours à vos côtés, toujours comme vous disiez, c'est l'art qui vous a choisi, c'est la musique
1: ouais.
0: qui vous a choisi.
1: Ouais.
0: Et comment ça s'est passé pour en arriver là justement à ce choix de cette chanson.
1: De cette chanson-là. Mais moi, je suis en fait une chanteuse intuitive. Mm-hmm. Donc, je peux avoir le musicien qui est là, qui pose quelques accords. Et après, je chante. Et j'ai une mélodie, et après, il a la parole qui sort facilement.
0: Oui,
1: il y a
0: cette douceur de voix qu'on entend au micro, qu'on pouvait entendre.
1: Et après, ça sort en fait mon histoire. Mm-hmm. Et donc, la Light Your Way, ça sortait comme ça aussi.
0: C'était une commande, Light Your Way, ou on vous a choisi? Comment ça s'est passé?
1: Mais la parole qui est sortie de ça, c'est pas d'un sujet qui.
0: Vous l'avez écrit pour. Pour la journée, ou alors c'était un morceau que vous aviez déjà?
1: C'était un morceau qu'on avait créé pour l'été, et après on avait publié pour la journée mondiale.
0: D'accord.
1: Pour les enfants.
0: Alors quand vous dites « on », il y a une formation musicale derrière cela?
1: Bon, quand j'ai dit « on », en fait, c'était un travail collaboratif avec un groupe qui s'appelle Musique. Voilà, et qui avait donné l'instru où j'ai chanté dessus aussi. Et après, ils ont fait l'harmonie et les chœurs aussi sur la chanson.
0: Alors, il y a combien de musiciens dans ce groupe?
1: Alors, n'est pas de musiciens, c'est il a une personne qui fait l'instru, il fait que le mix.
0: Voilà,
1: il fait le mix. Et après, il cherchait en fait le chanteur, la chanteuse, pour poser les paroles et aussi la mélodie sur ses mix, sur ses trucs.
0: Donc, voilà. C'est du mix et la voix et la composition aussi. C'est
1: oui,
0: vous qui avez
1: la
0: composé
1: composition,
0: cette chanson.
1: Oui, voilà.
0: C'était facile pour vous de la composer, cette chanson?
1: C'était facile, oui. Quelque part, j'ai chanté cette chanson.
0: C'était des mots qui sont venus naturellement.
1: Oui,
0: voilà.
1: Quelque part, j'ai chanté cette chanson depuis toujours. C'est toujours le même sujet qui sort que chaque fois que je chante, d'une manière différente. Et c'est toujours sur ses enfants. En
0: vous
1: fait.
0: Avez joué devant le public déjà cette chanson?
1: Oui, ben voilà, nous, on n'a pas joué vraiment au public encore avec cette chanson, mais on a des musiciens qui on est en train de le faire en live là maintenant. Voilà.
0: Vous n'avez pas
1: avant,
0: pu sentir. Est-ce que vous avez pu sentir, Mariana, déjà la réaction du public par rapport à la chanson?
1: Oui.
0: Ça a été quoi le retour?
1: C'était super. Vraiment super. Les gens aiment beaucoup cette chanson.
0: Bah oui, voilà. Forcément.
1: Oui.
0: Quand c'est le cœur qui parle, effectivement, ça ne laisse pas indifférent. Et quels seraient les objectifs alors que vous avez maintenant en tant qu'artiste?
1: J'aimerais bien continuer à chanter, créer aussi de la musique, continuer avec les musiciens aussi qui ont envie de jouer avec moi. Et là, on va se réunir pour continuer avec la création. Cette chanson aussi, on va continuer avec cette chanson aussi de la développer un peu plus avec les musiciens en live.
0: Alors, les musiciens, parce qu'on parlait de mix.

0: Donc, on est en train de se regrouper pour justement jouer cette morceau en live.
1: La danse, vous continuez ou sur scène éventuellement, vous verrez danser aussi en chantant.
0: Je ne sais pas, mais je danse quand je chante, ouais.
1: Oui,
0: c'est clair que je danse, je suis, je bouge, c'est souvent que j'ai quand je chante aussi, ouais. Mais je continue la danse. Ouais.
1: Donc artiste à part entière et avec des projets justement de pouvoir aller à la rencontre du public, de pouvoir continuer cette formation qui est naissante et puis qui a été primée par rapport à ce choix de ce morceau qu'on vient d'entendre pour la journée justement mondiale de l'enfance, parce que c'est pas tout le monde qui peut être choisi pour cette journée-là. Ça a été quand même une belle récompense. Oui. Une belle récompense. Vous êtes contente quand même, Marianne.
0: Ah oui, je suis très contente.
1: Est-ce que quand vous êtes, vous chantez, quand vous êtes dans cette peau de l'artiste, ça vous transporte, vous êtes différente, vous vous sentez complètement différente.
0: Ouais. Parce que je sens vraiment la parole que je chante aussi. Parce que c'est très, très personnel aussi. Donc cette chanson, c'est pour les enfants qui sont perdus dans la rue, oui, c'est vrai. Mais c'est aussi...
1: Et c'est ce que vous avez vécu.
0: Oui. Mais c'est aussi cette chanson sur les gens qui tendent la main, avec la bienveillance et aussi la compassion, et qui les fait sortir de la rue aussi, faire sortir de la peur. Et qui donne un peu de lumière à ces enfants-là. Et c'est ça que j'ai vécu aussi. C'est vrai que j'étais dans la rue, mais après, sans ces gens-là qui ne tiennent pas la main...
1: Bien sûr. Vous êtes reconnaissante, voilà. Justement.
0: Complètement.
1: Au travers de votre, on veut dire, profession, entre guillemets, d'artiste.
0: oui, complètement.
1: Vous aimez Montpellier ?
0: J'adore Montpellier.
1: Ça change quand même de la vie new-yorkaise.
0: Oui, ça change de la vie new-yorkaise, mais j'adore Montpellier. Il y a beaucoup d'artistes ici, il y a des gens qui font leur culture. C'est très bien. J'aime aussi qu'il y a du soleil, il y a beaucoup de nature autour. Donc oui, j'aime bien Montpellier.
1: Bon, je sais que c'est secret, mais on ne va pas trahir le secret de dire vous en êtes tout justement dans cette formation, dans ce côté artiste qui est en train de d'émerger quelque part.
0: Oui. Ça fait longtemps que ça développe et là maintenant, c'est vraiment, je crois que c'est un projet qui va vraiment se développer.
1: Bon, en tout cas, on le souhaite. On est avec vous. Alors, quand vous aurez des milliers de public, vous pensez à Viva, qui était là.
0: Bien sûr.
1: Je dis ça parce que ça s'est déjà produit avec des artistes, donc, et qui sont devenus très connus après. Et qui ont été fidèles avec Viva pour la plupart.
0: Bon.
1: En tout cas, merci beaucoup, Mariana, de nous avoir parlé de votre vie, de votre intimité par rapport à cette chanson magnifique, en tout cas. Et on sait pourquoi elle est magnifique. Merci beaucoup, Mariana Rob.
0: Merci.
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1: Bonjour à tous. Le début d'une cellule interministérielle de crise consacrée aux incendies autour d'Emmanuel Macron. Il sera notamment question de la Gironde où au moins 42 000 hectares ont été ravagés par les flammes. 84 pompiers ont également été blessés. Les conditions semblent s'être un peu améliorées durant la nuit. Les secours redoutent tout de même la hausse des températures prévues à partir de demain dans le sud-ouest de l'Hexagone. L'inquiétude en Gironde donc, mais pour l'instant la métropole bordelaise n'est pas directement menacée. Il n'y a pas d'évacuation de Bordeaux à l'ordre du jour, a encore rappelé ce week-end le maire de la ville, Thomas Cazenave, qui dit tout de même se préparer à toutes les éventualités. Sur les rails, la SNCF prolonge l'annulation et l'échange sans frais des billets en raison des incendies en Nouvelle-Aquitaine. A noter aussi que tous les trains au départ de Bordeaux en direction d'Arcachon, Andaille ou Tarbes sont supprimés. Et face aux incendies qui ravagent la Gironde, mais aussi les Landes ou encore le Var, le Secours populaire lance un appel à la solidarité pour venir en aide aux populations durement touchées. Il est possible de devenir bénévole, mais également de faire un don. Tout peut être fait directement en ligne. Dans le reste de l'actualité, ce matin, Donald Trump laisse de la place pour des pourparlers avec l'Iran. Déclaration de son ambassadeur à l'ONU, alors qu'aucun bombardement américain n'a été signalé dans la région depuis vendredi dernier. Conséquence, le cours du pétrole recule. Au moins 3 morts et plusieurs blessés dans une fusillade aux États-Unis. Ça s'est passé à Seattle. Des témoins affirment avoir entendu plusieurs coups de feu. Le maire de la ville a rapidement annoncé l'arrestation d'un suspect. Et puis Kylian Mbappé remercie les Français après la Coupe du Monde. Dans une lettre publiée dans plusieurs journaux, le capitaine de l'équipe de France de foot salue le travail et l'état d'esprit de ses partenaires malgré une élimination en demi-finale face à l'Espagne. Il a également une pensée pour les supporters ou encore pour le sélectionneur Didier Deschamps. Sauf énorme surprise, Zinedine Zidane sera nommé à la tête des Bleus demain. Voilà pour l'actualité. Très belle matinée.
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3: Très heureux de vous retrouver au bar de la plage sur Aviva pour la dernière semaine du mois de juillet avec une émission toujours aussi remplie de bonne humeur, de farniente et surtout de pépites musicales incontournables. Les pieds dans le sable ou dans la grande bleue, sur son transat ou dans un hamac, on déguste une glace ou un rafraîchissement. Aujourd'hui sur le 88FM, nous allons écouter la playlist du volet 5 de la saison 6. Enfant sonore, Richie Valens, le musicien de rock américain d'origine mexicaine, disparu dans un accident d'avion à 17 ans lors d'une tournée. Il avait repris avec son groupe un standard, Tequila, Vamos, Chicos.

Le single Summer Wine, écrit par le producteur américain Lee Hazlewood en 1966, devient un succès mondial l'année suivante grâce à la chanteuse et actrice Nancy Sinatra en duo avec Lee.

La chanteuse américaine Lana Del Rey nous propose en avril 2013 avec son amoureux, le chanteur et guitariste écossais Barry Gents O'Neill, une version de Summer Wine assez sympa.

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1: La chanteuse, danseuse et actrice américaine Kelly Rowland est l'ex-membre du groupe Destiny's Child, avec lequel elle a vendu 60 millions de disques. En avril 2012, l'artiste fait une reprise de Summer Dreaming. On va tous remuer les hanches.

Cinq ans après la disparition de l'artiste Prince, un album du Kid de Minneapolis sort de ses archives secrètes. Un opus posthume du chanteur américain intitulé « Welcome to America », enregistré en 2010 avec son groupe culte New Power Generation. Sorti programmé le 30 juillet 2021 avec 11 morceaux inédits composés par Prince himself. Au bar de la plage, le morceau titre.

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Charlie et Dino sont inséparables, la ville comme à la scène. Le duo loufoque et dynamique, relooké années 50, remplit les salles depuis 2002. Les deux fantaisistes enchaînent les numéros de cirque ponctués de chansons drôles. Le couple sort en octobre 2017 une reprise de Tout ça c'est pas grave, en hommage à l'artiste Henri Salvador, disparu en 2008.

Le chanteur texan Christopher Cross sort le 14 août 1981 le single Arthur's Theme, morceau extrait de la bande originale du film Arthur, avec lequel il remporte le Golden Globe et l'Oscar de la meilleure chanson originale, classé numéro 1 du Billboard.

0: Do You Feel My Love est une chanson écrite, composée et interprétée par le guitariste de reggae Eddie Grant. Single vendu en 1980 à plus de 200 000 exemplaires en France. 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

Le groupe de folk rock américano-britannique America sort son premier album en décembre 1971. Classé numéro 1 au Billboard, il est certifié disque de platine avec notamment le single Sandman, écrit par Dewey Bunnell, chanteur et guitariste du groupe. Des tonnes de douceur au bar de la plage sur le 88 FM.

0: Un air de bossa nova avec la chanteuse France Gall qui, avant de rencontrer son pygmalion Michel Berger, enregistre en 1971 le morceau « Il y a du soleil à vendre ». Les textes sont de son père, Robert Gall.
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le groupe rock britannique publie le 14 août 1981 le single Abacab, classé numéro 6 en France, avec plus de 150 000 exemplaires vendus. C'est l'été, on est bien au bar de la plage sur Aviva.

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1: Et maintenant, les percussions du groupe américain Miami Sound Machine, dirigé par la chanteuse cubano-américaine Gloria Estefan, avec le tube de l'été 1986, Conga, un succès mondial.

Parisienne Walk Ways est le single phare de Gary Moore, un guitariste et chanteur irlandais disparu en février 2011. Un morceau paru en mai 1979 qu'il a coécrit. Moment de détente et de rêverie au bord de la plage.

Avant de se quitter, le DJ catalan, auteur, compositeur, OCD Rico et le chanteur dominicain Henry Mendes qui forment un duo latino très sensuel. Rayos del Sol et leur tube qui a cartonné tout l'été 2012. Le mercure continue de grimper au bar de la plage.

0: Le sixième numéro du beurre de la plage prend fin. Ça y est, on a plié la serviette et le parasol, on a rangé la crème solaire et le maillot. On salue les juilletistes qui vont bientôt quitter la région et souhaiter la bienvenue aux Aoussiens. On revient très vite sur Aviva pour la suite de la saga des tubes indémodables. Profitez au mieux de l'été, courage à ceux qui sont au boulot, prenez soin de vous, soyez vigilants. Merci d'être fidèle au 88 FM. Salut.
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1: Bonjour à tous. Les pompiers ne sont toujours pas maîtres du feu en Gironde. C'est ce que déclare un porte-parole du service départemental d'incendie et de secours. L'incendie a déjà parcouru un 42 000 hectares dans le département. Il présente tout de même ce lundi moins de foyers actifs. Le sinistre a entraîné l'évacuation de 220 000 personnes et pour l'instant la ville de Bordeaux est épargnée. Un incendie aux conséquences économiques considérables. Le ministre de l'économie Roland Lescure l'a notamment qualifié de coup de tonnerre à l'occasion d'une réunion organisée entre le gouvernement et différents acteurs économiques. Les assureurs prendront en charge les frais de relogement des personnes évacuées dans ce département, mais aussi dans les Landes ou encore le Var. Dans le Var, où la situation reste fragile, tous les massifs forestiers du département sont fermés. Les sapeurs-pompiers continuent leur lutte contre les trois foyers encore actifs. Et notez également qu'Emmanuel Macron préside depuis ce matin une cellule de crise au ministère de l'Intérieur consacrée au feu. Et la météo ne devrait pas aider les pompiers dans les prochains jours. Un nouvel épisode de canicule est annoncé cette semaine, avec des températures qui pourrait atteindre les 40 degrés, notamment en Gironde. Dans le reste de l'actualité, envoyer une lettre va bientôt coûter plus cher. La Poste annonce une hausse des tarifs de l'affranchissement des courriers et des colis de plus de 6% en moyenne. Une augmentation qui sera de près de 10% pour la lettre verte des envois du quotidien. Elle passera à 1,67€ contre 1,52€ aujourd'hui. Ces nouveaux tarifs seront effectifs le 1er janvier 2027. L'ambassadeur français en Iran convoqué hier par Téhéran pour ingérence. Une convocation qui intervient après la détention de deux diplomates français en poste dans la capitale iranienne la semaine dernière. Selon l'Iran, ces deux diplomates auraient mené des activités qui n'étaient en aucun cas justifiées. Et puis en football, Kylian Mbappé remercie les Français après la Coupe du Monde. Dans une lettre publiée dans plusieurs journaux, le capitaine de l'équipe de France salue le travail et l'état d'esprit de ses partenaires, malgré une élimination en demi-finale du Mondial. Il a également une pensée pour les supporters ou encore pour le sélectionneur Didier Deschamps qui quitte son poste. Excellente journée à tous.
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2: Bonjour à toutes et à tous. Cet après-midi, le ciel reste bleu au niveau des températures. L'ensemble du département se maintient autour des 30 degrés. Ce soir, les températures baisseront légèrement. Elles se maintiendront autour des 27 degrés en début de soirée, puis chuteront autour des 20 degrés pendant la nuit. 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
2: Bonjour à toutes et à tous. Le 1er juin dernier, le maire de Castelnau-le-Lez, Julien Miro, a invité la présidente de l'Assemblée nationale, Yaël Braun-Pivet, à visiter la compagnie de gendarmerie de la ville. Aussi, elle a pu échanger avec les forces de l'ordre, notamment au sujet des manques de moyens dont ils font l'objet. Les témoignages qu'elle est venue cueillir vont servir à justifier l'existence d'une loi qui arrivera mi-septembre, qui viendra mieux doter les effectifs. Pour elle, ce voyage dans le sud, le 85e en province depuis 2022, apparaissait comme évident. Elle a profité de son déplacement pour inaugurer une plaque commémorative à la Halle des Sports Jacques Chaban-Delmas, en l'honneur de l'ancien Premier ministre, qu'il a été de 1969 à 1972, lui aussi président de l'Assemblée nationale de 1958 à 1988, puis de 1978 à 1981.
3: Oui, bah, je vais en fait simplement vous dire qu'il s'agit aujourd'hui de mon 85e déplacement depuis que je préside l'Assemblée nationale, depuis 2022, donc j'ai décidé vraiment d'ouvrir l'Assemblée nationale et de faire venir plus de citoyens, et on a doublé le nombre de visiteurs à l'Assemblée nationale, on est passé de 100 000 à 200 000 personnes. Mais en même temps, j'ai décidé de faire le mouvement vers les Français et vers les citoyens. Et donc, depuis 2022, j'organise des déplacements régulièrement sur le terrain, quasiment toutes les semaines. Et ces déplacements, je les monte comment ? Je les monte en fonction, évidemment, de l'actualité et des sujets spécifiques des territoires et avec les élus. Et donc, aujourd'hui, je suis venue à l'invitation de Monsieur le maire, qui voulait me présenter son dispositif police municipale, le dispositif gendarmerie, et j'en ai profité pour faire une escapade vers la police nationale. Comme ça, ça nous a permis de couvrir l'ensemble des forces de sécurité sur le territoire et donc de pouvoir avoir des échanges. On sait tous qu'en ce moment, elles sont sous tension, avec une actualité aussi compliquée et des engagements toujours plus difficiles parce qu'on attend beaucoup d'elles. Et c'est important aussi qu'en tant que présidente de l'Assemblée nationale, je puisse leur dire la reconnaissance de la représentation nationale dans son ensemble pour leur action et leur engagement. On a des textes de loi qui arrivent et qui les concernent directement, et donc ça, c'est intéressant. On a un texte qui est porté, ce sont deux textes qui sont portés par Laurent Nunez, le ministre de l'Intérieur. D'une part, un texte qui s'appelle Riposte et qui vise à renforcer les peines pour des infractions qui pourrissent un peu la vie des gens, les tirs de mortier, le prototype d'azote, les rodéos sauvages, les rêves partis, vous en avez eu une il n'y a pas longtemps, et j'en discutais avec madame la préfète, on a besoin de renforcer l'arsenal législatif pour avoir des peines plus importantes pour mieux réprimer ce type d'événement. Et donc là, ce texte-là sera examiné à partir du 6 juillet à l'Assemblée nationale, et j'espère qu'il sera voté de façon définitive avant la trêve estivale. Et l'autre texte qui concerne directement les polices municipales devrait pouvoir être voté à la fin du mois de septembre, donc vous voyez, très prochainement également. Et ce texte-là vise à renforcer les capacités que vont avoir les polices municipales de verbaliser un certain nombre d'infractions, là aussi des infractions du quotidien, sans qu'elles aient à déranger la gendarmerie, la police nationale, selon l'endroit. Et donc ça permettra non seulement de crédibiliser l'action des forces de police municipale, mais aussi de libérer du temps pour nos officiers de police judiciaire, pour qu'ils puissent travailler davantage sur les priorités qui sont fixées par le ministre de l'Intérieur.
4: Ah, avant cette invitation, vous aviez un œil sur Castelnau depuis l'élection du nouveau maire ?
3: Alors j'ai un œil, attentif sur toutes les élections municipales, et j'étais très heureuse de voir que ce nouveau maire ait réussi ce challenge. On en a discuté tout à l'heure, c'est de l'engagement de terrain depuis des années, et en fait quand on fait de la politique, c'est ça, faut aimer les gens, faut aller leur présenter un projet, faut leur présenter une équipe, et puis il faut aller les convaincre. Et une élection, ça ne se gagne pas en claquant des doigts, c'est un travail vraiment de terrain sur le long terme. Et donc, forcément, quand on a un maire, nouveau maire, qui gagne une telle élection, c'est pas une petite ville, hein, 30 000 habitants, c'est quelque chose qui est à saluer. Et puis, ce que moi, j'aime, c'est qu'il est jeune. Et on a besoin de jeunes élus. Moi, je fais partie d'un mouvement politique qui prône le rajeunissement, le renouvellement. Et donc, on a besoin de gens qui s'engagent. Et donc, forcément, moi, je suis très heureuse de cette élection.
4: Une question d'actualité, vous l'avez évoqué, actualité difficile. Vous avez rencontré aujourd'hui différents corps de métier, gendarmerie, police nationale, police municipale. Mm-hmm. Est-ce que vous avez échangé justement là-dessus? Est-ce qu'ils vous ont donné un retour certains ont été mis en cause, leur travail est difficile, et est-ce qu'ils vous ont exprimé des choses? Est-ce que vous, en retour, vous avez fait passer un message? Et deuxième question, est-ce que vous seriez, en tant que président de l'Assemblée nationale, en faveur d'une commission d'enquête parlementaire où l'Assemblée nationale participerait, je ne sais pas avec le Sénat ou pas, sur la manière dont ces enquêtes sur les violences sexuelles et autres ont été abordées ces dernières années par les différents corps de justice et de police.
3: Alors, sur le premier point, je leur ai dit à quel point je savais qu'ils étaient engagés. Et que moi j'étais, et je l'ai déjà dit dans les médias, mais ça m'a permis de leur dire en face, les yeux dans les yeux, que j'étais très admirative de leur travail et que je n'étais pas de ceux qui cherchaient un bouc émissaire et qui n'y cherchaient à accuser tel ou tel. C'est un dysfonctionnement systémique et c'est la raison pour laquelle moi je porte une loi globale, intégrale sur ces sujets-là. Et parce que les contacts, vous savez, moi je suis avocate, les contacts que j'ai avec des avocats, les contacts que j'ai avec des victimes me laissent à penser qu'il y a des défaillances extrêmement nombreuses et que ça n'est pas le fait d'une affaire et d'une personne, mais que c'est le fait malheureusement d'un système qui ne regarde pas suffisamment à 360 degrés, qui manque de moyens. Clairement, il y a un manque de moyens humains chez nos forces de l'ordre. On l'a encore évoqué avec une police municipale ici qui est complètement sous-dotée, un manque de moyens financiers. Et donc ils donnent le meilleur d'eux-mêmes. Et je voulais leur dire ça. C'est important parce que justement, ils peuvent parfois douter et parfois douter de l'image qu'ils peuvent avoir dans la société. Ça serait trop facile de considérer que c'est de la faute d'un tel ou d'un tel. Et surtout, si on considérait ça, on ne réglerait pas correctement le problème que nous avons aujourd'hui, qui est un problème systémique. Après, il y a un réel manque de moyens. On voit bien que nos forces de l'ordre sont sous-dotées, gendarmerie, police. À chaque fois que je vais dans un commissariat, à chaque fois que je vais dans une brigade de gendarmerie, les effectifs ne sont pas au complet. Et donc, on a adopté des lois, on a adopté des budgets, on a augmenté. Mais ça met du temps à se rattraper. Et donc, aujourd'hui, le compte n'y est pas. Et il y a aussi, et c'est important de le noter, une augmentation massive du nombre d'affaires à traiter. Et donc, on a une problématique avec des affaires, un nombre d'affaires qui monte et des moyens financiers humains qui ne sont pas encore à la hauteur. Et d'où ces difficultés et en fait qui peuvent avoir une issue tragique. Et donc, c'est pour ça qu'il faut absolument qu'on avance et qu'on avance très vite, budgétairement et législativement.
4: Est-ce qu'une commission d'enquête parlementaire permettrait d'éclairer, de comprendre ce qui s'est passé?
3: Alors, les commissions d'enquête parlementaire, c'est des outils extrêmement intéressants. Donc oui, évidemment, ça permettrait de comprendre ce qui s'est passé. En tout cas, moi, je le pense. On a fait beaucoup de commissions d'enquête sur les violences à l'Assemblée nationale. On a eu une commission d'enquête sur les violences sexuelles dans le sport, dans le milieu du cinéma. On a eu une commission d'enquête sur l'aide sociale à l'enfance récemment. On a eu une commission d'enquête qui est en cours en ce moment même sur les violences, sur les faits d'inceste. Et donc, en fait, les commissions d'enquête, ce sont des outils formidables. Donc, oui, moi, je suis tout à fait favorable à ce que nous fassions une commission d'enquête à partir du moment où les parlementaires le souhaitent. Je pense que c'est intéressant parce que le Parlement est totalement indépendant et donc peut avoir un regard qui est extérieur sur ce. Et on est pleinement dans notre mission. Le contrôle de l'action du gouvernement et le contrôle de l'action des pouvoirs publics. Maintenant, le seul bémol que j'aimerais bien rajouter, c'est qu'il ne faut pas une commission d'enquête, c'est 6 mois. Et donc, il ne faudrait pas s'empêcher d'agir aujourd'hui sous prétexte qu'on lance une commission d'enquête. Donc moi, je suis favorable au fait de lancer une commission d'enquête et ça, il faut en discuter avec les présidents de commission, les présidents de groupe. Je n'ai pas le pouvoir de lancer une commission d'enquête, ça n'est pas de ma compétence, mais donc c'est en tant que présidente de l'Assemblée que je le dis. Mais surtout, il ne faut pas attendre pour agir, et c'est ce que fait le gouvernement en ayant demandé la revue des 70 000 dossiers pour s'assurer que tout est correctement pris en charge. Mais c'est la loi intégrale, donc je continue à appeler l'inscription au 15 septembre à l'ordre du jour de l'Assemblée nationale. Et c'est des moyens à mettre dans le prochain budget qui sera examiné à partir du mois d'octobre. Donc tout cela, il faut le faire. Et la commission d'enquête, c'est quelque chose en plus. Mais en tout cas, ça ne doit pas nous empêcher d'agir aujourd'hui. Et il y a éventuellement des amendements que présenterait le gouvernement dans le texte sur l'aide sociale à l'enfance qui viendra le 15 juillet. il faut agir tout azimut. Il ne faut pas forcément agir dans la précipitation. Il faut faire très attention parce que j'entends certains prôner des solutions miracles. Moi, il n'y a pas de solution miracle. C'est pour ça que je défends la loi intégrale, parce qu'elle, elle a 79 articles. Elle a une vision à 360. Et il faut absolument faire de ces sujets-là une priorité nationale, une vraie priorité nationale.
0: Avec ce que vous avez vu du coup aujourd'hui, vous pensez que la loi de septembre devrait pouvoir régler la plupart des problèmes ?
3: En fait, la loi de septembre, ce qu'elle a d'intéressant, c'est qu'elle a vraiment une vision globale. C'est-à-dire qu'on s'intéresse au sujet d'éducation, au sujet de santé, au sujet de la chaîne judiciaire. Et vraiment, c'est ça qui est impactant, en fait. Depuis des années, on légifère par petits bouts. On légifère un peu en silo. Et en fait, on voit bien que ça marche pas. Moi, j'aurais été la première à me réjouir si on avait vu des chiffres et une situation qui s'améliore avec toute la législation qu'on a fait. Mais malheureusement, il faut être pragmatique, il faut regarder la situation telle qu'elle est. Ça n'est pas le cas. Et donc, à partir du moment où on voit que tout ce que l'on a fait n'est pas suffisant, bah, il faut faire plus. Ça me semble être une évidence. Et faire plus, eh bien, c'est en débattre à l'Assemblée nationale dès septembre avec cette proposition de loi intégrale qui, je le rappelle, est portée par plus de 140 parlementaires qui viennent de tous bords politiques. Ça n'est pas rien aujourd'hui. On parle toujours d'une Assemblée nationale dans laquelle c'est le bordel. On parle toujours de camps politiques irréconciliables. Sur ce type de sujet, moi, j'ai toujours vu une Assemblée nationale qui travaille ensemble. Sur les 7 textes dont je parlais, il y en a 6 qui ont été adoptés à l'unanimité. Donc on est capable, nous, la classe politique, de nous retrouver sur ces sujets. Profitons-en. Laissons les sujets très polémiques de côté, laissons-les à l'élection présidentielle de 27 et occupons-nous aujourd'hui des sujets qui nous rassemblent et qui concernent tant et tant de personnes sur notre territoire.
2: Cette émission est terminée. Merci de l'avoir écoutée jusqu'ici. À très vite sur Radio Aviva.
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1: Bonjour chères auditrices et chers auditeurs, on se retrouve exceptionnellement aujourd'hui pour un journal des sports avec Sydney Bitton.
2: Bonjour JC, amis sportifs, très heureux de vous retrouver.
1: Alors on va commencer ce journal en parlant de cyclisme et des résultats du Tour de France, c'est la fin de la 113e édition.
2: Et bien évidemment c'est un Tour de France 2026 exceptionnel, hein, car on a rectifié pas mal de parcours, pas mal d'étapes, et tout cela dû à la situation des incendies qu'il y a dans certaines villes et qui ont complètement bouleversé les circuits et changé les circuits. Pas traumatisé les joueurs, les cyclistes, les coureurs, pas traumatisé, mais tout de même, on a eu une arrivée aux Champs-Élysées et ensuite on est reparti à la butte Montmartre faire un petit peu un tour comme ça, parce que évidemment la butte Montmartre est célèbre pour le vélo français. Alors bien évidemment, le champion de cette année 2026, eh bien il s'agit de Bocacar. Tedge, dans une finale légendaire, 21e étape, il rentre tranquillement dans le club des 5. Qui sont ces 5? Eh bien oui, on va remémorer un petit peu Endurame, Hino, Merckx et Anquetil. Et, bien évidemment, Pogacar. Le deuxième du Tour de France, c'est Evenepoel. Le troisième, c'est Dete Toro, et le français à 19 ans, quatrième, Sexas Paul, et oui, qui attend avec impatience les championnats du monde. Mais, n'allons pas trop vite, qui va piano, va sano, qui va sano, va lontano. Oui, et oui, il faut jamais aller trop vite dans le vélo, car à 19 ans, c'est pas mal, et c'est même très bien ce que fait ce garçon.
1: Direction l'automobile avec le Formule 1, le résultat du Grand Prix de Hongrie.
2: Eh bien, qui revient bien évidemment à Lando Norris. Eh oui, grande victoire au cours de ce grand prix auto.
1: Place au football à présent. On se pose la question de qui remplacera Didier Deschamps.
2: Oh, je pense que toute la presse française le dit déjà, l'avance déjà, donc ils doivent avoir des sources confidentielles. Être le successeur de Didier Deschamps, eh bien, je pense que... Mais sauf si ça change d'ici là. Demain, tout se décide à la Fédération Française de Football. Il est possible que ce soit ZZ, Zinedine, Zidane. Quant au match amical du MHSC ce week-end, eh bien, ils ont battu Clermont 1-0. Mais... malheureusement, Tardieu s'est blessé. Est-ce qu'il sera disponible pour le premier match de championnat? Eh bien, entorse à la cheville. Mais espérons que ça s'arrange le plus tôt possible.
1: À présent, parlons d'athlétisme avec le championnat de France.
2: Albi, Vessat, Samuelque et la Montpellier-Rennes, Rennel, Lamotte au top. 400 mètres pour Vessat. En 44 secondes 24, le 400 mètres. Et ensuite, au 800 mètres, la grande et talentueuse Montpellier-Rennes, 1h58-71.
1: Partons direction le tennis de table avec le WTT Star Contender.
2: Et oui, Alexis Lebrun s'est incliné en finale face à Hugo Calderano en 7-7. Il n'est pas passé. Il fallait peu, mais... le résultat final donne vraiment la grande classe à Calderano.
1: Enfin, en escrime, c'est l'heure du championnat du monde.
2: Et bien évidemment, à Hong Kong, Sarah Balzer, vice-championne du monde, battue, et oui, par l'Allemande, Larissa Elfer.
1: Et sur le ring, en boxe, nous attendons un grand combat. Quel est-il?
2: Et bien évidemment, c'est finalement Joshua Anthony. À Jeddah, ça s'est déroulé. L'Anglais, après avoir été mis au sol deux fois, remporte contre l'Albanais et Albanaido. Eh oui, ça arrive. Chut, mais une réaction violente lui a permis de remporter ce combat.
1: À présent, quelques résultats en tambourin. C'est la Coupe de France.
2: 16e édition.
1: Du Master 3M.
2: Et bien évidemment. Donc, de mardi à jeudi, Kalen, Thomas et Dorian Estembre dans les espoirs. Et oui. Et en Coupe de France, pour les quarts de finale, nous avons la belle victoire de Gignac, Cazoul, et qui ont brillé durant ce week-end.
1: Place à la motomobile avec le championnat de France.
2: Le rallye routier. Koutal Enzo, dans la cour des grands, il vient de Portiragne. Eh oui, nous avons des champions dans la région, n'oubliez pas.
1: Et enfin, un petit tour d'actualité sur le baseball.
2: Le baseball, eh bien, Montpellier tient la tête pour le moment. Le match retour aura lieu le 1er et 2 août. Et les Pirates de Béziers mettent Savigny à l'écart. Eh oui, en échec. Et les Barracudas, vainqueurs des Pirates, sont leaders en attendant le retour. Espérons que Montpellier brille, parce qu'il y a longtemps que Montpellier n'a pas tenu la tête de ce championnat. Amis sportifs, merci de nous avoir écoutés. Nous vous donnons rendez-vous à demain. Et on aura peut-être des nouvelles concernant le football. Et n'oubliez pas que tout démarre le 8 août en Ligue 2. Et nous aurons les programmes très bientôt.
1: Merci Sidney, à demain.
2: Au revoir.

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3: Bonjour et bienvenue dans les rendez-vous de l'emploi. Et comme tous les jours, je vous propose 3 offres d'emploi accessibles sur le site France Travail. La première offre est un poste d'agent de police municipale de jour à Juvignac. Pour ce CDI de 35 heures, vous serez en charge de participer à la mise en œuvre des pouvoirs de police du maire en matière de prévention, tranquillité, sécurité et salubrité publique. Vous devez avoir l'esprit d'équipe et faire preuve de réactivité. 1 an d'expérience souhaitée. Le numéro de l'offre 209 VZNN. La deuxième proposition est un poste de réceptionniste de nuit polyvalent à Castelnau-le-Lez. Pour ce CDI de 35 heures, vos missions. Vous serez le premier contact des clients, assurant un accueil chaleureux et professionnel. Vous gérerez les formalités d'arrivée et de départ. 1 an d'expérience souhaitée. Il est demandé de faire preuve d'adaptation et d'être à l'écoute. Le numéro de l'offre 209 VRGQ. La troisième offre est un poste de conseiller de vente en boulangerie-pâtisserie à Montferrier-sur-Lez. Pour ce CDI de 35 heures, vous serez chargé de l'accueil, des conseils et de la fidélisation clientèle. Débutant accepté. Pour ce poste, il faut faire preuve de rigueur et de précision. Le numéro de l'offre 209 TJXX. Et voilà, c'est tout pour ces rendez-vous de l'emploi et je vous souhaite du courage dans vos recherches. À bientôt sur Radio Aviva.
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1: Bonjour à toutes et à tous et bienvenue dans Campus. On est lundi et je suis avec Liliane. Bonjour Liliane.
2: Bonjour Baptiste et bonjour à vous tous.
1: Alors aujourd'hui, nous allons parler dans ce campus de l'égalité en sciences, le thème d'un récent colloque. Pour cela, voyons quel est ce colloque intitulé « L'égalité en sciences, agir de l'école maternelle à l'enseignement supérieur ».
2: Et comme tu le sais, Baptiste, moi je suis toujours très interpellée, très intéressée par tout ce qui concerne l'égalité en sciences. Alors, ce colloque dont tu parles est organisé par l'association Femmes et Sciences. Et en effet, depuis 2001, l'association Femmes et Sciences organise chaque année un colloque, alternativement à Paris et en région, sur un thème qui est lié à la formation des filles en sciences et en technique, ou sur la situation des femmes dans les carrières scientifiques. Ces événements associent témoignages et analyse de la situation par des scientifiques et certains ont été organisés en partenariat avec d'autres structures. Chaque colloque accueille de 150 à 200 personnes, dont des classes de lycée. Et tous ont donné lieu à des actes accessibles en format électronique et imprimé, conservés et catalogués à la Bibliothèque nationale de France.
1: Découvrons les actes de ce colloque « L'égalité en sciences ».
2: Alors ces actes apportent un éclairage particulièrement riche sur les mécanismes à l'œuvre dans les parcours des filles. Mais au-delà des constats déjà connus, et c'est vrai que dans Campus on en a déjà parlé, certaines idées fortes, parfois encore peu entendues, invitent à revisiter en profondeur nos pratiques. Alors commençons par dépasser une idée reçue. Les filles ne s'auto-censurent pas. L'un des apports majeurs du colloque est de remettre en question cette explication souvent avancée, l'autocensure. Les intervenantes et les intervenants soulignent que ce terme, largement utilisé, est en réalité trompeur. Ils suggèrent que les filles seraient responsables de leurs choix. Or, ce que montrent les recherches, c'est que les élèves évoluent dans un environnement saturé de stéréotypes qui orientent, parfois très tôt, leurs représentations et leurs décisions. Parler d'autocensure reviendrait ainsi à déplacer le problème. Alors, autre constat dérangeant, l'école produit aussi des écarts. En fait, ces écarts ne sont pas seulement reproduits à l'école, ils peuvent aussi être fabriqués à l'école. Et plusieurs exemples, issus des travaux de psychologie sociale, montrent que les performances des élèves évoluent selon la manière dont une activité est présentée. Un même exercice, présenté comme un test de mathématiques ou comme un exercice de dessin par exemple, peut faire varier significativement les résultats des élèves selon leur sexe.
1: Mais dans ce cas, cela questionne directement la manière dont nous concevons l'évaluation.
2: En effet, mesure-t-on réellement les compétences ou la capacité à se situer dans un contexte chargé de représentation? Les inégalités s'installent très tôt. Les données présentées dans ces actes rappellent également que les écarts apparaissent très précocement. En mathématiques notamment, les performances des filles et des garçons sont équivalentes en début de scolarité, mais un écart se creuse dès les premiers mois du cours préparatoire. C'est loin, hein ? Ce constat renforce l'idée que les actions menées au lycée, aussi nécessaires soient-elles, interviennent souvent tardivement, parce que les représentations et les trajectoires sont déjà largement engagées.
1: Une première conclusion ?
2: Bien, le rôle de l'enseignement dans la place des femmes en sciences, de la maternelle au supérieur, est un enjeu majeur. Non seulement pour les femmes, non seulement pour les sciences, mais aussi pour la société dans son ensemble et pour notre avenir commun. La place des femmes dans les sciences questionne autant l'équité au sein de nos sociétés, l'efficacité de la production des connaissances et plus généralement le dynamisme et le bon fonctionnement des collectifs de travail. La part des femmes parmi les chercheurs en sciences, alors Baptiste, écoute bien, est de 30%. La part des femmes parmi les chercheurs en sciences, 30% aujourd'hui. Et ce chiffre rappelle que les inégalités ne disparaissent pas avec le temps. Elles se déplacent, elles se renforcent, et notamment dans les disciplines scientifiques et les niveaux les plus élevés de responsabilité. Un constat qui souligne que la question n'est pas seulement quantitative, mais bien entendu énormément structurelle.
1: Et pour plus d'explications, on peut retrouver le contenu des interventions du colloque dans les actes en allant sur www.femmesetsciences.fr/colloque avec un S.
2: Et mais... nous avions à Radio Aïva, Baptiste, souvent collaboré avec Femmes et Sciences. On animait très souvent des plateaux ensemble et des actualités ensemble.
1: Tout à fait. Merci beaucoup Liliane pour toutes ces informations et on se dit à demain.
2: Allez, à demain. Au revoir.
1: Au revoir.
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1: Bonjour à tous. Les pompiers ne sont toujours pas maîtres du feu en Gironde. C'est ce que déclare un porte-parole du service départemental d'incendie et de secours. L'incendie a déjà parcouru 42 000 hectares dans le département. Il présente tout de même ce lundi moins de foyers actifs. Le sinistre a entraîné l'évacuation de 220 000 personnes, mais pour l'instant, la ville de Bordeaux est épargnée. Un incendie aux conséquences économiques considérables. Le ministre de l'économie, Roland Lescure, l'a notamment qualifié de coup de tonnerre à l'occasion d'une réunion organisée entre le gouvernement et différents acteurs économiques. Les assureurs prendront en charge les frais de relogement des personnes évacuées dans ce département, mais aussi dans les Landes ou encore le Var. Dans le Var, où la situation reste fragile, tous les massifs forestiers du département sont fermés. Les sapeurs-pompiers continuent leur lutte contre les trois foyers encore actifs. Et notez également qu'Emmanuel Macron préside depuis ce matin une cellule de crise au ministère de l'Intérieur consacrée au feu. Et la météo ne devrait pas aider les pompiers dans les prochains jours. Un nouvel épisode de canicule est annoncé cette semaine, avec des températures qui pourrait atteindre les 40 degrés, notamment en Gironde. Dans le reste de l'actualité, envoyer une lettre va bientôt coûter plus cher. La Poste annonce une hausse des tarifs de l'affranchissement des courriers et des colis de plus de 6% en moyenne. Une augmentation qui sera de près de 10% pour la lettre verte des envois du quotidien. Elle passera à 1,67€ contre 1,52€ aujourd'hui. Ces nouveaux tarifs seront effectifs le 1er janvier 2027. L'ambassadeur français en Iran convoqué hier par Téhéran pour ingérence. Une convocation qui intervient après la détention de deux diplomates français en poste dans la capitale iranienne la semaine dernière. Selon l'Iran, ces deux diplomates auraient mené des activités qui n'étaient en aucun cas justifiées. Et puis en football, Kylian Mbappé remercie les Français après la Coupe du Monde. Dans une lettre publiée dans plusieurs journaux, le capitaine de l'équipe de France salue le travail et l'état d'esprit de ses partenaires, malgré une élimination en demi-finale du Mondial. Il a également une pensée pour les supporters ou encore pour le sélectionneur Didier Deschamps qui quitte son poste. Excellente journée à tous.

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1: Bonjour Victor.
2: Bonjour Elsa, bonjour à tous. Benjamin Netanyahu est attendu à Washington où il rencontrera le président américain Donald Trump dans le cadre d'une visite de 3 jours. Selon plusieurs sources israéliennes, l'essentiel des discussions portera sur l'Iran, devrait également être mentionné, et les dossiers de Gaza, du Liban, de la Syrie, de la Turquie, de la Cisjordanie, ainsi que les conséquences diplomatiques du rapprochement avec certains pays arabes. Le chef du gouvernement israélien assistera également aux obsèques du sénateur républicain Lindsey Graham, figure historique du soutien à Israël. À la veille de cette rencontre, Benjamin Netanyahu a répondu au maire de New York, Zohran Mamdani, qui avait évoqué sa volonté de l'arrêter s'il foulait le sol américain. Zohran Mamdani avait lui-même reconnu par la suite qu'il ne disposait pas des leviers nécessaires. Écoutons la réponse du Premier ministre israélien.
3: Il fomente la haine. Il est censé être le maire de tous les New-Yorkais. Juifs, chrétiens, musulmans, tout le monde. Mais il essaye de dresser un groupe contre un autre et il impose la peur et la haine. Je parle aux Américains de confession juive à New York et ils ont peur en ce moment. Et je ne pense pas que ce soit un hasard si, après qu'il ait tenu ce discours de haine contre Israël, le lendemain, un juif ait été poignardé en sortant d'une synagogue avec le cri « Allahu Akbar ». Et vous savez ce que ça signifie. Donc je pense que c'est honteux, cette situation est très mauvaise pour New York et je pense que c'est très mauvais pour la paix. Mais pour répondre à votre question, j'ai l'intention de venir et de dire la vérité, de m'exprimer au nom d'Israël et de l'Alliance israélo-américaine, depuis la tribune des Nations Unies.
2: Benjamin Netanyahu a par ailleurs estimé que le mandat d'arrêt de la CPI était une arnaque lancée par Karim Khan, désormais complètement démasqué comme criminel. L'ancien procureur de la Cour pénale internationale a été démis de ses fonctions vendredi dernier, après des allégations d'agression sexuelle. Avant le départ du Premier ministre, le cabinet de sécurité a approuvé hier les modalités de déploiement d'une force internationale de stabilisation dans les futures zones humanitaires de Gaza. Les premiers contingents, composés de 200 représentants marocains et ougandais, devraient intervenir exclusivement dans des secteurs ne relevant pas du contrôle du Hamas et en coordination avec Tsahal. Troisième nuit sans frappe au Moyen-Orient. Hier, l'ambassadeur américain à l'ONU, Mike Waltz, a assuré que Donald Trump voulait laisser une chance à la diplomatie. De son côté, l'Iran n'a revendiqué aucune attaque contre ses voisins du Golfe, mais Téhéran a indiqué ce matin qu'aucune discussion n'était en cours avec les États-Unis. Pour autant, en Israël, l'alerte est maintenue. Les précisions avec notre correspondante, Cathy Bisraor.
4: Absolument, parce que la situation continue à être totalement fluctuante avec des changements à 180 degrés. Vous venez de donner un exemple, Elsa. Les États-Unis, il y a environ 48 heures et 24 heures, ont annoncé qu'il y avait un gel des opérations contre l'Iran, un arrêt en fait contre des opérations contre l'Iran. Et voilà qu'il y a quelques heures à peine, Donald Trump lui-même devant les caméras dit exactement le contraire. Il n'y a aucun problème de logistique, nous n'avons aucun problème d'armes, et non seulement ça, il publie sur son réseau social une série de photos intelligence artificielle en le voyant lui-même, Donald Trump, Superman, en train de bombarder et de détruire l'Iran. Des photos très spectaculaires qui font poser des questions. Que veulent les États-Unis? Est-ce que c'est les États-Unis d'il y a 48 heures qui arrêtaient les opérations, ou est-ce que c'est Superman, Donald Trump, qui veut détruire l'Iran? Et donc, dans ce contexte, Israël n'a pas de choix et maintient un niveau d'alerte maximum, c'est ce qu'a dit hier le porte-parole de l'armée israélienne. Et puis c'est dans ce contexte, Elsa, que Benjamin Netanyahu entame aujourd'hui un voyage aux États-Unis, un voyage qui soulève évidemment énormément d'intérêt. Quel est l'objectif de ce voyage? On se rappelle que le dernier voyage avait précédé une attaque commune israélo-américaine contre l'Iran. Est-ce qu'on va dans cette direction, ou au contraire s'agit-il d'un voyage politique? À moins de 3 mois des élections, il est clair que Benjamin Netanyahu veut le soutien public de Donald Trump. Quel est l'objectif réel de ce voyage? C'est une des questions que pose l'ensemble de la presse israélienne de ce matin, sans véritablement donner de réponse.
2: À noter toutefois que Tsahal a annoncé ce matin l'interception de 2 drones à la frontière avec la Jordanie dans le secteur de la Mer Morte. Les circonstances de l'incident sont en cours d'examen et Tsahal n'a pas communiqué davantage de détails à ce stade. Retour en Israël. À la suite des violences survenues ces derniers jours en Cisjordanie, Tsahal a considérablement renforcé son dispositif avec 26 bataillons désormais déployés dans la région en raison d'une hausse des alertes concernant d'éventuelles attaques palestiniennes. Selon des responsables de la sécurité cités par N12, si les tensions ne sont pas maîtrisées dans les prochains jours, la situation pourrait rapidement échapper à tout contrôle. En outre, au cours des deux derniers mois, 219 actes de violence à caractère nationaliste ont été recensés en Cisjordanie. L'armée se dit également préoccupée par les initiatives de certains militants d'extrême droite cherchant à se rendre à Gaza ou en Syrie. Et Gadi Eisenkot a vivement critiqué ce matin la politique de Benjamin Netanyahou en Cisjordanie. Le président du parti Yachar et candidat aux prochaines élections législatives dénonce une situation très tendue au bord de l'anarchie, causée selon lui par le Premier ministre qui, pour des raisons de coalition, aurait démantelé l'autorité de Tsahal dans les territoires et en a confié l'administration civile à Itamar Ben-Gvir et la police à Bezalel Smotrich. En conséquence, ce à quoi nous assistons aujourd'hui est une perte de contrôle total du gouvernement israélien sur la Judée-Samarie qu'il est urgent de corriger, selon les mots de Gadi Eisenkot. Naftali Bennett promet de déclarer le Qatar comme un État ennemi d'Israël s'il revient au pouvoir. Selon lui, une véritable commission d'enquête sur le 7 octobre permettrait d'arriver rapidement à cette conclusion. Je cite l'ancien Premier ministre, « Le Qatar est un cancer antisémite qui envoie des métastases vers l'Occident et jusque dans le bureau du Premier ministre israélien avec pour objectif de détruire l'État d'Israël », a-t-il déclaré, avant d'ajouter « Les mains du Qatar sont tachées de sang, du sang de nos fils et de nos filles » assassiné, violé, brûlé et enlevé le 7 octobre. Fin de citation. Le directeur du Shin Bet, David Zinni, a mis en garde les plus hauts responsables israéliens contre des tentatives d'ingérence étrangère visant les prochaines élections législatives. Selon la 13e chaîne d'information israélienne, le chef du Shin Bet considère cette menace comme l'une des priorités absolues pour Israël. Il l'aurait même qualifié de deuxième sujet le plus préoccupant, juste après le risque d'attentats terroristes de grande ampleur. Un important incendie s'est déclaré ce matin dans la zone industrielle de Sderot. Les autorités ont ordonné l'évacuation complète de la zone industrielle, tandis que d'importants moyens de secours ont été déployés pour maîtriser l'incendie. Au total, 25 équipes de pompiers sont mobilisées afin d'empêcher la propagation des flammes vers des installations contenant des substances potentiellement dangereuses. Les circonstances ayant provoqué l'incendie ne sont à ce stade pas encore connues. Les dépouilles des grands-parents de Théodore Herzl seront inhumées à Jérusalem la semaine prochaine. Cette inhumation intervient 77 ans après celle du père du sionisme moderne. Les précisions avec vous, Laurence Goldman.
1: C'est une initiative hautement symbolique portée par le président de l'organisation sioniste mondiale, Yaakov Agoel, en concertation avec les autorités serbes et la communauté juive locale. Ces quatre dernières années, le projet avait dû être reporté à plusieurs reprises en raison de la situation sécuritaire. Shimon Leib et Rivka Herzl vivaient non loin de la capitale serbe. À leur décès, ils avaient été inhumés dans le cimetière de Zemun, près de Belgrade. Le grand-père de Théodore Herzl était très impliqué dans la vie communautaire, dirigeant la synagogue séfarade de la petite ville. Il était également très proche du rabbin Yehuda Alkalai, considéré comme l'un des précurseurs du sionisme. Ce dernier soutenait activement l'idée d'un retour du peuple juif sur sa terre ancestrale. Shimon Herzl, le grand-père donc du fondateur du sionisme politique, fut le seul de ses frères à rester fidèle au judaïsme, refusant de se convertir au christianisme. Avec son épouse Rivka, ils ont joué un rôle important dans la formation de l'identité et de la pensée de leur petit-fils. Tout au long de sa jeunesse, lors de ses séjours en Serbie, ils ont nourri son attachement au judaïsme et joué un rôle déterminant dans son engagement en faveur du sionisme. Plusieurs des enseignements du rabbin Alkalai se retrouveront d'ailleurs plus tard dans les écrits de Théodore Herzl. Fondateur de l'organisation sioniste en 1897 et auteur du célèbre ouvrage « L'État juif », Théodore Herzl est décédé en 1904 des suites d'une maladie cardiaque et enterré à Vienne. En 1949, conformément à son testament, sa dépouille a été transférée en Israël et réinhumée sur un lieu baptisé en son honneur, le mont Herzl à Jérusalem. Ses parents ainsi que sa sœur y reposent également. Et en 2006, les restes de ses deux enfants ont été à leur tour transférés à Jérusalem. Puis puis l'année suivante, ce sont ceux de son petit-fils, Stephen Theodore Norman, qui ont été exhumés d'un cimetière de l'État de Washington pour les rejoindre à Jérusalem. Les corps de Shimon et de Rivka Herzl vont donc être transférés dans les prochains jours de Belgrade vers Israël afin d'être réinhumés aux côtés de leurs proches. La cérémonie officielle se tiendra le 5 août prochain en présence du Premier ministre Benjamin Netanyahou et du président de l'État Yitzhak Herzog. Selon le quotidien Israël Hayom, ce transfert coïncidera avec la cérémonie officielle marquant le 77e anniversaire de la réinhumation de Theodor Herzl en Israël.
2: Laurence Goldman. Les États-Unis intensifient leur pression sur Israël pour limiter l'implication d'entreprises chinoises dans les grands projets d'infrastructure, en particulier le futur métro de la région de Tel Aviv, soit le plus vaste chantier d'infrastructure jamais lancé dans le pays. Sur les 33 entreprises retenues au sein de 20 consortiums internationaux, 6 sont chinoises contre seulement 2 américaines. Le commandant du CENTCOM, le général Brad Cooper, est attendu au Liban cette semaine. Il doit s'entretenir avec les responsables libanais de la situation dans le sud du pays, ainsi que de l'accord conclu avec Israël. Aux États-Unis, lors d'un festival gastronomique, 3 personnes ont été tuées à Seattle hier soir par des tirs ayant fait au moins 7 blessés, dont un enfant. La maire de Seattle a annoncé l'arrestation d'un suspect. À ce stade, les autorités n'ont communiqué ni le mobile, ni le nombre éventuel de tireurs impliqués. À Toronto, 2 boulangeries appartenant à des propriétaires juifs ont été visées, dont une par des tirs. Aucune victime n'est à déplorer. La police a confié l'enquête à son unité spécialisée dans les crimes haineux avec le soutien de la brigade de lutte contre les armes à feu et les gangs. Après avoir condamné ces attaques ciblées, la maire de Toronto a réaffirmé son soutien à la communauté juive et son engagement à combattre l'antisémitisme sous toutes ses formes. L'Ukraine a indiqué avoir mené une frappe contre un navire iranien en mer Caspienne qui transportait, selon Kiev, des composants destinés à la fabrication de drones et de missiles pour la Russie. « Nous pouvons nous attendre à frapper à nouveau ce type de cible », a déclaré l'ambassadeur d'Ukraine en Israël, estimant qu'il s'agissait d'objectifs militaires légitimes. Le Premier ministre britannique Andy Burnham recevra ce jour le président ukrainien Volodymyr Zelensky, premier dirigeant étranger accueilli depuis son arrivée au pouvoir la semaine dernière, à qui il réaffirmera le soutien indéfectible du Royaume-Uni à l'Ukraine, selon Downing Street. La police allemande a abattu l'auteur présumé de l'attaque terroriste islamiste à la voiture Bélier et à l'arme blanche en marge de la Gay Pride et qui a fait un mort et une trentaine de blessés à Berlin. Allemand d'origine libanaise, âgé de 21 ans, Abdul Balout serait un partisan de l'État islamique, organisation terroriste qu'il aurait tenté de rejoindre l'année dernière. En France, en Gironde, les pompiers achèvent une 5e nuit de combat contre les flammes. 84 d'entre eux ont été blessés, mais la situation du feu s'est globalement stabilisée au cours de la nuit, a annoncé la préfecture ce matin. Des milliers de pompiers aidés par des militaires, mais aussi des agriculteurs ou des riverains désespérés et restés malgré les évacuations, ont permis de ralentir les flammes. Au total, depuis le début de l'année, 115 000 hectares ont été parcourus par les incendies en France, ce qui est tout à fait exceptionnel, a précisé hier soir Laurent Nunez. Le président Emmanuel Macron a de son côté achevé une cellule interministérielle de crise au ministère de l'Intérieur et consacrée aux incendies. Le ministre de l'Économie, Roland Lescure, a d'ores et déjà confirmé que les assureurs prendraient en charge les frais de relogement des personnes évacuées. On l'écoute.
5: On a entendu les assureurs qui nous ont fait 2 annonces importantes. D'abord, la déclaration des sinistres. En temps normal, on a 5 jours pour déclarer un sinistre à sa compagnie d'assurance. France Assurance nous a annoncé que toutes les compagnies d'assurance se sont mises d'accord pour que ce délai soit porté au minimum jusqu'au 31 août. Donc, j'allais dire, pas de panique. Quand vous êtes dans la galère face à un enjeu d'urgence extrêmement importante, vous aurez le temps de déclarer vos sinistres. Autre annonce très importante. Vous savez que plus de 200 000 de nos compatriotes ont été évacués. L'ensemble des assureurs français se sont engagés à ce que toutes celles et ceux qui sont déplacés puissent voir leurs frais de relogement remboursés suivant les termes du contrat, que leur résidence soit endommagée ou non. C'est évidemment très important. Jusqu'à 3 semaines sont couvertes par ce type de police. Voilà, la mobilisation générale est présente pour cette catastrophe écologique, évidemment, et sociale qui a lieu sur le terrain, mais qui est aussi un coup de tonnerre économique qui affecte une région qui n'en avait pas besoin.
2: L'ambassadeur français en Iran a été convoqué par le ministère des Affaires étrangères à Téhéran pour ingérence, indiqué ce dernier après la détention de deux diplomates français en poste dans la capitale iranienne la semaine dernière. Et enfin, un vol de 10 à 12 Sifrei Torah aurait été commis cette nuit au CCL de Levallois. Les investigations sont en cours par la police scientifique notamment et des auditions sont également menées.
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1: Bonjour à toutes et à tous sur Radio Aviva. Aujourd'hui, on accueille Agnès Arsin. Vous êtes professeure d'histoire. Vous êtes missionnée depuis 3 ans par la rectrice de l'Académie de Montpellier à Castelnau-Lonnaise avec le musée de la résistance et de la déportation. Alors, est-ce que vous pouvez nous parler de ce musée ?
2: Oui, d'abord bonjour et merci de m'accueillir. Donc ce musée de la résistance et de la déportation à Castelnau-Lonnaise, c'est un musée qui est à découvrir absolument. C'est une structure associative et il conserve à peu près 1000 objets légués par d'anciens résistants et déportés donc de la Seconde Guerre mondiale.
1: Ah, c'est une belle collection. Hein. Qui est-ce qui a légué ces objets d'ailleurs ? Comment est-ce qu'ils sont acquis ?
2: Alors en fait, le musée a été fondé dans les années 90 par d'anciens résistants qui ont construit une association. Et de leur association a émergé l'idée de fonder le musée. Et ils ont donné les objets qu'ils avaient conservés eux-mêmes depuis leur fait de guerre, leur fait de résistance ou leur retour de déportation.
1: D'accord. Et quelle est votre mission au sein de ce musée ?
2: Alors donc moi je suis professeure d'histoire en fonction et mes missions sont doubles. Donc je dois d'une part

0: Donc c'est récemment enrichi. Pour faire simple, il y a trois types d'activités proposées. Donc le musée propose soit des fiches de visite autonomes pour donc des visites qui se font avec les élèves qui disposent d'un support documentaire, de petites questions qui sont adaptées au niveau. Il y a trois niveaux pour les élèves. Nous avons aussi construit donc des ateliers thématiques qui sont réservés à des classes entières avec leurs professeurs. Donc par exemple, j'ai proposé un atelier pour les élèves du primaire qui souvent sont sollicités dans les mairies pour venir aux journées de commémoration monuments aux morts. Et donc l'atelier que je propose, c'est les initier à la notion de commémoration, ce qui est très difficile pour un élève de 8, 9, 10 ans. Voilà, donc on propose un atelier également pour les collégiens sur les œuvres d'art qui ont été réalisées par les déportés dans leur l'univers concentrationnaire. Donc voilà, donc des séries d'ateliers. Et puis la troisième chose, ce sont des enquêtes. Donc des enquêtes au musée, donc avec une dimension beaucoup plus ludique. Il faut reconstituer des événements historiques à partir de pistes, d'énigmes, voilà.
1: D'accord. Et comment est-ce que vous adaptez ces ateliers en fonction de l'âge? Est-ce que c'est par rapport au programme scolaire, ou comment est-ce que vous faites le lien justement entre le musée et le programme scolaire?
0: Oui, alors ça, c'est le fait que mon métier principal, c'est d'être enseignante, donc fait que j'ai été formée à la lecture des programmes scolaires, que je maîtrise ce que j'enseigne, mais que j'ai aussi la possibilité de connaître ceux des niveaux que je n'enseigne pas, et que donc j'ai été formée, comme tous les professeurs, à la progressivité des apprentissages, à savoir quelles compétences on peut attendre à quel niveau, et c'est le fond en fait de mon travail. Donc il me permet de poser certaines questions à certains niveaux ou d'autres, ou d'orienter mes questions par rapport à des enjeux d'examen, de baccalauréat.
1: Voilà, donc en fait, le fait d'avoir cette double casquette, c'est vraiment ce qui vous permet de faire le lien entre ces éléments.
0: Oui, c'est ça.
1: Très bien. Est-ce que vous pouvez me parler un petit peu de l'espace? J'ai cru comprendre qu'il y a des fois des conférences, c'est un lieu d'échange.
0: Oui, c'est ça. Donc le musée de Castelnau n'est pas qu'un musée, il y a également une très grande bibliothèque. Il y a un fonds documentaire important. Il y a également une maison d'édition, donc qui a édité plusieurs ouvrages déjà, et qui organise aussi des cycles de conférences. Et la conférence, la dernière en date, consistait à inviter le substitut du procureur au procès de Klaus Barbie en 1987.
1: Mais c'est pas rien.
0: Voilà, donc c'est Monsieur Olivier Viout qui nous a honoré de sa présence, et qui a fait une conférence absolument remarquable sur les enjeux mémoriaux et juridiques et les leçons à tirer du premier procès pour crimes contre l'humanité en France.
1: Très bien. Eh ben, je vous remercie pour toutes ces informations. Je vous invite à revenir à parler quand vous voulez des événements à venir au micro de Radio Aviva. Est-ce que vous avez d'autres choses à ajouter, à nous communiquer, à nous partager? Qu'est-ce que vous aimeriez transmettre aux gens qui nous écoutent, leur dire, allez visiter le musée? Finalement, est-ce que vous conseillez pour une famille qui aurait envie justement de se renseigner, d'en savoir davantage?
0: Oui, tout à fait. Ce musée est relativement mal connu, alors qu'il est actif, il a une programmation culturelle qui est riche. Il faut le soutenir parce qu'il est de structure associative, et même s'il a des mécènes, des soutiens municipaux, les structures associatives sont fragiles, et nous avons effectivement besoin de visibilité. C'est pour ça que je vous remercie de nous accueillir, et la présence effectivement d'un public plus nombreux est souhaitable.
1: Très bien, et ben on le rappelle, c'était Agnès Arsin. On vous invite à aller visiter le musée de la résistance et de la déportation à Castelnau-le-Nez. Et vous pouvez à présent retrouver cette émission sur notre site internet, l'écouter en podcast, et on vous souhaite une agréable journée à l'écoute de nos programmes sur Radio Aviva.
0: Merci à vous.
1: Merci.
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0: à l'écoute de Radio Aviva, également Radio Lingodoc, en direct de l'UPVD de Perpignan, et nous sommes avec Sarah Grégory. Bonjour.
1: Bonjour.
0: Vous êtes chargée de mission incubation. Pouvez-vous nous expliquer ce qu'est l'UPVD Incube ?
1: Merci.
0: À prononcer à la française alors, ou à l'anglaise ?
1: C'est ça, UPVD Incube. Donc déjà merci. Donc UPVD Incube, c'est l'incubateur d'entreprises innovantes de l'Université de Perpignan. Donc qu'est-ce qu'on fait concrètement ? Nous accompagnons les personnes qui ont une idée innovante et qui souhaitent transformer cette idée en véritable projet d'entreprise.
2: Est-ce que vous pouvez nous dire un petit peu le processus justement d'accompagnement ? Comment il se passe ?
1: Bien sûr. Donc, tout d'abord, on fonctionne par appel à projet. Donc, tous les 18 mois, on lance un appel à projet qui est ouvert non seulement aux étudiants, contrairement à ce qu'on pourrait penser, mais au personnel de recherche dans le laboratoire, aux jeunes diplômés, mais également aux externes. Toute personne ayant un projet innovant peut candidater à l'incubateur. La condition étant qu'il faut que le projet garde un lien soit avec les activités de recherche de nos laboratoires, soit avec nos formations. Donc, c'est assez large.
2: Et on parle de quel type de projet ?
1: Alors, tout projet innovant. Donc, on accompagne tout type d'innovation. L'innovation peut être technologique, mais pas que. On peut innover aussi au niveau social. Donc, on accompagne également l'innovation sociale ou l'innovation d'usage.
0: Et vous suivez à l'heure actuelle combien de projets ?
1: Donc, en ce moment, nous avons 18 projets. Donc, c'est une grande
0: promo. C'est pas mal, ouais.
1: Mm-hmm. Oui. Mais nous avons une capacité d'accueil, donc d'hébergement, de 10 projets. Donc nous avons 10 bureaux qui sont consacrés à nos porteurs de projets.
0: C'est-à-dire, il ne faut pas être originaire forcément de la région ?
1: Ah non, non, toute personne peut candidater.
2: Et pas forcément faire partie de la fac non plus, pas forcément être étudiant. C'est vraiment toute personne qui peut apporter un projet innovant en
1: oui.
2: rapport avec...
1: Oui. C'est ça.
0: Et ça existe depuis combien de temps ça a été mis en place ?
1: 2018.
0: Et quel était l'objectif ? Qui a eu cette idée un peu folle ?
1: Donc, on est parti d'un constat très précis. C'est que sur ce territoire, il y a beaucoup de talents. Et par contre, il n'y avait pas de structure en amont pour pouvoir accompagner ces projets qui étaient dans le stade de l'idée. Donc, l'université, c'est quand même un vivier d'idées, des projets innovants. Mais ce projet partait souvent ailleurs, dans des capitales, Montpellier, Toulouse, etc. Donc l'université a vraiment fait ce pari de se dire on va investir dans un incubateur d'entreprises innovantes pour accompagner les porteurs de projets. Donc on les accompagne, on les forme, on les finance. Voilà.
0: Ah oui.
1: Complètement. Et la condition, c'est qu'il faut que le projet, enfin le siège social de la société soit implanté dans les Pyrénées-Orientales. Donc on investit et on accompagne nos projets, nos talents, pour que le talent reste sur le territoire.
0: Et vous les suivez pendant combien de temps, ces projets ? Il y a une durée
1: C'est ça, donc on incube les projets pendant 18 mois. Et pendant ces 18 mois, donc, ils bénéficient d'un hébergement, d'une formation, pour acquérir toutes les compétences pour devenir des chefs d'entreprise. Ils bénéficient également d'un coaching individuel, d'une mise en réseau, d'un financement. Voilà, donc tout, on a tout un éventail de services pour maximiser les chances pour que les entreprises puissent éclore et puis maximiser les chances de leur réussite.
0: Et après ces 18 mois, ils sont donc suffisamment armés ou vous continuez des fois un petit suivi s'ils ont besoin
1: Alors, ils ont la possibilité d'être reconduits.
0: Ah, ça, c'est chouette.
1: Effectivement, certains projets ont besoin d'un temps de développement plus long, notamment les projets une phase R&D, qui en général est plus longue. Donc, effectivement, suite à un comité, on peut décider si ces projets ont besoin d'un temps supplémentaire pour être développés. Donc, ce temps supplémentaire, c'est 15 mois supplémentaires.
0: Ouais, c'est pas mal pour bien se former, avoir les bagages nécessaires.
2: Mm-hmm. Juste avant, on était avec donc Corentin et Juris qui nous ont présenté leur projet Playi, qui s'occupe de thématiques comme la laïcité, le harcèlement, toutes ces, finalement, c'est des questions sociétales. Est-ce que ça répond à une typologie de projet que vous accompagnez ? Est-ce que vous pouvez nous en dire un petit peu plus sur justement concrètement quel type de projet ?
1: Oui, tout à fait. Donc effectivement, ça répond à des problématiques précises.
0: Spécifiques.
1: Tout à fait. Mais ce qu'il faut tenir en compte, enfin, ce que nous on tient en compte, c'est que c'est il y a un aspect innovant Donc, comme je dis tout à l'heure, c'est soit de l'innovation sociale, d'innovation technologique ou de l'innovation d'usage. Nous, on accompagne tout type d'innovation. Donc là, on a un exemple d'innovation. Mais on accompagne des projets dans plein de domaines différents. Donc, nous avons des projets dans le tourisme. Il peut y avoir des projets dans les énergies renouvelables. Il peut y avoir de l'innovation dans beaucoup d'autres domaines, comme, qu'est-ce que je pourrais citer tout à l'heure? Nous avons projets qui innovent dans le domaine médical, développent des outils pour améliorer le quotidien des médecins. Donc c'est très large, comme je disais tout à l'heure. Tant que pour nous il y a un lien avec les activités de recherche ou de formation de l'université, on peut accompagner ces projets qui innovent et pour lesquels on peut proposer un accompagnement spécialisé dans ces domaines. Et c'est un peu c'est surtout notre plus-value.
0: Alors, question pratique, les personnes qui veulent bénéficier de votre aide, on doit déposer un dossier, c'est ça? Il y a des dates spécifiques?
1: Tout à fait. Donc, il y a un appel à projet qui est lancé tous les 18 mois.
0: OK. Le prochain, ça sera donc?
1: Dans un an.
0: Dans un an, voilà.
1: C'est ça. Donc, on lance un appel à projet. Les candidats ont 2 mois pour répondre. Et les projets qui sont présélectionnés peuvent bénéficier d'un coaching de 2 mois où on les prépare à l'audition. Donc,
0: c'est une audition.
1: C'est ça, tout à fait. Donc, on coach les projets qui sont présélectionnés pour qu'ils fassent une étude de marché. Donc, c'est une étude flash afin qu'ils soient bien armés lors du passage en comité, qu'ils aient des chiffres marchés, qu'ils puissent parler sur leurs concurrents. Ensuite, on les coach également sur le volet humain. Voilà ce qu'on appelle l'adéquation homme-femme-projet. Parce que pour nous, ce qui est important, c'est le profil du porteur de projet. On accompagne des projets, mais surtout, on accompagne des personnes. Donc pour nous, le volet humain est essentiel. Parce que la réussite des projets dépend bien évidemment du projet, mais surtout de la personne qui le porte. Et ensuite, il y a un troisième coaching sur l'audition, dont on prépare nos candidats à l'audition. Donc, sur le format, sur le livrable à présenter, sur les membres qui seront présents, les attendus, etc. Et on les confronte également à des anciens porteurs de projets qui viennent témoigner pour parler de leur expérience.
0: Et vous les coachez un peu psychologiquement pour préparer cet entretien?
1: C'est ça. Parce que c'est vrai que ça peut paraître impressionnant, passer devant un comité, mais ce qu'il faut aussi garder en tête, c'est que si on a une idée, on a un projet innovant, il faut oser. Et ce coaching vous permet aussi de vous challenger. Voilà. Aussi, c'est un coaching, et puis même le comité, c'est un comité très bienveillant. On va toujours veiller à vous poser les bonnes questions et à vous challenger, voilà, pour avancer. Et même si vous n'êtes pas retenu, parfois c'est une très belle aventure. Parce que voilà, ça peut vous pousser à améliorer votre projet et ensuite candidater pour la fois d'après.
2: On peut donner des clés pour justement peut-être réessayer, candidater une nouvelle fois ou bien juste commencer à se structurer soi-même.
1: Tout à fait. Voilà. Après, il y a aussi la possibilité d'être pré-incubé. Et ça nous arrive souvent. Des projets qui ne sont pas suffisamment mûrs pour pouvoir entrer dans une incubation. Donc on leur propose une pré-incubation de 6 mois. Avec un accompagnement moins conséquent, plus léger, mais qui sert à structurer le projet, notamment valider les aspects marché et l'idée globalement, ce qui sert à préparer les candidats pour une future entrée en incubation.
0: Ce qui veut dire que si un candidat n'est pas retenu, il peut quand même se présenter, il n'y a pas une limite, genre vous présenter une seule fois, deux fois?
1: Non, il peut recandidater.
0: Ça,
1: parce que les projets évoluent, les idées évoluent. Donc forcément, le candidat peut venir. Et d'ailleurs, ça nous est déjà arrivé. On a eu des candidats qui ont présenté un projet qui n'a pas été retenu. Ensuite, ils ont travaillé en fonction des retours du comité. Et ensuite, ils ont été retenus parce que l'idée avait évolué.
0: Et parmi tous les candidats, vous avez une fourchette d'âge de personnes qui se présentent?
1: Pas du tout. Ah. Contrairement à ce qu'on pourrait penser, donc créer une start-up où l'innovation n'a pas d'âge. Donc on a souvent cette idée que créer une start-up, c'est que pour les jeunes.
0: Mais non.
1: Pas du tout. Il n'y a pas d'âge pour innover, il n'y a pas d'âge pour avoir des bonnes idées.
0: Eh bien c'est super. Une question peut-être?
2: Oui, est-ce que vous avez, est-ce qu'il y a des exemples, des success stories de structures qui ont quitté, enfin, qui ont été accompagnées par l'UPVD Incube et qui par la suite se sont développées et ont vraiment pu développer leur activité?
1: Oui, bien sûr. Ici, dans le territoire, on pourrait citer le bureau Helios. Donc, c'est un groupe d'étudiants issus d'un master en énergie renouvelable qui ont eu l'idée de transformer un arbre, une maquette d'arbre, en arbre solaire. Et on peut observer finalement leurs produits ici sur le campus universitaire. Nous avons tout récemment également la start-up Anopa, qui anciennement s'appelait Trust in Isotopes, qui vient d'être lauréate au concours à Alfred Sauvy, au prix Alfred Sauvy à Perpignan, et qui propose un service de... Elle certifie l'origine géographique des aliments, de tout produit organique, afin de lutter contre la fraude alimentaire. Donc elle utilise la science pour prouver l'origine, que ce soit des aliments ou du textile.
0: Eh bien, Sarah, on vous remercie. Hein.
2: Merci beaucoup.
0: Et puis, il faut dire aux gens, n'arrêtez pas d'innover, continuez.
1: Surtout.
0: Merci à vous.
1: À vous, merci.
0: Au revoir.
3: Bonjour à toutes et à tous. Bonjour à tous nos auditrices et auditeurs de Radio Aviva et de Languedoc. Nous sommes très heureux d'être au sein de l'incubateur de l'Université de Perpignan, l'UPVD, et nous allons aujourd'hui parler de questions de société avec des jeunes dans cet atelier radiophonique avec Lara, un atelier qui va être passé sur plusieurs radios. Et nous allons voir aujourd'hui dans cet incubateur comment des jeunes se sont emparer des questions de société qui les traversent, à la fois le harcèlement, la liberté d'expression, l'éducation média, les réseaux, et on va voir comment, de façon extrêmement moderne et adaptée au public jeune, ils y répondent. Alors, pour cela, je voudrais remercier d'abord pour la co-animation. Alors, tu peux te présenter?
0: Eh bien, je m'appelle Charlie et moi, je travaille à Radio Languedoc, une radio associative qui se situe à Narbonne, dans l'Aude.
3: Voilà, nous sommes toutes les deux issues de radios associatives de la même fédération, en fait, hein, l'ARA, l'Assemblée régionale des radios associatives. Corentin et Joris, bonjour.
4: Bonjour.
3: Bonjour. Bonjour à vous. Alors, nous allons aujourd'hui d'abord nous présenter nous-mêmes et puis vous présenter. C'est important. Et c'est important qu'on sache qui vous êtes. Vous sortez de l'université, vous y êtes toujours, Joris?
4: Moi, je viens de sortir de l'université il y a un an, après un master. Et moi, je ne suis pas à l'université, mais je suis en études juste à côté, en études de commerce.
3: Très bien. Donc, c'est une bonne association, ça. Un qui a la fibre marketing,
4: c'est ça.
3: Et un qui a la fibre conception et autres. Quoi que les deux conçoivent, c'est un peu schématique. Merci à vous deux d'être venus participer à cet atelier radiophonique. Vous avez quel âge?
4: Moi, j'ai 25 ans.
3: Et vous?
4: Et moi, j'ai 21 ans.
3: Donc, deux jeunes de chez jeunes, mais très créatifs, et on est très heureux de vous recevoir et d'échanger avec vous. Alors, un point d'abord, radio associative, vous savez ce que c'est? Un ange passe.
0: On va vous expliquer tout
3: on
0: ça.
3: On va vous dire ça. Donc, vas-y.
0: Si une radio associative, c'est comme une association.
3: Oui.
0: Mais nous, on est spécialisés justement dans le monde radiophonique, c'est-à-dire... On conçoit des émissions, on les prépare, on les enregistre, on les monte. Il y a avec nous donc des animateurs. Moi, je parle pour notre part avec beaucoup de chroniqueurs et de personnes qui viennent filer un petit coup de main. Et il faut aussi mettre en avant tout le travail de la technique parce qu'on pense pas assez aux techniciens. Et moi, je sais que c'est très important pour
3: nous.
0: Bien sûr,
3: c'est fondamental pour la qualité.
0: Exactement. Donc, c'est un petit peu comme ça qu'on fonctionne. Il y a des bénévoles, chacun fait ses chroniques. Et puis après, nous sommes diffusés sur les ondes pour Radio Languedoc. Nous sommes diffusés la région narbonnaise, carcassonnaise et tout le secteur de Béziers.
3: Donc, Languedoc fait des émissions en occitan.
0: Entre autres. Pas que, mais on en a, entre autres. Oui.
3: Donc, les radios associatives, vous savez qu'il y avait autrefois un seul média, c'était le média national, le service public. Et dès 81, il a été décidé d'offrir une pluralité d'expression en créant des radios associatives qui étaient déjà des radios pirates à l'époque. Mais du coup, elles ont été officialisées en 82. Et donc, c'est la date de création officielle de Radio Aviva, par exemple, en 82. Chaque radio associative a sa ligne d'antenne. Donc, Charlie vous a donné celle de Languedoc. Au niveau de Radio Aviva, on est généraliste aussi, avec des émissions d'économie, santé, beaucoup d'émissions aussi culturelles, bien sûr. Des valeurs fortes comme la culture pour tous, comme la lutte contre les discriminations. Et nous fonctionnons tous avec à la fois des professionnels internes, des salariés, des services civiques, des bénévoles qui chacun viennent apporter un peu leur culture et leur savoir. Voilà un peu. Radio Aviva fait beaucoup d'ateliers pédagogiques et notamment sur les thèmes que vous traitez. Donc ça va être très intéressant de discuter sur ces synergies potentielles. Alors, on est ici dans un incubateur qui est ouvert par l'université. Comment ça se passe ?
4: Ouais, c'est ça. C'est un incubateur qui a été créé il y a 5-6 ans maintenant, qui est financé par la région et par d'autres acteurs et qui est en lien directement avec les activités de recherche de l'université de Perpignan.
3: Très bien. Alors, une question, qui peut avoir accès à l'incubateur ?
4: Il faut en fait présenter un projet innovant. Donc en fait, il y a plusieurs grilles pour pouvoir rentrer. Donc soit être de l'université ou il y a une partie depuis quelques années. Et après, sinon, présenter un projet qui est innovant et qui est en lien avec justement les domaines de recherche de l'université.
0: C'était quoi votre projet innovant à vous ?
4: Alors nous, notre projet innovant, c'était Play.
3: C'est dur à dire.
5: Il faut juste un peu s'habituer.
3: Non, mais on peut dire play comme jouer sans vous contrarier.
4: Oh non, on ne nous contrarie pas.
3: On peut dire play.
5: On n'est jamais contrarié.
3: D'accord, ok, super.
5: Donc, alors,
3: Corentin.
5: Avec Play, en fait, on crée des expériences en réalité virtuelle et réalité augmentée. Donc, tout ça sous forme d'escape game. Donc,
3: très
5: on va
3: bien.
5: Venir sensibiliser les jeunes et les moins jeunes sur des thèmes, comme on l'a dit tout à l'heure, le harcèlement, les discriminations.
0: Le sexisme,
5: les droits de l'enfant,
0: des femmes,
5: les addictions,
0: aussi.
5: Etc. Donc, on va venir travailler dans les structures jeunesse, mais aussi dans les entreprises. Tous ces sujets, ils sont adaptés à tous les âges.
3: Très bien.
5: On intervient donc en réalité virtuelle et réalité augmentée, donc tout sous forme de ludopédagogie directement. On intervient directement dans les structures.
3: Vous faites des petits scénarios, comment ça se passe ?
5: C'est ça, en fait, on fait des petits scénarios, donc on a des vidéos, des questions, etc. Et on va venir répondre à des questions sous forme de jeux, comme par exemple avec du tir à l'arc, du basket, des mémos, et plein d'autres petits jeux qui vont animer toute l'activité en réalité virtuelle.
3: Comment vous est venue l'idée ?
5: Donc, Joris va vous l'expliquer, c'était durant son...
3: Alors, qu'un jour, dans une insomnie, crac, l'idée est venue.
4: Non. En réalité, en fait, je faisais mon master à la fac de Perpignan. Je faisais un master recherche en histoire et géographie dans l'objectif de devenir enseignant. Et en fait, je faisais une alternance à la Ligue de l'enseignement 66.
3: Et ça a tout changé.
4: Parce que justement, je devais faire un escape game sur le sujet de la laïcité pour le rendre le plus accessible et cool pour les jeunes.
3: Exact.
4: Et donc, on a créé ce projet-là avec une petite valise, un ordinateur. Et ça a accroché direct. Donc, les jeunes ont vraiment aimé et on a commencé à le déployer. Et à partir de ce moment-là, je me suis dit, mais ok, c'est cool, mais on pourrait pousser encore plus loin. Et justement, les casques de réalité virtuelle permettent de changer l'environnement, de changer les décors et de pouvoir mettre une multitude de projets, faire une multitude de jeux. Et on s'est dit que là, il y avait vraiment quelque chose à faire pour rendre des sujets qui sont
0: sérieux
4: et très importants dans notre société.
0: Et pointus aussi.
4: Et on s'est dit que là, il y avait un vrai enjeu, en tout cas, pour le rendre accessible et chouette pour les jeunes.
3: C'est important ce que vous dites là, parce qu'on sait que notamment les jeunes n'aiment pas qu'on leur fasse des leçons. Et donc, il vaut mieux qu'ils comprennent avec des situations ce qui se joue et comment l'exclusion se fait, en fait. Alors, vous avez fait finalement bon usage de votre séjour à la Ligue de l'enseignement, qui est très impliquée sur la laïcité, oui. Tout le monde le sait. Mais vous avez élargi les sujets. Alors, quels sont les sujets que vous avez choisi de traiter ?
5: Donc, de base, on était parti du coup...
3: Corentin.
5: On était du coup parti sur sur la laïcité et on s'est aussi rapproché de plusieurs structures qui nous ont aidés. On co-construit des projets sur les addictions, donc sous toute forme d'addiction, l'addiction à la malbouffe, la malnutrition, les écrans et aussi toutes sortes de drogues. On va aussi parler de harcèlement, de non-discrimination, des droits de l'enfant qui sont un sujet très d'actualité de nos jours et c'est sur ces sujets qu'on collabore.
3: Alors ce sont toutes ces questions-là qui créent des viscosités et des tensions dans la société finalement. Vous êtes très jeune, vous avez été sensible tout de suite à ces tensions-là parce que c'est extrêmement innovant et c'est quand même un gros travail. Il faut être motivé quoi, Joris.
4: Je pense que quand on était plus jeune, on était peut-être, alors même si on est jeune toujours actuellement, mais on était peut-être moins sensible parce qu'on se rendait pas compte de tous les sujets qu'il y avait à traiter.
3: Oui.
4: Et le fait d'être entré dans le monde associatif, c'est quelque chose qui, je pense, nous a ouvert un petit peu les yeux et nous a permis de se rendre compte, en fait, de toutes les problématiques qu'il pouvait y avoir.
3: C'est un monde qui sensibilise sur le fait de faire des choses pour les gens et pour la société.
4: Exactement.
3: C'est ça,
4: exactement.
3: C'est ça l'idée.
4: C'est
3: qui
4: ça.
3: Vous a touché.
4: Et là, il y a eu une prise de conscience, en fait, des différents sujets à traiter et qui avait vraiment un besoin en tout cas d'aller plus loin.
3: Corentin, il vous a contaminé, vous n'étiez pas à la Ligue, vous?
5: Non, je n'étais pas à la Ligue, mais j'étais concerné, on est amis depuis toujours et j'étais quand même déjà impliqué sur des sujets comme cela.
3: C'est magnifique.
5: Et c'est là qu'on en a vu le besoin qui était nécessaire pour sensibiliser les jeunes autrement et qu'ils soient vraiment plus impliqués sur tous ces thèmes-là. Comme on le voit quand on intervient, les jeunes sont excités, ils se régalent parce qu'ils jouent en même temps et ce qui est beau, c'est qu'ils apprennent.
3: Ouais.
5: Donc c'est là où on voit vraiment tout l'intérêt de nos formations en réalité virtuelle.
3: On sait que quand il y a un peu d'émotion, on retient aussi, hein, parce qu'on a vécu la situation et c'est très important. Alors, il y a quand même derrière cette démarche des références historiques, des références médicales, des références où avez-vous été chercher une information validée?
4: Alors là, justement, c'est ce qu'on a mis en place, c'est qu'on co-construit quasiment tous les projets. Donc on va s'entourer, comme a dit Corentin, d'associations qui sont expertes dans le domaine, comme là avec France Addiction, qui vont vraiment nous guider et nous permettre de construire ce scénario. Et après, on s'est aussi appuyé sur le réseau qu'on avait à la Ligue de l'Enseignement avec les différents experts qu'il pouvait y avoir. Donc on a mis en place. Et à savoir que, ça c'est un petit peu par rapport à mon parcours d'historien, entre guillemets, j'ai aussi des appuis, des amis à moi qui font des thèses, qui sont enseignants, et donc on utilise aussi ces ressources-là.
3: Déjà un réseau.
4: Oui, un réseau
3: dans... Un petit réseau déjà pour valider l'information.
6: Et tu as aussi de l'information qui est sourcée.
4: Exactement.
6: Et ça, c'est capital, il faut le dire, justement pour les jeunes qui prennent un petit peu... Vous parlez aussi des addictions sur les réseaux sociaux, où on prend de l'info, des fois, à la va-vite, sans vraiment... Et les jeunes se rendent pas compte qu'il faut sourcer toujours.
4: Exactement. C'est très, très important.
3: Comme médias, nous sommes très sensibles à ça, vous imaginez bien. C'est pour ça qu'on insiste sur cette question-là pour vous. Parce que si nous parlons comme ça de votre pays, il faut que nous soyons sûrs pour nos auditeurs et nos auditrices que justement, tout est sourcé, tout est validé avec des experts. On n'est pas en train de jouer. Et on voit bien que vous êtes très sérieux, que vous avez fait ça avec beaucoup de rigueur. Alors, éducation aux médias, on sait très bien, vous nous avez parlé des réseaux. C'est vrai que beaucoup de jeunes mélangent un peu ce qu'ils voient dans les réseaux avec ce qu'ils voient sur un média. Quelle différence vous faites entre les deux, finalement?
4: Alors, nous, je pense que c'est un petit peu particulier parce qu'on est finalement la première génération à être née avec ces réseaux sociaux.
3: Exactement.
4: Et on a été un petit peu victime de tout ça parce qu'on a tout mangé dans la tête, si je peux me permettre l'expression.
3: Au même rang.
4: C'est ça. Et depuis, parce qu'en fait, quand nous, on est tombé dedans, on avait 10 ans, nos parents n'étaient pas au courant de ce qui se passait, parce que c'était tout nouveau. Et on a dû, en fait, un peu se faire la main.
3: Les parents ne pouvaient pas surveiller ce que faisaient les enfants.
4: Mais c'était difficile, hein. On était un peu des chenapans.
6: Et puis voilà, ils étaient malins.
4: Alors, ils voulaient pas, mais
6: c'était des malins.
4: On va pas se mentir, on trouvait des solutions. Et donc, je pense que ça nous a permis d'acquérir un certain recul par rapport à ça, et une vision très critique de ce qu'on peut trouver en ligne. Et ça, aujourd'hui, c'est une force, et nous, on voudrait le transmettre pour pas que ça se perde, surtout éviter qu'il y ait d'autres jeunes qui soient obligés d'avoir toutes les problématiques qu'on
3: bien sûr,
4: nous, on a pu avoir.
3: Réavoir ces viscosités
4: exactement.
3: Entre personnes liées à, justement au harcèlement, aux addictions ou autres.
4: C'est ça.
3: Alors, quand vous lisez quelque chose sur un réseau social, vous, qui êtes jeune et qui êtes né avec, Qu'est-ce que vous vérifiez finalement pour savoir si ce que vous lisez est valide ?
4: Je pense qu'on est en alerte quasiment constamment en fait sur ce qu'on lit sur les réseaux sociaux et la plupart du temps en fait on regarde la provenance, le compte qui va publier directement la source. Le message. Ouais, je pense que exactement. C'est instinctivement c'est ce qui vient en premier.
3: La source, si on donne les références de l'info, c'est ça.
5: On peut aller se renseigner sur internet directement en tapant la source et même regarder directement le profil de la personne qui le publie.
3: D'une part,
5: ouais.
3: Si elle dit que la Terre est plate, vous cherchez si c'est
5: là,
3: vrai.
5: Là, il faut absolument chercher.
6: Les platistes, les complotistes.
4: On a un esprit critique quand même. Il y a certaines infos qu'on
6: évacue.
3: Vous élaguez.
4: Oui.
5: Et surtout que maintenant, il faut faire vraiment attention parce qu'on voit que les intelligences artificielles s'impliquent de plus en plus là-dedans. Et il faut vraiment faire attention car les intelligences artificielles sont très réalistes. Ouais. Et maintenant, on peut voir des images folles qui sont quand même
3: construites.
5: Très bien construite et c'est là où il faut faire attention avec toutes ces diffusions sur les réseaux sociaux.
6: Oui, parce qu'on peut on peut se leurrer, parce que c'est vrai que ce que tu dis, c'est terriblement bien fait et on peut tomber dans le panneau très facilement.
3: Il paraît qu'il faut regarder les doigts.
4: Plus maintenant, ça arrive même à gérer au niveau des doigts.
3: Ah oui.
4: Non, c'est
3: alors. Bon. Ouais. Donc c'est compliqué. Quand vous lisez quelque chose, est-ce que vous avez le réflexe de aussi vous poser la question de l'intention de la personne qui a écrit?
4: Oui, surtout sur X, anciennement Twitter, parce que c'est très politisé et c'est devenu un peu la foire au n'importe quoi avec des comptes qui sont certifiés, qui sont pas vraiment les vrais comptes et tout. Donc là, effectivement, il y a directement... moi, je regarde les intentions politiques, je regarde la volonté du compte, qu'est-ce qui peut être diffusé. Et maintenant, surtout qu'il y a beaucoup de plus... Enfin, il y a énormément de comptes trolls qui apparaissent, qui sont juste là pour... pour se moquer un peu de tout le monde, donc il faut vraiment faire attention d'où provient l'information.
3: Et Corentin, quand vous lisez quelque chose, vous vous demandez si on veut vous informer, si on veut vous influencer, si on veut vous vendre quelque chose, si on veut vous recruter.
5: Oui, ça, de toute façon, on n'a pas le choix de nos jours. Avec les influenceurs maintenant qui sont en masse, de nos jours, ils sont de plus en plus présents. Oui, il faut vraiment se questionner et savoir dans quel but on lit cette information et dans quel but celui qui poste l'information...
3: Qu'est-ce qu'elle veut obtenir de vous?
5: C'est ça.
3: C'est fondamental parce que on a fait une action pédagogique il n'y a pas longtemps dans un collège et les gamins, certains, ont découvert que les influenceurs étaient payés. C'est pathétique parce que, en fait, ça devient des espèces de copains virtuels et après, ils peuvent vous influencer sur n'importe quoi, y compris politiquement, ce qui se fait maintenant.
5: Bien sûr, exactement.
3: En fait, on voit que sur l'islamisme radical, il y a des influenceurs qui s'appliquent à envoyer de l'information comme ça vers les jeunes publics et qui n'ont pas toujours les moyens de vérifier.
5: Bien sûr.
3: Alors, sur le côté santé, vous savez que bon, c'est compliqué de donner des préconisations, etc. Qui est-ce qui vous suit là-dessus?
4: C'est-à-dire
3: Par exemple, la malnutrition, la malbouffe, etc.
5: Bah là, encore une fois, c'est France Addiction qui va nous dire...
3: Ah, c'est eux aussi.
5: Voilà, France Addiction. Et après, on a encore des acteurs à la Ligue de l'Enseignement et grâce aux personnes que connaît Joris qui vraiment nous guident sur tous ces sujets-là.
3: Je suppose qu'après, vous trouverez des nutritionnistes à la fac de médecine. Hein, parce qu'il y a effectivement les addictions au sucre, etc. Mais il y a aussi comment on aménage correctement sa santé en mangeant correctement.
4: On s'est entouré d'un nutritionniste justement sur ces questions-là. Lucas Récarrère qui travaille à Toreil et justement qui nous a accompagnés sur cet escape game-là en particulier, en tout cas pour l'écriture.
3: Vous avez une idée de quand un média est un média, comme nous le sommes, et comme certains médias commerciaux, etc. Bon, il y a les médias écrits, télévision, radio, etc. Bien sûr, des radios commerciales, des radios associatives comme les nôtres. Quelle est la différence avec les réseaux sociaux en termes de responsabilité? Est-ce que vous avez une idée de qui est responsable de ce qui est publié dans un média, par exemple? Est-ce qu'il y a un responsable déjà? Est-ce qu'il y a un pilote?
4: Oui,
3: mais... Est-ce qu'il y a un pilote dans l'avion?
4: En fait, je pense que c'est l'échelle qui va changer parce que, au final, on va avoir une ligne éditoriale, on va avoir sur les médias qui est assez claire, qu'on va qu'on peut aussi retrouver chez les influenceurs en réalité.
3: Bien sûr.
4: Je suis en train de penser au cas d'Hugo Décrypte.
3: Tout le monde a une ligne éditoriale.
4: Qui au final, on a l'impression que c'était une personne, mais finalement, c'est devenu une entité qui est cachée derrière un physique. Donc, je pense que ça se rejoint un petit peu. Peut-être que je me trompe, hein, mais j'ai l'impression.
3: Alors, justement, c'est intéressant de voir des jeunes branchés comme vous, ouais. En fait. Dans un média, il y a un directeur de la publication ou okay. de la rédaction qui est responsable juridiquement de ce qu'il publie.
4: D'accord, ok.
3: Ça veut dire que s'il publie une insanité ou s'il publie une incitation à se droguer ou à boire ou à je sais quoi, eh bien, il sera responsable.
4: D'accord, très bien.
3: Et l'autorité de régulation, c'est l'ARCOM, l'ancien CSA, qui vérifie exactement ce qu'il en est de ce que font les médias. Par exemple, nous n'avons pas le droit d'inciter à boire. Si on parle d'un jour, on reçoit quelqu'un qui fait du vin, ça arrive, hein, mais on est obligé de répéter régulièrement, attention, boire nuit à la santé, etc. Donc, on n'a pas le droit de faire la promotion de la drogue, du sexisme, des discriminations, etc. Donc, il y a une régulation, en plus des valeurs intrinsèques, oui. qui sont les nôtres, hein, bien sûr, il y a une autorité de régulation. Et ça, c'est très important. Et il est aussi important pour vous de comprendre que le fait qu'il y ait des médias régionaux, locaux comme les nôtres, axés sur le territoire, ça assure une pluralité d'expression. Chacun avec sa ligne d'antenne, la défense du catalan, il y a des radios qui sont d'obédience chrétienne, des radios qui sont protestantes, des radios, ça veut pas dire qu'ils font des prêches, hein. Ça veut dire qu'ils donnent un peu les fondements des cultes. Et au sein de la laïcité, puisque vous travaillez sur ces questions-là, il est important de savoir que c'est croire ou ne pas croire.
4: Bien sûr.
3: Et que cette laïcité, quand on nous dit encore c'est l'interdiction de pratiquer un culte, c'est insupportable parce que ça fait 120 ans qu'il se répète la même chose. Est-ce que vous savez comment s'est instaurée la laïcité ?
4: C'est un processus qui s'est instauré sur plusieurs décennies.
3: Ouais.
4: Après, on a la fameuse loi de 1905 qui marque un petit peu un tournant.
3: C'est ça.
4: Et ce qui est drôle, enfin, je ne sais pas si on peut dire que c'est drôle, mais c'est que le mot laïcité n'est pas mentionné dans la loi de 1905. Donc c'était un petit paradoxe, ben justement, que nous, on a mentionné dans le projet parce qu'on trouvait ça intéressant. Mais oui, je pense que...
3: Le mot laïcité a été mentionné quelques dizaines d'années avant La République est laïque, en fait.
4: C'est ça.
3: Et puis dans la loi laïcité, ça a été comment ? Et elle s'est installée, pour que vous compreniez, avec beaucoup d'agressivité. Parce que c'était très nouveau et que du coup, tout le monde n'a pas adhéré totalement à cette histoire de laïcité, notamment les cultes. Et il y a un pape qui a condamné, etc. Donc, il y a eu vraiment une levée de boucliers. Ce qui fait qu'elle s'est instaurée comme ça. C'est fondamental pour la cohésion sociale, bien sûr. Mais du coup, c'est les questions de culte, elles sont un peu sorties du débat public.
4: Oui.
3: Et elles sont un peu sorties un peu du fait qu'on peut expliquer ce que font les gens, exprimer. À Radio Aviva, par exemple, on explique la culture juive et on explique aussi quand il y a une fête musulmane, on invite un imam, quand il y a une fête catholique, on invite un curé, etc. Parce que on pense qu'il faut que les gens se connaissent. Et que quand on se connaît, on n'a pas peur de l'autre, et du coup, il n'y a pas de haine qui se crée, on peut parler, on peut discuter. Donc, cette laïcité, elle a été dure à établir. Est-ce que la laïcité à la française, pour vous, elle est spéciale?
4: Oui, parce que dans les autres pays du monde, effectivement, ils ont pas forcément la même définition de la laïcité. Et donc,
3: exact.
4: Ça, c'est aussi un enjeu important et que nous, on essaye de transmettre aussi. Ce qui est particulier, c'est que même dans la classe politique, on a l'impression que des fois, ils parlent pas de la même laïcité, alors qu'il y en a qu'une seule qui est
3: fondamentalement, je crois. Il y en a qu'une qui est la vraie.
4: Qui est la vraie, et il y en a qui...

0: Si on est agnostique, eh bien, c'est pas un souci, c'est comme ça. Donc, cette laïcité-là, il y a encore des pays, par exemple, en Allemagne, sur une feuille de paie, il y a une petite cotisation pour l'Église. Donc, c'est amusant parce que c'est le reste de l'histoire, en fait, c'est resté comme ça. Est-ce qu'il y a une région en France où il n'y a pas cette laïcité à la française?
1: Oui. Je ne veux pas dire de bêtises, en Alsace,
0: oui,
1: c'est une version un peu hybride, on va dire.
0: Oui, c'est ça, exactement. Ils n'ont pas été au bout et donc il y a encore le concordat parce que quand la loi est sortie, ils étaient allemands. Ouais. Et du coup, quand ils sont revenus au sein de la France, ils ont gardé une partie. Et du coup, les cultes sont financés par l'État. C'est la petite expérience comme ça, l'expérience qui est l'exception qui confirme la règle, pardon. Alors, être libre de croire ou de ne pas croire, être libre aussi dans son expression, avoir plusieurs médias, avoir plusieurs sources d'informations, ça vous semble important tous les deux, là, Corentin et Joris?
1: Oui, je pense que c'est fondamental pour tout le monde que ce terme de laïcité, car il est imposé en France, et, enfin imposé, comment
0: oui.
1: dire
0: il C'est est, la règle.
1: C'est la règle, et pour que tout le monde s'entende comme il le faut, il ne faudrait vraiment pas enfreindre cette loi de laïcité.
0: Cette loi, c'est une loi, bien sûr.
1: Pour que tout le monde puisse vivre en communauté comme il se doit.
0: La liberté d'expression, Joris, c'est important?
2: C'est nécessaire. C'est nécessaire, d'autant plus aujourd'hui où tout va vite, tout s'accélère. Et si on perd ça, on perd la liberté. Et si on perd notre liberté, on perd ce qu'on est en
0: Alors, dans un pays comme la France, où il y a une liberté d'expression, une liberté de s'exprimer, de manifester, d'être contre, de tout ce qu'on veut, bien sûr qu'on a le choix entre réseaux sociaux, médias, on peut se faire une idée, on peut comparer de l'information. Il y a des pays, l'autre fois j'étais avec quelqu'un d'un pays où il y a une forte censure, et c'était un jeune comme vous, et lui disait, les réseaux sociaux, c'est une façon de pouvoir avoir de l'info autre que l'info unique du parti. C'est amusant, parce que on voit la relativité, le relativisme dans ces questions-là, et c'est vrai que dans les pays où il y a une forte censure, pouvoir aller un peu sur les réseaux, c'est pas mal.
1: C'est sûr. Ah, bien sûr.
0: Ça permet d'avoir une autre information, en tous les cas.
1: Et une autre vision de ce que pense du monde, exactement.
0: Bien sûr, c'est important. Il est important de pouvoir comparer les points de vue. Comment fonctionne votre entreprise maintenant? C'est une SAS?
1: Ouais. C'est une petite entreprise familiale, donc on est trois. Corentin, Noan, qui est mon petit frère et le meilleur ami de Coco, et moi-même.
0: Très bien.
1: Donc on fonctionne tous les trois.
0: Très bien. Et dans votre plan à venir, je suppose que vous avez une école de commerce à côté. Il a fait un plan pour savoir dans combien de temps vous recrutez, vous arrivez à un équilibre.
1: C'est ça, exactement. Là, on est en plein développement. C'est encore le début. On est tout jeune. L'UPVD nous accompagne comme il le faut. Nous, on est aussi de notre côté très actifs sur le développement de la société. On a commencé à embaucher quelques personnes pour nous épauler au niveau de la technologie avec Joris
0: et au
1: niveau du commerce avec Noan et moi. En ce moment, on est beaucoup développé en Occitanie et on en est très, très content et très fiers de pouvoir partager notre savoir-faire au niveau de la réalité virtuelle et de la sensibilisation comme on le fait déjà dans les structures jeunesse. Et là, on essaie de se développer en Île-de-France sur Play pour vraiment développer notre concept, car on veut toucher le plus de jeunes possible et le plus d'entreprises possible sur des concepts fondamentaux comme la laïcité, les droits au travail, la qualité de vie au travail,
0: le harcèlement,
1: le sexisme, le droit des femmes, etc.
0: On voit qu'il y a encore des soucis dans les choix de métiers à cause du sexisme, etc.
1: Totalement.
0: Donc il y a beaucoup à faire, il y a une espèce de plafond de verre qui se crée.
1: C'est ça.
0: Et alors, pour ceux qui nous écoutent sur nos antennes de Lingadoc, de Lara, de Radio Aviva et sur les podcasts, vous écoutez là des futurs patrons de multinationales, parce que on va leur mettre la pression.
3: C'est ça. Ils peuvent vous contacter.
1: Tout le monde peut nous contacter, bien sûr.
0: Alors, comment se passent les choses quand on veut que vous interveniez concrètement?
2: Alors, en général, on nous contacte, on nous dit, écoutez, nous, on voudrait travailler sur ce sujet, admettons la laïcité, imaginons que c'est une mairie. Et donc, à partir de ce moment-là, on dit très bien quel est l'âge, si c'est par exemple pour des jeunes ou si c'est pour des gens qui travaillent au sein de la mairie. Après, bah, nous...

0: on va fixer, on va dire, un créneau d'heures pour faire passer le nombre de personnes souhaitées. Et à partir de là, on va directement intervenir sur site. Donc, oui, on se déplace. Et là, nous, c'est quelque chose qui est fondamental pour Play, pour ce qu'on fait, c'est qu'on veut vraiment avoir un rôle d'animation, parce que on encadre des sujets qui sont très importants. Et la réalité virtuelle, certes, ça va être une porte d'entrée, mais derrière, il va falloir amener des débats, discuter. Et on a notamment ça sur les sujets de harcèlement quand on intervient avec des jeunes. Donc, on fait un pré-débat au début, on prend un petit peu l'attention, on fait passer sur les jeux, et après, on va vraiment avoir un temps d'écoute et un temps de débat. Parce que nous, ça nous est déjà arrivé d'avoir des jeunes qui sont en situation de harcèlement, qui viennent nous voir. Évidemment, là, c'est pas notre métier, on n'est pas des professionnels, mais on redirige les jeunes directement vers les personnes concernées, et on reste une oreille attentive.
1: On veille.
0: Donc, l'animation est très, très importante.
1: Donc, c'est un rôle d'animation, de médiation. Exactement. En plus de la sensibilisation par
0: l'écoute. C'est ça. C'est
1: réalité virtuelle.
0: En réalité, ce qu'on fait, c'est bien plus que de simples escape games. C'est vraiment, on a ce volet animation et la technologie est au service des sujets qu'on
2: traite. En fait, la réalité virtuelle, c'est le prétexte.
0: Exactement.
2: Au débat. Et tu disais, moi, une question que je me posais, tu disais que les ateliers, ça commençait à partir de 6 ans et après pour les adultes, toute structure, indifféremment, c'est ça, okay.
0: Exactement. En fait, on a tous les projets qui sont adaptés à chaque fois, parce qu'évidemment, on ne peut pas traiter les sujets de la même façon.
2: Oui.
0: Et après, nous, évidemment, on n'aborde pas la façon dont se comporter et de poser les mots sont différentes. Donc oui, après, on fait...
1: Alors, une question, vous êtes organisme de formation ou pas?
0: Non, on est en train de le devenir.
1: Oui, vous avez intérêt à le devenir.
0: Le devenir, oui.
1: Voilà, il faut le devenir, parce que du coup... ça permettra de rentrer dans les cycles de formation des administrations et du reste. Voilà. Combien coûte une intervention et combien dure-t-elle?
0: Alors, ça va dépendre en fait du volume de personnes que les gens veulent faire passer. Mais en général, nous, on est à 150 € de l'heure quand on intervient avec 4 casques. Et quand on passe à 8 casques, on monte à 200 €, parce qu'on vient avec plus de matériel. Mais aussi, en général, on vient avec plus d'animateurs qui sont nous-mêmes pour l'instant. Et donc, pas forcément, il y a des coûts.
1: Et combien de temps il faut pour faire un cycle comme ça? Disons, on prend la laïcité ou le harcèlement. En une heure, on a fait le jeu.
0: Ouais.
1: Et on a pu discuter dessus.
0: En une heure, on a intervenu dans les classes de l'école primaire de Toreil. Ouais. Et en une heure, on faisait passer une classe en prenant un temps de débat au début et à la fin, et en faisant des petits QCM pour vérifier que tout est acté.
1: D'accord.
0: Donc une vingtaine d'élèves en une heure. Et on est monté justement en Île-de-France jeudi dernier.
1: Oui.
0: Et on a fait passer 200 jeunes dans la journée, donc en 8 heures.
1: Ah oui, c'est pas mal.
0: Ouais, c'est pas mal. On arrive.
1: Mais comment ils n'ont pas tous un casque, du coup?
0: Alors si, on est venu avec 16 casques.
1: Ah d'accord, okay.
0: 16 casques.
1: Ils se sont passés les casques au fur et à mesure.
0: C'est ça.
1: Bon, donc on peut voir que on peut sensibiliser énormément de monde en une heure avec votre méthode, et ça, c'est très précieux aussi.
3: Et surtout qu'on peut en fait adapter nos projets en fonction du temps. Donc on peut faire passer plus ou moins de personnes, ça dépendra du temps qu'on a mis dans le projet.
1: Oui,
3: pour faire passer le plus de personnes possible. Et plus on vient avec de casques, plus on fera passer de personnes. Voilà.
1: D'accord, très bien. Très bien, alors on a vu que vous avez commencé dans des écoles, quel a été l'accueil?
0: Mais génial, sincèrement, on a été très agréablement surpris. Les enseignants étaient adorables avec nous. Ils ont aussi été de très bons conseils.
1: Les élèves ont été intéressés?
0: Ah oui, alors ça c'est le mieux, parce que on arrive, déjà ils étaient tous excités, ils sautaient partout. On va faire du casque vert, alors qu'on parlait de la laïcité. et à la fin, quand ils terminent le jeu, ils nous disent on peut refaire. Et là on se dit, bingo, en fait on a réussi notre mission. C'est une sensibilisation sur la laïcité et les
1: agréable.
0: Jeunes veulent rejouer.
1: Agréable.
0: C'est ça, c'est agréable et c'est cool. Et en plus de ça, après, ils nous ont dit qu'ils avaient passé un très bon moment. Donc, pour nous, c'est que du bonheur.
1: Est-ce que vous voyez forcément tourner comme ça uniquement d'un établissement à l'autre ou d'une entreprise à l'autre? Ou est-ce que vous imaginez, qu'un jour, vous pouvez avoir un grand centre d'escape game avec des gens qui viennent et qui jouent là-dessus tout en se formant?
0: Alors, oui, ça, on peut l'imaginer. Mais en fait, la problématique qu'il y a aujourd'hui, c'est qu'on veut vraiment avoir des animateurs qui sont sensibles et qui sont professionnels
1: formés
0: dans les sujets et formés sur les sujets qu'ils vont traiter.
1: Bien sûr.
0: Et ça, aujourd'hui, je pense que c'est la ressource la plus précieuse qu'on Bien a, sûr. C'est que nous, on est formés et on maîtrise ces sujets-là. Et donc, je sais pas, on sait pas encore exactement comment on veut situer. Mais après, si on doit vraiment imaginer le développement, nous, ce qu'on aimerait, c'est pouvoir avoir tous les sujets qui soient prêts dans les casques, que les jeunes l'aient en accès libre.
1: Et choisissent.
0: Et c'est ça. Et qu'on, par exemple, on puisse refaire tout le programme d'histoire et qu'on voyage à travers les époques. Et ça serait un rêve. Et je pense qu'on peut tendre à ça, parce que déjà, aujourd'hui, on a fait beaucoup de progrès. Mais il va falloir grandir, il va falloir se structurer. Et
1: Bien sûr.
0: Rester.
1: On a fait une émission et une action pédagogique vendredi dans un quartier prioritaire très dur de collège, dans un collège qui ont fait un travail exceptionnel sur l'histoire de la ligne Baginot, etc. Grâce à deux profs champions, parce qu'il y a des profs champions, bien sûr. Et donc, est-ce que vous imaginez aussi faire des choses qui permettent à ces jeunes de comprendre l'histoire de la France et de se situer comme acteurs à l'intérieur?
0: C'est l'objectif, ça fait partie des objectifs principaux qu'on a aujourd'hui.
1: C'est ça.
0: On est passionné d'histoire et on est conscient.
1: Je suppose, comme vous êtes formé là-dessus,
0: C'est totalement dans notre ligne.
1: Voilà.
0: C'est totalement ce qu'on
1: fait. Parce que ces gamins qui sont issus de l'immigration, souvent, et je ne veux stigmatiser personne, ils ont été merveilleux d'une intelligence et d'une attention avec des questions au préfet qui étaient pertinentes. Enfin, c'était vraiment une très belle action. Mais ces gamins-là, justement, le principal leur a dit, voilà, il y a une histoire de la France, vous avez travaillé dessus, c'est pas l'histoire de vos ancêtres, mais pourtant maintenant, vous faites partie de cette histoire et vous allez la tisser pour l'avenir. Et je trouve que ce discours-là est très libérant pour eux. Ils étaient ravis parce que c'était les reconnaître, c'était reconnaître une différence d'origine, mais pourtant, un avenir commun. Voilà.
0: Oui, c'est votre histoire.
1: C'est votre histoire. Et donc, c'est vrai que si vous arrivez à faire ça sur l'histoire de France et la citoyenneté qui en découle, ça peut être extrêmement intéressant.
3: Ouais. Nous, l'objectif, c'est vraiment d'avoir tous les sujets possibles et les plus pertinent pour pouvoir intervenir sur toutes les possibilités.
1: Ok, on va vous envoyer des sujets. Hein.
0: Ah ben, sincèrement, avec plaisir.
3: On est preneur.
1: Oui, vous êtes preneur.
3: Bon,
1: ben très bien. Vous qui nous écoutez, si vous avez des sujets qui n'ont pas été évoqués, vous nous les envoyez. On les fera parvenir à Play. En tous les cas, je voudrais vous remercier, Corentin et Joris, pour cette intervention. Est-ce que vous avez des questions à nous poser? N'hésitez pas sur les médias, sur ce que vous voulez d'ailleurs, hein, peu importe.
0: Non, je pense qu'on voulait surtout vous remercier de donner la parole aux jeunes là comme vous le faites, parce que c'est assez rare et en tout cas ça fait plaisir de pouvoir s'exprimer sur ces sujets-là et de pouvoir montrer qu'il y a aussi des jeunes qui sont engagés.
1: C'est un vrai plaisir. Ouais, c'est un vrai plaisir et c'est très rassurant pour les années futures de voir des jeunes comme vous.
3: Merci beaucoup.
1: Corentin, pour vous aussi,
3: ah oui,
1: c'est important.
3: Ah oui, c'est sûr que c'est très important de mettre en valeur des projets que font les jeunes, surtout dans des sujets comme les nôtres où on intervient pour sensibiliser les jeunes et les moins jeunes.
0: Si ça peut rassurer aussi les auditeurs et auditrices, pour être dans le milieu dans le milieu associatif, il y a beaucoup de jeunes, on les voit peut-être pas forcément et tout ça, mais il y a beaucoup de jeunes qui sont engagés et qui travaillent, donc n'ayez crainte. Les futures générations.
2: Engagez-vous.
0: Ouais.
1: Mais bien sûr,
2: c'est les autres, c'est déjà aussi s'aider
0: Exactement.
2: Un petit peu soi-même.
0: Exactement.
2: Et on voit justement une nouvelle génération plein d'enthousiasme. Vous
1: très
2: y croyez,
1: responsable.
2: Vous, oui, très responsable. Vous avez un projet qui tient la route avec de belles valeurs. Et ça fait plaisir parce que c'est
0: Merci.
2: Vous les
0: Merci
2: grands beaucoup. De demain.
1: Bon, mais très bien, Corentin et Joris. Merci pour cet échange. Vous êtes les fondateur de Kiplei, qui a un avenir, un bel avenir, qui répond à des questions de société majeures. Merci d'avoir passé ce temps aussi avec nous. Pour nos auditrices, nos auditeurs, vous pourrez retrouver les podcasts sur nos sites internet. Et en tous les cas, vous avez un site déjà ou pas?
0: Oui, on a le site playi.fr. Et après, vous pouvez nous suivre sur les réseaux sociaux. Ça, c'est Playi aussi, Playi VR. Des fois, il y a le petit VR derrière, mais on est sur toutes les plateformes.
1: Ouais, on s'en doutait, hein, quand même.
0: Évidemment.
1: Pour la
0: évidemment.
1: Forme. Hein. Parce que si vous n'y êtes pas, c'est la fin du monde.
0: Voilà.
1: Merci Corentin, merci Joris,
0: merci
1: bravo
0: à vous.
1: Et je suis sûre que vos applications vont avoir un très très beau succès. C'est pile une question de société importante.
2: Ne lâchez rien, Corentin, Joris, merci beaucoup.
0: Merci
3: à vous.

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1: Chères auditrices et chers auditeurs, voici le moment où nous pouvons enfin nous asseoir avec Samia qui va se présenter pour vous expliquer en quoi consiste La Petite Graine. La Petite Graine, c'est un restaurant, c'est un projet, c'est une institution locale maintenant, à Figeac. Nous voici à Figeac, donc pour tout le Midi Pyrénéen. Samia, est-ce que vous pouvez nous dire déjà qui vous êtes ?
2: Alors, je suis la responsable actuellement du restaurant et une des cofondatrices, on est deux, à avoir créé ce restaurant. Et bon, ce qu'il faut savoir, c'est qu'aujourd'hui, dans le restaurant, vous avez mangé, mais que je ne suis pas toute seule et qu'il y a des bénévoles. Il y avait trois bénévoles et que, voilà, et sans bénévoles, eh ben, il n'y a pas de restaurant associatif et solidaire. Voilà, donc au départ, je suis éducatrice spécialisée. Je me suis transformée en cuisinière avec un grand, grand plaisir parce que j'adore faire la cuisine. Et le but de ce restaurant, c'est effectivement qu'il est porté par un projet. C'est exactement le mot qu'il faut employer. C'est inséparable. Ce n'est pas un restaurant pour faire de l'argent. C'est un restaurant pour accueillir. Et c'est un restaurant qui permet à des personnes qui ne pourraient jamais venir au restaurant de pouvoir venir au restaurant. Alors, de quelle manière ? Je l'explique en deux mots. Les repas sont actuellement pour les adhérents à 12 euros et pour les non-adhérents à 14 euros. Donc, ça permet quand même à des personnes qui ont des petits moyens quand même de venir. Mais malgré ça, il y a des personnes qui ne pourraient jamais venir. Et si les gens laissent ce qu'on appelle, nous, un pourmanger, qui est l'équivalent d'un pourboire, on le note à l'intérieur de la comptabilité de notre ordinateur. Quand ça atteint le prix d'un repas, ça devient un repas solidaire qui est remis au Resto du Cœur, à SAS Figeac, au Secours catholique, au Secours populaire. Et ces associations caritatives remettent ces tickets solidaires à leurs bénéficiaires, que nous accueillons avec un grand, grand plaisir.
1: Dans ce projet, il y a toute une chaîne, toute une articulation dans ce que vous prenez le soin de faire. Par exemple, je suppose qu'au niveau de l'approvisionnement pour votre restaurant, c'est choisi aussi, autant que le choix d'accueillir. Comment procédez-vous pour faire les courses, pour préparer les repas, l'énergie? Comment faites-vous pour tout ça?
2: Voilà, alors, donc, au départ, on a voulu vraiment se servir directement auprès des petits producteurs. Et en fin de compte, c'était très compliqué parce que c'est vrai que nous, on avait quand même besoin qu'ils nous fassent un prix. Or, on peut bien comprendre que ces personnes-là ont besoin de gagner leur vie correctement. Et on ne correspondait peut-être pas trop à leur... à leur clientèle. Donc on est resté en très bon terme avec eux. Mais par contre, pour tout ce qui est légumes, on se sert chez un commerçant de Figeac. Pour la viande, on se sert chez deux commerçants de Figeac, un des commerçants qui assure la place, parce qu'il faut qu'il y ait un côté pratique aussi, que ça ne soit pas trop loin. Et pour tout ce qui est épicerie, on est à peu près à 90% en bio, puisqu'on se sert à la Biocoop de Cap-de-Nac. Et pour le reste, on se sert au Petit Leclerc, en tant que voisin tout proche du restaurant. Voilà, alors pour l'organisation, donc c'est moi qui fais les menus, qui cherche les recettes, qui les écrit. Parce que si vous venez manger à La Petite Graine et que vous avez trouvé un plat bon, eh bien, je vous remettrai la recette que vous pourrez photographier et emmener pour la faire chez vous. Alors ici, c'est vraiment le partage de toutes les manières. Voilà, donc le vendredi, je fais les menus et les commandes. Le lundi, je fais les courses. Et puis ensuite, eh bien, le restaurant est ouvert du mardi au samedi midi. Et on accueille à ce moment-là les gens avec une logistique qui est extrêmement précise.
1: Dans ce que vous faites, Samia, avec les bénévoles et avec l'association, vous touchez de près ce qu'est la pauvreté. La pauvreté, ça peut être une image. Chères auditrices et chers auditeurs, je suppose que nous avons tous dans la tête une idée de ce qu'est la pauvreté. Mais peut-être que Samia peut nous aider à aborder ce sujet sereinement et avec un regard renouvelé et différent à travers ce que vous avez dit. Comment vous diriez que vous touchez à la pauvreté ?
2: Voilà, alors on touche à la pauvreté de façon plutôt joyeuse, puisque les gens qui vont venir ici vont arriver avec des tickets qui nous sont remis discrètement, bien sûr. Et vont s'asseoir à une table où il y a d'autres personnes, d'autres convives qui sont là pour venir manger et partager un moment avec d'autres personnes. Donc le menu qui est unique, hein, entrée, plat, dessert, arrive dans des plats communs et donc vont être partagés entre par exemple 8 personnes qui ne se connaissent pas. Et donc, cette personne qui va peut-être partir de chez elle, on ne connaît pas la vie des gens qui nous remettent les tickets solidaires. Par contre, ce qu'on sait, c'est que quand ils arrivent, ils ont le sourire, et quand ils repartent, ils ont un sourire encore plus grand. Alors, nous avons des personnes que nous connaissons qui reviennent régulièrement, qui récupère des tickets dans une des associations caritatives que j'ai nommées tout à l'heure. Et quand on les voit, on connaît leur prénom. Bonjour, comment tu vas? Tu vas bien? Ben, dis donc, il y a un moment que je t'ai pas vu. Oh ben oui, oh, ben, dis donc, c'était bon aujourd'hui. Qu'est-ce que c'était? Comment t'as fait ça? Voilà. C'est-à-dire, c'est la petite graine, c'est un restaurant familial, c'est une grande famille où les gens se retrouvent, où ils savent qu'ils vont pouvoir partager un moment d'amitié, de fraternité. Pour moi, c'est important. Et que ce soit les bénévoles qui accueillent toujours à bras ouverts, ou que ce soit les salariés, il y a 3 salariés qui essaient de faire de leur mieux. Hein, c'est comme à la maison, hein, des fois, ça peut nous arriver de rater quelque chose, mais bon, on arrive toujours à s'arranger. On a toujours des petites choses en plus ou quoi. Eh bien, on fait tout avec amour pour accueillir aussi bien les personnes qui arrivent avec un ticket solidaire que le salarié, le chômeur, le retraité, le petit enfant, une famille qui arrive avec voilà, une maman, pour donner un exemple, une maman qui est arrivée avec 3 enfants et qui nous avait d'ailleurs été envoyée par le Secours catholique. Et c'était l'anniversaire d'enfants. On nous l'avait dit au téléphone. Et du coup, ben, on a fait un gâteau et tout le monde a chanté bon anniversaire pour ses enfants. Alors c'est vrai, bon, on n'avait pas de cadeau, mais ce qu'on avait à offrir, c'était que des sourires, que des pleines lumières dans les yeux. Et je pense que la pauvreté ici, elle est extrêmement vécue comme un moment lumineux entre les humains.
1: Une interrogation en vous écoutant, Samia, c'est comment avez-vous fait pour durer sur ce projet-là, durer avec amour, en rectifiant, si j'ai bien compris, puisque vous avez dû rectifier des idées sur les petits producteurs et revenir à quelque chose de raisonné qui se passe autour de la halle de Figeac, raisonner avec ce qui est commode par rapport à ce qu'on pourrait désirer de supérieur. Vous vous accommodez entre vous, j'allais dire, comme on accommode un plat, finalement, un bon plat pour réchauffer l'être. Donc, dans la durée, depuis combien de temps vous êtes là et quelle est votre recette, encore une recette pour durer?
2: Alors, c'est vrai, donc on a ouvert le projet dans notre tête, donc avec José D'Acosta, qui est le cofondateur avec moi, est arrivé en décembre 2015. Ensuite, il a fallu trouver un local. On a mis un an, impossible de trouver un local, parce qu'un local où on peut faire un restaurant, c'est très très cher. Donc ça ne pouvait pas correspondre avec les prix que nous on voulait faire. Donc nous avons fini par acheter un local. C'était le seul moyen pour pouvoir démarrer. Ensuite, on a été aidé par de nombreux bénévoles. Je veux dire, le restaurant n'aurait pas pu exister sans les bénévoles. Alors, c'est vrai qu'il y a, dans tout projet, il y a c'est comme, je pourrais prendre cet exemple d'une charrette avec deux chevaux, quoi. Voilà, il y a des chevaux, mais dans la charrette, il faut voir tout ce qu'il y a. Il y a toute la volonté des bénévoles à ce que le restaurant, ce restaurant finisse par se créer. Donc, il s'est créé et on a eu beaucoup, beaucoup de gens qui sont venus nous aider. Donc, il y a eu des travaux pendant 9 mois qui ont été faits par des professionnels. Et ensuite, on a eu 3 mois avec des bénévoles en chantier participatif. Donc, au mois de mai 2018, nous avons ouvert, avec beaucoup d'interrogations pour beaucoup de personnes, parce que les gens ne savaient pas trop ce qu'on allait faire, voilà. Et on s'est lancé là-dedans, et on s'est rendu compte,

et 2 euros. Voilà, donc on a eu peur que ça la fréquentation baisse, mais pas du tout. Et jusqu'en 2010, donc on a démarré en 2019 avec ce prix, et on a bien vu qu'on ouvrait le soir, on faisait beaucoup de soirées, que le projet démarrait très très fort jusqu'au 14 mars 2020, voilà, où tout le monde connaît ce qui est arrivé au monde entier, le confinement. Donc ça, pour nous, ça a été une période un peu compliquée. On reconnaît que l'État nous a aidés financièrement. Donc ça nous a permis de survivre. On s'est mis à faire des repas emportés pour survivre, comme n'importe quel restaurant. Hein. Et puis ensuite est arrivé le pass. Et nous, notre projet, c'est accueillir tout le monde. Et on ne pouvait pas accepter de ne pas accueillir celui qui allait rentrer, de contrôler, c'est pas dans notre, c'est pas dans le projet. Donc on a décidé de rester fermé pour ne pas avoir de contrôle à faire, et on a continué les repas emportés. Ça a été une période un peu compliquée parce que bien sûr les gens allaient dehors, mais des bénévoles étaient toujours là, et surtout on a reçu énormément de dons, vraiment. On a vraiment reçu beaucoup, beaucoup de dons pendant le confinement. Et il faut vraiment remercier toutes ces personnes qui, des fois, ont... Alors, il y avait le don à 5 euros, hein, mais il y a eu le don à 500 euros aussi. Donc, c'était vraiment... Les gens nous ont aidés pour qu'on puisse tenir le coup. Et ça montre à quel point les gens comprennent à quel point ce projet est important pour qu'on puisse rencontrer du monde, voir du monde, vivre avec l'autre. Voilà. Et puis ensuite, on a rouvert. Bon, on a eu des problèmes avec... on a un soléo là-haut qui est en plus moins bon état. Donc, il a fallu le remettre un peu en état. Donc, on a encore fermé un mois et demi. Mais on a toujours rouvert. Et puis, les bénévoles ont toujours été là. Et comme je vous dis, hein, le restaurant n'existe que parce qu'il y a des bénévoles. Vraiment que parce qu'il y a des bénévoles. S'il n'y avait pas de bénévoles, le restaurant ne pourrait pas exister. Et là, maintenant, en ce moment, on est en train de faire un financement participatif parce qu'on s'est aperçu que c'était plus les gens qui venaient manger qui étaient en train d'offrir des repas solidaires, mais que c'était la petite graine. Et là, on ne peut pas tenir, vu les prix que l'on fait. Maintenant, actuellement, on est à 12 euros et 14 euros. On a augmenté au 1er janvier de cette année. On a tout fait pour ne pas augmenter, mais vu l'augmentation des denrées, tout le monde a vu, hein, dans son caddie, dans son panier, comme les prix ont augmenté. Donc on a été obligé là en janvier de le faire. Vraiment, ça nous a chagriné, mais on n'a pas pu faire autrement. Et là, pour les repas solidaires, eh bien, on a mis en place un financement participatif sur Hello Asso. Donc si vous allez sur Hello Asso, sur internet, et que vous mettez la petite graine solidaire Figeac, vous aurez le projet. Il faut savoir que depuis que le restaurant est ouvert, on a offert presque 2500 repas solidaires. On doit être à 2004, enfin, voilà. Donc presque 2500 repas solidaires, et c'est vous qui l'avez offert. Et en fin de compte, nous, ce qu'on veut, pourquoi on demande pas ? On demande pas de subvention à la mairie. Pas du tout qu'on veuille pas. La mairie nous soutient très très fort ce projet, et on la remercie. Mais c'est que on pense que c'est l'affaire de tous. C'est pas l'affaire du gouvernement, c'est l'affaire de tous. Donc on demande un financement participatif pour que chacun puisse, à sa mesure, donner 10 euros, donner 15 euros. Chacun fait ce qu'il peut. Mais c'est vraiment les petites gouttes, et ça j'y tiens vraiment beaucoup, c'est vraiment les petites les petits ruisseaux qui vont créer les grandes rivières. Et nous, on est vraiment une belle rivière, mais alors, bien sûr, la vie n'est pas un long fleuve tranquille, et la petite graine est vraiment au courant de ça, mais on s'accroche, parce que les bénévoles y croient, et que les personnes qui viennent manger, et on a beaucoup d'habitués, y croient. Et on vit vraiment, je pense, et ça fait du bien à tout le monde, dans un grand, grand partage de ce qu'on peut donner chacun à l'autre.

0: Alors Samia, on est vraiment sur le regret de vous quitter. Alors chères auditrices et chers auditeurs, pour retrouver Samia, eh bien écoutez, c'est facile. Il suffit de téléphoner à votre radio au 05 65 348 348. Oui, voilà, dans le Midi Pyrénéen, sachez que nous à Figeac, on dit les numéros par 3, 05 65 348 348. Vous voulez retrouver Samia, demandez-le nous. Vous vous ferez plaisir, vous vous ferez un plaisir, Samia, de sûrement revenir à notre antenne, puisque là, le temps nous est compté. Mais nous sommes abreuvés, nous savons que nous devons nous accrocher. Nous aussi, nous allons compter avec les petites gouttes. Et Samia, particulièrement, je voudrais vous remercier avec toutes les personnes, les auditrices et les auditeurs qui voudront le faire, en sachant que c'est l'affaire de tous et de toutes. Ça, vous nous avez rendu ça. Vous nous rendez notre action en faisant la vôtre. Merci beaucoup, Samia. À une prochaine fois. Merci à Armand qui enregistre et qui a conduit toute cette interview avec son silence, sa gentillesse et son doigté qui fait qu'avec Samia, nous avons pu discuter tranquillement. Que tout le monde en profite. Bonne suite à votre journée.
1: Merci beaucoup à Marie-Odile, à Armand, à Radio Présence, de s'inquiéter de ce que nous devenons, parce que ce n'est pas la première fois que vous nous interviewez. Voilà, merci à toutes les personnes qui aident ce projet à exister.
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3: Et maintenant, pour conclure ce magazine, écoutons un peu d'ambiance et un moment chaleureux avec une personne de ce restaurant associatif qui accueille un couple de touristes venus pour la première fois dans cet établissement.
4: Voilà, donc la petite graine solidaire, c'est un restaurant associatif et solidaire. Alors, associatif, parce qu'en fait, à part un poste à l'équivalent temps plein en cuisine, tout personnel est bénévole. En salle, les commis cuisine, la plonge, l'arrondissement, nous sommes tous des bénévoles.
5: Bénévoles.
4: Ah oui, bénévoles complets.
5: Des gens qui sont en insertion, qui cherchent, cherchent une formation par le biais de la cuisine. Enfin.
4: Ça nous arrive de les avoir, mais en stage. D'accord. Voilà. Donc, ça, ils nous sont envoyés par des organismes habilités. Mm-hmm. Mais sinon, vraiment, nous sommes tous des bénévoles, soit à la retraite, soit qui ont un emploi, salarié. D'accord. Voilà. D'accord. Et donc, ça, le fait qu'on soit bénévole, un autre avantage, c'est que, comme dans tout établissement de restauration, comme client est content, il peut laisser un pourboire. Donc, en tant que bénévole, on ne va pas toucher de pourboire. Donc, ces pourboires, on les appelle des pourmangers ici. Et ils sont, le montant des pourboires atteint le prix d'un repas, la petite graine génère ce qu'on appelle des repas suspendus. C'est-à-dire qu'elle est des tickets qui vont être délivrés par le biais d'associations humanitaires telles le Secours catholique, le Secours populaire, Resto du Cœur, à des gens qui n'auraient absolument pas les moyens de venir au restaurant. Donc ça, c'est vraiment... je pense que le fait qu'on soit bénévole, ça aide. Il y a une philosophie de partage, ce qui explique aussi que les clients appellent, ils n'appellent pas pour réserver une table, en fait ils appellent pour réserver un repas. Et on fonctionne un petit peu sur le modèle des restaurants ouvriers, on complète les tables, ce qui permet à des gens qui ne se seraient autrement pas rencontrés de pouvoir échanger.
5: D'accord, ce côté-là.
4: Voilà, ça c'est... Alors on est ouvert du mardi midi au samedi midi, nous n'ouvrons que le midi et parfois le soir quand il y a des réservations, mais à partir de groupes de 12 personnes. Et il y a une autre particularité aussi, puisqu'on est dans le partage, la diffusion des expériences et des connaissances, si une recette a plu à quelqu'un, il peut tout à fait l'obtenir. Voilà, donc elles sont à disposition des clients. Alors le prix, c'est une association. Alors il y a possibilité d'adhérer à cette association pour 15 euros par an, date à date. Et ce qui donne un léger avantage, puisque au lieu de payer le prix fort du repas qui est 14 euros, vous le payez 12. choses. Et on va dire que le prix de base comprend une entrée, un plat, un dessert et avec de l'eau. Après, tout ce qui est en plus est payé. Et donc, on fonctionne avec un petit système de fiches. Donc, on remet à chaque client, je pense que ce sera une fiche pour deux, on remet une fiche sur laquelle on note ce qui a été consommé. Et à la fin du repas, vous venez en caisse et on procède à l'encaissement. Voilà.
5: C'est parfait. On est bien tombé.
4: Attendez d'avoir mangé avant de dire que vous êtes bien tombé.
5: C'est le genre de formule qui me...
4: Qui vous convient.
5: Oui.
4: Vous venez d'où?
6: Du Havre.
4: Des Normands.
6: Oui.
5: Oui. J'entends. Je suis un auditeur de France Inter et j'entends souvent sur les carnets de campagne des initiatives dans le genre.
4: Oui.
5: Surtout dans vos régions, plus dans vos régions que dans les nôtres d'ailleurs.
4: Alors c'est vrai que.
5: Je suis toujours intéressé.
4: Et c'est vrai que Figeac est une ville qui est assez riche du point de vue du tissu associatif. Il y a énormément d'associations qui opèrent.
5: Explique l'expo que nous avons vue dans un très bel édifice là, qui devait être une ancienne église, je suppose. Et il y a plusieurs associations qui s'occupent de recyclage de textiles.
4: Alors, il y a du recyclage. C'est vraiment tous les thèmes, toutes les thématiques sont abordées. Il y a du culturel, il y a de l'économique, il y a de l'aide sociale. Là, si on regarde rien que dans cette rue, là, c'est associatif. L'atelier de poterie, c'est un atelier associatif aussi. Les potiers qui encadrent sont des potiers bénévoles. Je pense que la galerie, c'est aussi... il y a aussi de l'associatif et du bénévolat. Et vraiment, c'est une ville qui est assez riche de ce point de vue-là.
5: Et j'ai cru comprendre qu'on parlait vélo aussi.
4: Oui,
5: c'est un domaine qui m'intéresse aussi.
7: Très bien.
8: Associatif, le vélo ?
7: Le club, oui, c'est une association.
5: Donc, j'ai vu un petit magasin, un jeune homme qui a un petit magasin de...
7: Ah oui, c'est la mobilité, ça s'appelle.
6: C'est la bicyclette, oui, non, c'est pas mal.
7: Ou la bicyclette,
5: oui, c'est ça.
4: Oui. Voilà, donc si vous avez des questions éventuellement qui vous passent par la tête, après vous pouvez les poser. Désirez-vous boire, vous avez vu le menu, je suppose, à l'entrée de la rue.
5: Oui,
4: voilà.
5: Oui.
4: Désirez-vous boire quelque chose avant, pendant le repas? Alors voilà, on a une boisson alcoolisée, une boisson non alcoolisée.
5: Qu'est-ce que vous proposez?
4: Ah, c'est. Ah, voilà, de l'ASCA.

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1: Bonjour à tous. 88 sapeurs-pompiers ont été blessés en Gironde depuis le déclenchement de l'incendie mercredi. C'est le dernier bilan communiqué par la préfecture. Un incendie qui s'est stabilisé mais pas fixé, selon le ministre de l'Intérieur Laurent Nunez. Le feu a déjà brûlé 42 000 hectares et pour renforcer les moyens de lutte déjà mobilisés sur place, l'Union européenne va renforcer son dispositif avec un total de 9 avions et 2 hélicoptères déployés à partir de demain. À noter enfin qu'Emmanuel Macron est attendu en Gironde cet après-midi. Le président qui veut aller à la rencontre des secours sur place et des élus. Et plusieurs autres incendies sont toujours en cours ailleurs en France, notamment dans les Hautes-Alpes, en Haute-Corse, dans les Landes et dans le Var. Et les dégâts causés à la faune sauvage seront catastrophiques, d'après la ministre de la Transition écologique, Monique Barbu. En attendant, 250 000 personnes restent sans logement. Rien qu'en Gironde, 220 000 personnes ont été évacuées. Et pour aider tous les sinistrés, le Secours Populaire lance un appel à la solidarité. Les dons financiers peuvent être envoyés au Secours Populaire français dans tous les départements. Dans le reste de l'actualité, cette violente agression à Paris en fin de matinée. Un homme muni de 2 armes blanches a fait plusieurs blessés vers la place de Clichy. 3 personnes ont été atteintes et transportées en milieu hospitalier. Leur pronostic vital ne serait pas engagé. Et selon le ministre de l'Intérieur, les victimes seraient des femmes. Le suspect, lui, a été interpellé. Il aurait tenu des propos incohérents. La FDSEA et les jeunes agriculteurs de la Sarthe ou encore de la Côte d'Or appellent les éleveurs bovins à se mobiliser. Ils veulent bloquer demain plusieurs abattoirs. En ligne de mire, le groupe Bigard qu'ils accusent d'imposer une pression artificielle des prix à la baisse, impactant directement les cours de la viande et le revenu des éleveurs. Et puis, vous étiez 8 300 000 téléspectateurs à suivre le grand final du Tour de France sur France 2 hier. Les chiffres ont été communiqués aujourd'hui par France Télévisions. Il s'agit tout simplement du meilleur pic d'audience pour une étape depuis le début de cette édition. Une grande boucle, on le rappelle, qui a été remportée par le Slovène Tadej Pogacar pour la 5e fois de sa carrière. Excellent après-midi à tous.

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1: Bonjour à tous, on a le plaisir d'accueillir Patrick Artero qui va nous parler des nuits, les nuits des remparts, puisque
2: les
1: c'est
2: remparts.
1: Le président qui est de ce festival, de ce nouveau festival.
2: Exactement, c'est la première édition qu'on fait. On est tombé amoureux de ce lieu et on a contacté des monuments nationaux.
1: Et pour nos auditeurs, il s'agit déjà de quel lieu ?
2: Ah, c'est à Aigues-Mortes, excusez-moi. C'est à Aigues-Mortes, en fait, à l'intérieur de...
1: Des remparts ?
2: C'est à l'intérieur de la ville, et il y a le logis du gouverneur. Et à l'intérieur du logis du gouverneur, il y a une cour absolument spectaculaire, fantastique.
1: C'est des remparts ou c'est à côté ?
2: Non, c'est à l'intérieur.
1: C'est à l'intérieur.
2: C'est au pied de la tour de Constance.
1: D'accord.
2: Et c'est un lieu magique, vraiment magique. On est tombé sous le charme. Et donc
1: Qui ne tombe pas sous le charme quand même déjà avec Mortes, qu'on voit de loin ?
2: Oui, c'est vraiment c'est très joli. Il y a des pierres, il y a le mariage des salins.
1: Qui est riche en histoire et qui fait partie des rares lieux rares lieux où Saint-Louis est parti pour les croisades. Mais c'est un lieu historique et puis un lieu aussi archéologique, enfin disons pas archéologique, mais d'architecture qui est remarquable.
2: Oui, c'est formidable. Je suis allé déjà plusieurs fois et à chaque fois je reste ébahi.
1: Patrick, vous êtes tombé amoureux de ce lieu, ce qui peut se comprendre. Oui. Et qu'est-ce qui vous a donné l'idée de créer ce... Alors là, on comprend pourquoi ça s'appelle les Nuits des Remparts. On voit où ça se passe maintenant.
2: Voilà, exactement. Et en fait, on avait monté une structure d'une boîte de production qui s'appelle le Maestoso Productions. Et on s'est dit qu'on allait essayer de faire un petit festival de jazz et musique du monde. Moi, venant du monde de la musique, puisque j'ai été trompettiste de jazz et de musique du monde pendant toute ma carrière. Donc voilà, on s'est axé sur ce type de spectacle.
1: Entre amis, des copains musiciens, vous avez
2: cette
1: initiative de créer ce festival.
2: Oui, avec Nadim Garfi, qui est un violoniste extraordinaire. Et donc, dans cette association, il y avait d'abord un ensemble qui s'appelait un ensemble Paname, qui était des quatuors à cordes. Et à partir de ça, on est devenu producteur pour une boîte américaine qui s'appelle Fever, qui organise des concerts à la chandelle. Et donc, on est producteur, on fournit des musiciens. Et donc, on a pensé que maintenant on pouvait essayer de faire quelque chose par nous-mêmes.
1: Voilà. Vous aviez déjà suffisamment de musiciens dans portefeuille pour pouvoir le faire.
2: Oui, parce qu'au cours de ma carrière, j'ai quand même un grand réseau de musiciens, d'orchestres, puis moi-même ayant joué dans plein de mondes différents. Donc voilà. Mon réseau est assez vaste.
1: D'où ce lien qu'il y a entre le jazz et les musiques du monde,
2: bien sûr, parce qu'on peut, on ne peut plus faire de festival de jazz à proprement dit, parce que il faut un certain public. Si on fait ça pendant l'été, à moins qu'il y a des festivals qui ont déjà pignon sur rue,
1: c'est pas la peine. Oui, comme le festival de jazz à 7, par exemple.
2: Donc c'est pas la peine d'aller là-dedans. Et en fait, on a choisi cette mobilité avec un mélange, avec un hommage avec la Camargue et puis les musiques du monde, le jazz, voilà. On essaye de travailler comme ça.
1: Alors, musique du monde, ça englobe beaucoup de choses quand même. Est-ce qu'il y a des particularités dans cette musique du monde ?
2: Dans les musiques du monde, il peut y avoir les chants tibétains ou alors des orchestres d'inspiration maghrébine ou africaine ou des chants indiens c'est très vaste.
1: Ça va être une découverte, je suppose, pour non seulement bien sûr les personnes qui sont sur Aigues-Mortes et proches d'Aigues-Mortes, mais aussi pour tous ceux qui viennent d'ailleurs, et c'est justement l'occasion, compte tenu des dates, puisque là on sera en plein cœur du mois d'août
2: ça va exactement se produire. Donc, ça va être 13, 14 et 15 août.
1: La musique du monde, le monde mélangé sera déjà là. Comment Patrick, on crée, on commence un festival comme ça, outre le fait déjà que vous aviez un réseau de musiciens qui le permettait?
2: Ben, déjà, on est allé voir, parce qu'on fait un petit partenariat avec, avec les monuments nationaux, donc on est allé voir les monuments nationaux d'Aigues-Mortes pour savoir si éventuellement il y aurait une possibilité de pouvoir implanter à l'intérieur de cette partie des remparts une possibilité de faire un concert. Voilà, donc ils ont répondu assez favorablement, donc à partir de ce moment-là, bah, tout se met en marche. Après, il faut contacter les musiciens, il faut être d'accord sur...
1: Voilà, vous avez eu le feu vert, donc là vous pouvez y aller, quoi.
2: Oui, on peut y aller, mais comme c'est la première édition, les gens, les autorités, personne ne veut prendre...
1: Ils sont frileux.
2: Ah oui, là, vraiment, et donc ce qui est tout à fait normal, parce que ils attendent de voir ce que ça va donner pour pouvoir après investir dans et nous filer un coup de main, quoi.
1: Enfin, alors qu'on comprenne bien, c'est au pied de la tour Constance, c'est ça?
2: C'est à l'intérieur.
1: À l'intérieur.
2: Hein, c'est à l'intérieur du logis du gouverneur.
1: Ouais.
2: Et c'est une scène naturelle en plus, c'est absolument fantastique.
1: C'est
2: vraiment au pied de la tour de Constance, et il y a une jauge.
1: Non, sur le plan acoustique, ça
2: c'est remarquable. Formidable. C'est formidable. C'est formidable. Et en plus, en plein été, donc espérons qu'il n'y ait pas deux gouttes de pluie, parce que on a quand même des règles bien strictes à suivre avec les monuments nationaux.
1: Mmh, c'est-à-dire?
2: On ne peut pas planter de clous.
1: Oui, d'accord.
2: Donc on peut. Faut vraiment respecter le patrimoine, il n'y a pas de problème. Donc,
1: vous installez les chaises, etc., public, la scène, mais il faut rien abîmer, il ne faut pas.
2: Voilà, c'est ça, il faut.
1: Qui se comprend. Oui.
2: Éventuellement, si on met quelques affiches, ou ça sera plutôt des kakémonos qui seront accrochés. Avec de la ficelle ou des cordes, mais voilà, mais on peut pas, même pas planter une punaise. Hein.
1: Oui, ça peut tout à fait se comprendre. Patrick, on va faire une pause musicale, et puis on se retrouve dans quelques minutes pour nous parler justement du programme.
2: Très bien.

0: donc de retour avec Patrick Artero, donc le président de ce nouveau festival, les Nuits des Remparts. Hein, on a parlé d'Aigues-Mortes, on a parlé de ce premier festival, de comment on peut expliquer la naissance d'un festival, et vous nous avez bien éclairé, Patrick, en tout cela. Alors maintenant, parlons lui-même de ce festival. Qu'est-ce qui va se passer les 13, 14 et 15 août? Ça va être au cœur du mois d'août, au cœur de l'été.
1: Alors c'est pendant ces trois jours, on a défini un jour pour rendre hommage un petit peu à la ville, à la région, la Camargue, avec cette terre qui est quand même assez cosmopolite. Donc on a pensé, on a programmé...
0: Musique andalouse, musique gitane.
1: On va prendre, oui, il y aura de la musique gitane. En fait, ça va être le nouveau quintet du Hot Club de France, avec deux artistes d'exception, David Garlinski au violon, et puis Dounayevski, je crois que c'est... Ouais, Dounayevski, qui joue de la guitare. Et donc, ce sont deux artistes qui recréent l'esprit du
0: jazz manouche.
1: Du jazz manouche et de Django Reinhardt et de Stéphane Grappelli, ouais, voilà.
0: Les grandes pointures.
1: Ça, c'est pour la première soirée. La deuxième soirée, on a proposé à une chanteuse qui est tuniso-franco-américaine, qui s'appelle Emel, et on va lui laisser les clés du 14 août, et elle va nous dévoiler son univers qui est autour de la femme. En Tunisie, on dit Mra. Et donc, elle va nous dévoiler son dernier album en hommage, justement, à la femme. C'est un petit peu d'électro-pop, voilà, folk. C'est assez spécial, et c'est très, très envoûtant, quoi. Mm-hmm. Et le dernier jour, je retrouve avec plaisir un complice avec qui j'ai fait... plein de salsa, de musique antillaise. C'est un pianiste d'exception qui s'appelle Mario Canonge. Il va venir jouer son dernier album qui s'appelle Caldera. Et il sera avec deux pointures du jazz...
0: Latino ?
1: Non, c'est plutôt créole. Et donc il y a Arnaud Dolmen à la batterie, qui vient de Guadeloupe. Et Michel Lalibot, aussi à la contrebasse, qui vient de Guadeloupe. Et Mario Canonge vient de Martinique. Et Caldera, ça veut dire fusion. Et donc, c'est vraiment le mélange de ces trois personnalités qui va se développer sur la scène. Voilà.
0: Bon, là, vous connaissiez un qui était un ami de longue date, c'est ça?
1: Oui, oui, bien sûr.
0: Comment s'est passé pour les précédents? Vous les connaissiez aussi, également?
1: Nadim, mon copain qui joue du violon, avait l'habitude de travailler aussi de temps en temps avec David Garlinski, et c'est comme ça que David lui a proposé le nouveau quintet. Et quant à la chanteuse Emel, on en avait entendu parler à l'époque du printemps arabe, et quand elle a fait son disque Mra, on a trouvé que c'était assez charmant et que ça valait le coup de la faire venir, et ce qui permet d'avoir trois facettes, trois nuits différentes.
0: Oui, puis en plus, dans ce lieu magique, ici, avec cette acoustique.
1: Voilà, je vous dis.
0: Ça va nous dépayser totalement.
1: Quoi. Je pense, j'espère. Voilà, on est...
0: Ils ont répondu oui de suite quand vous leur avez demandé?
1: Oui, surtout Mario, Mario Canonge, et David aussi. Après, Emel, on ne savait pas très bien quand elle parlait hasard de la programmation, si elle allait pouvoir être présente. Et puis finalement, voilà. Donc,
0: alors une telle programmation, ça doit les rassurer, hein, cette station.
1: Oui, mais après, vous savez, on est une petite association, et donc on avance avec nos petites pattes de devant, comme on dit.
0: C'est une force aussi, hein, quelque part, parce qu'il y a toujours, malgré tout, une dose de risque. Évidemment, quand on commence un festival qui naît comme ça, c'est toujours...
1: C'est sûr,
0: on ne sait pas comment ça va se passer.
1: Ah ben non, mais
0: on... imagine quand même
1: la billetterie est en ligne, on voit bien comment les choses avancent, donc on est quand même assez optimiste dans, oui, bon, ça, on est tranquille. Voilà.
0: Vous pensez déjà au futur justement de ce par rapport à ce premier festival?
1: Ah, c'est sûr que dès le 16 août on va faire un feedback de tout ce qui a été bien, peut-être pas bien, si tout, on va regarder tout ce qui a bien marché, ce qui a moins bien marché. Et puis après, ben, on va prendre des dispositions pour recommencer une autre édition.
0: Sur le plan régie, sur le plan technique, sur le plan... c'est des équipes que vous aviez déjà quand...
1: Non, pas du tout. C'est-à-dire que Nadim et moi, on a beaucoup fait de tournées au Japon, en Chine, en Corée. On était dans le grand orchestre de Paul Moria. Mm-hmm. Donc on a eu l'habitude de faire ce genre de tournée, d'avoir affaire à des régisseurs, et donc pour la sono on s'était déjà appuyé sur une connaissance à nous qui malheureusement ne pouvait pas, mais nous a aiguillé sur une autre partie de la sono, ce qui fait qu'on a trouvé un prestataire à Lunel qui est un gars formidable, donc on a tout mis sur pied. On n'a pas de le feedback avec le backline, tout est organisé, tout va bien.
0: C'est déjà fin de l'émission, Patrick. Ça a été un plaisir en tout cas de vous découvrir. Patrick Artero, en tant qu'artiste et puis également surtout président, hein, le président donc nouveau festival.
1: La billetterie est en ligne, donc vous pouvez regarder sur Les Nuits des Remparts. Et après, vous avez plusieurs formules de plusieurs tarifs pour profiter un petit peu de ces trois jours exceptionnels, qui est un petit peu la magie, le mariage des vieilles pierres avec la musique. Oui.
0: Il y a une jauge obligatoire, il y a une quantité.
1: La jauge, elle est de 500 places.
0: D'accord.
1: Donc voilà. Donc il faut que des gens viennent et prennent plaisir. Ce n'est pas un grand festival avec... c'est pas Wembley, vous voyez, mais 500 places, c'est bien.
0: Oui, c'est une bonne jauge en plus. On s'y sent bien quand c'est du 500
1: places. Surtout avec ces remparts.
0: Exactement. Voilà. Patrick, merci beaucoup. Donc, on peut se dire, nous avons assisté au lancement d'un nouveau festival qui, j'espère, va faire parler de lui et longtemps, les Nuits des Remparts. Voilà, ce sera donc de 13, 14 et 15 août. Vous vous rendez sur le site Nuits des Remparts, c'est facile.
1: Voilà,
0: en faisant avec Morge, je pense que vous pouvez également trouver. Hein.
1: Oui, bien sûr, bien sûr.
0: Patrick.
1: Oui, bien sûr, je le disais. Voilà.
0: Donc voilà, vous pouvez vous y rendre et puis réserver vos places, on vous le conseille quand même. En tout cas, un grand merci pour que votre expérience, que vous puissiez ainsi en faire bénéficier ceux qui seront là en vacances, mais également à ceux qui sont autochtones, comme on dit, qui sont ici. C'est un plaisir toujours de pouvoir se rendre à un festival de jazz et de musique du monde.
1: Merci beaucoup.
0: Merci.
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Bonjour, quoi de beau à la télé pour cette soirée du 27 juillet sur TF1 Camping Paradis, série avec Laurent Rounac, sur France 2, Enquête au Paradis, série policière, sur France 3, Les Compères, film réalisé par Francis Weber, sur TMC, Le Flic de Belleville, film avec Omar Sy, Baba et flic à Belleville, quartier qu'il n'a jamais quitté. Un soir, son ami d'enfance est assassiné sous ses yeux, Baba prend sa place d'officier de liaison auprès du consulat de France à Miami pour retrouver son assassin. Sur W9, Les 12 travaux d'Astérix, film d'animation. L'empereur César ne supporte plus que le petit village gaulois résiste encore et toujours. Alors il propose un défi à Astérix, Obélix et tous leurs amis. S'ils remportent les 12 épreuves qu'il leur soumet, il ne les attaquera plus. Sur M6, La Roue de la Fortune, célébrité, divertissement présenté par Eric Antoine. Et puis sur ses stars, Taylor Swift, de Nashville au sommet du monde, documentaire. De ses premiers pas jusqu'à la notoriété internationale, retour sur l'ascension de Taylor Swift, artiste incontournable du 21e siècle. Très belle soirée télé à tous. We'll be right back.

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1: Bonsoir à tous, Emmanuel Macron en Gironde aujourd'hui. Le chef de l'État qui a présidé ce matin une réunion de crise sur les incendies veut aller à la rencontre des forces mobilisées et des élus locaux. En Gironde où le feu est stabilisé mais pas fixé, il a déjà parcouru 42 000 hectares, 2 500 sapeurs-pompiers, 18 vecteurs aériens et 1 500 militaires sont engagés dans la lutte contre ce feu. Et la gendarmerie annonce déployer dès ce soir sur place 10 centaures. Ces véhicules blindés polyvalents peuvent se déplacer sur des terrains accidentés et dégager des obstacles. Des sinistres qui ravagent la France depuis le début de l'année. Plus de 116 000 hectares de terrain ont brûlé. Des incendies pour la plupart d'origine volontaire. Depuis le 6 juillet, 162 personnes ont été interpellées pour des allumages de feux délibérés. Un chiffre présenté par Sébastien Lecornu sur X. Le Premier ministre rappelle que 9 feux sur 10 sont d'origine humaine et que la plupart naissent d'une imprudence. Et la météo ne devrait pas aider les pompiers dans les prochains jours. Un nouvel épisode de canicule est annoncé cette semaine avec des températures qui pourraient atteindre les 40 degrés, notamment en Gironde. Dans le reste de l'actualité, Dominique de Villepin a été entendu par la justice dans l'affaire des statuettes. L'ancien ministre des Affaires étrangères est visé par une enquête du parquet financier pour ses statuettes qui lui avaient été offertes entre 2002 et 2004. Les objets ont depuis été restitués. Cette violente agression à Paris en fin de matinée, un homme muni de 2 armes blanches a fait plusieurs blessés vers la place de Clichy. 3 personnes ont été atteintes et transportées en milieu hospitalier. Leur pronostic vital ne serait pas engagé et selon le ministre de l'Intérieur Laurent Nunez, les victimes seraient des femmes. Le suspect lui a été interpellé. Il aurait tenu des propos incohérents. Et puis en terminant cyclisme, car vous étiez 8 300 000 téléspectateurs à suivre le grand final du Tour de France sur France 2 hier. Les chiffres ont été communiqués aujourd'hui par France Télévisions. Alors il s'agit tout simplement du meilleur pic d'audience pour une étape depuis le début de cette édition. Une grande boucle qui, on le rappelle, a été remportée par le Slovène Tadej Pogacar pour la 5e fois de sa carrière. Excellente fin de journée à tous.
0: La météo dans l'Hérault.
2: Bonjour à toutes et à tous. Ce soir, les températures baissent légèrement. Elles se maintiennent autour des 27 degrés en début de soirée, puis chuteront autour des 20 degrés pendant la nuit. Demain, mardi, l'Hérault reste ensoleillé. Au niveau de température, il fera aux alentours des 26 degrés le matin et 30 degrés l'après-midi. Je vous souhaite de passer une très belle soirée à l'écoute des programmes de Radio Aviva.

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1: Bonjour et bienvenue. J'ai le plaisir de recevoir Farage Alexandre Rifai, qui a écrit un livre surprenant, Un Syrien en Israël, à la rencontre de l'ennemi désigné, que vous avez publié, Farage, que vous avez publié aux éditions Carradine. Bonjour.
2: Bonjour.
1: Alors, vous avez parlé donc déjà de votre enfance. Vous êtes un petit Syrien, vous êtes éduqué à l'école syrienne et évidemment dans la haine du juif d'Israël et de tout cela. C'est l'ennemi désigné, c'est l'horreur, on parle de tout et de rien. Expliquez-moi comment vous avez été élevé.
2: Au-delà de la haine, en fait, j'ai été élevé, je dirais, avant la haine, j'étais élevé sur le rejet systématique et par défaut de l'autre. C'est-à-dire, quand je dis à la rencontre de l'ennemi désigné, c'est un ennemi qu'on désigne, qu'on n'appelait pas forcément ni Israël, ni les Juifs. On appelait l'entité de l'ennemi sioniste. Dans mon enfance, j'ai rarement entendu le mot juif à l'école, ou dans les émissions radio ou télé, dans les journaux, on parlait de l'entité de l'ennemi sioniste. Il faut savoir qu'en arabe, le mot entité, kayan, ça veut dire un corps étranger. C'est un corps étranger qui est greffé sur votre corps et qui n'appartient pas à cette région. Donc on vous dit matin, midi et soir, ce sont des colons qui viennent s'installer dans, sur votre terre et donc on vous donne culte sur cette haine, sur ce rejet de l'autre, avant de savoir son histoire, pourquoi il est là, qu'est-ce qu'il fait là, est-ce qu'il veut vraiment vivre en paix avec vous, ou, comme on vous le dit en Syrie, c'est un monstre, c'est un être au visage d'un monstre qui n'a aucune humanité, qui ne veut que vous tuer. Donc quand vous grandissez dans cet environnement, vous êtes quelque part dans le bon camp. Vous pensez être né dans le bon camp et donc vous grandissez avec cette haine, avec ce rejet, et surtout, cette haine ou ce rejet devient une justification de la violence, une justification de du terrorisme et de la lutte, comment dire, armée contre cet ennemi désigné.
1: Et oui, alors on dit même, vous le dites dans votre livre, si je vois un enfant juif prêt de mourir, je ne l'aiderai pas, au contraire, je finirai par l'achever.
2: Ce n'est pas moi qui le dis, je raconte cette phrase qui a été prononcée par quelqu'un de très proche de ma famille, quand, pendant la guerre de l'Irak, il y avait un attentat suicide, un attentat en Israël, dans un hôtel, dans un restaurant, il y avait beaucoup de victimes, dont les enfants. Et donc moi j'étais en Syrie en vacances dans ma famille, et je disais que bon, ce sont des enfants qui sont morts ici, c'est des bébés, c'est des enfants, c'est des femmes, c'est des vieux qui sont morts. Donc comment on peut accepter, justifier cette violence? Ce sont des gens qui n'ont pas, qui n'ont rien fait. Et donc cette phrase m'a été dit, oui, moi, quelqu'un de très proche de ma famille qui m'a dit, si je vois cet enfant à mes pieds, mourant, je ne l'aiderai pas à survivre. Et j'ai été très choqué, parce que cette personne a vécu comme moi, dans un milieu communiste, dans un milieu progressiste, et c'est pas dans un milieu radical, c'est pas dans un milieu islamiste, c'est pas dans un milieu qui justifie la violence, au contraire. Et je lui ai dit, mais toi, tu as été élevé comme moi, sur l'humanisme, sur la tolérance. Parce que, quelque part, le communisme, c'est ça, c'est l'humanisme. On nous dit que c'est le communisme, c'est l'humanisme. Comment peux-tu accepter de voir, dire des choses pareilles en disant « je justifie la mort d'un bébé de 4 ans ».
1: Alors, évidemment, si j'ai bien compris, on ne signale pas que les Juifs soient des hommes, ce sont des monstres qu'il faut tuer, qu'il faut massacrer, mais on ne sait pas que ce sont des hommes, et on ne sait pas non plus même où ils habitent, parce qu'Israël, on ne sait pas où c'est. Hein.
2: Si, on sait où se trouve Israël, et on sait que, en fait, on diabolise l'Israélien, on va le diaboliser. Ça montre effectivement le sioniste, comme tu disais, on parle plus du sioniste que de l'Israélien. Le sioniste, ça montre, c'est une sorte d'un être qui a débarqué sur cette planète avec beaucoup de mal, beaucoup de haine, beaucoup de violence en lui contre nous. Et donc, on a cette image du monstre qui, d'ailleurs, même dans les mosquées, en fait, ce que je disais, moi, dans mon livre, je suis né dans une famille communiste. Donc, j'ai jamais mis le pied dans une mosquée dans mon enfance. Mais j'avais une mosquée qui était juste en face de ma chambre d'enfant et qui tous les vendredis faisait la prêche de vendredi, donc j'étais obligé d'écouter la prêche de vendredi, et dans cette prêche, vous entendez, les Juifs sont des buveurs de sang, sont les tueurs de prophètes, sont les violeurs de femmes, les tueurs d'enfants, etc., etc. Et donc, quand vous êtes enfant, et quand vous grandissez avec ces paroles, vous ne pouvez imaginer ce monstre que dans son plus mauvais aspect.
1: Et alors, la seule chose que les jeunes Syriens à cette époque, même aujourd'hui encore, veulent faire, c'est être terroriste, c'est se faire sauter avec une bombe sur soi et tuer le plus de Juifs possible. Alors, des Juifs, il y en avait beaucoup en Syrie, bien sûr, vous racontez comment les Juifs étaient nombreux et participaient donc de la vie syrienne et comment, évidemment, ils sont tous partis. Donc, le Juif en Syrie, on ne le connaît pas.
2: On ne connaît pas, on n'imagine même pas son existence, on n'imagine même pas qu'il puisse exister. J'avais un camarade à l'école, je raconte dans le livre, j'avais un camarade à l'école qui restait à côté de moi, un mètre ou deux mètres de moi dans la classe. Je ne savais pas qu'il était juif. Et pourtant, j'ai découvert qu'il était juif le jour du résultat de baccalauréat, et j'ai découvert que lui ne pouvait pas obtenir la même bourse que moi, que j'ai eu cette bourse pour venir faire mes études en France, et lui, il ne pouvait pas. Pourquoi ? Parce qu'il était juif. C'est là où j'ai découvert qu'il était juif. Et moi, au lieu de m'indigner de cette injustice, parce qu'il était meilleur que moi par rapport aux notes, il pouvait obtenir cette bourse avant moi, et je ne me suis pas indigné, au contraire, à l'époque, j'étais scandalisé de m'imaginer être assis à côté d'un juif à côté de moi, c'est comme si j'étais assis à côté d'un criminel. Voilà comment je voyais, moi, le juif à l'époque, à cause de cette culture de haine. Alors, je vais juste revenir à la phrase que vous avez dit. Tous les Syriens ne voulaient pas, non, tuer, devenir des terroristes, ou tuer des juifs, ou devenir des terroristes. Je nuance avec ça, mais on vit avec cette culture qui banalise le terrorisme, cette culture effectivement qui encourage les Syriens ou tous les pays arabes à glorifier le martyr, pour devenir martyr, tuer d'autres juifs. Comme je l'ai dit dans mon livre, j'ai écrit un roman à 14 ans, où, au milieu de cette haine dans laquelle j'étais élevé, l'héros de ce roman, effectivement, voulait se faire tuer et tuer des juifs, tuer des Israéliens en se faisant tuer. Et à la fin du roman, ce héros, le héros du roman qui m'incarnait, qui incarnait mon personnage, il a décidé de ne pas le faire en disant « Mais moi, je n'ai pas envie de mourir, moi j'ai envie de vivre, et j'ai envie de continuer mes études. » Et donc, il va quitter le camp d'entraînement pour devenir martyr le petit matin, et il rentre chez lui pour continuer ses études.
1: Eh bien, avec une éducation pareille, on est presque surpris que vous ayez la présence d'esprit, l'intelligence de se dire « Bon, ben, je vais savoir ce que c'est » et vous allez petit à petit avoir envie d'aller en Israël pour vous représenter vraiment ce que est cette entité sioniste et ce que sont les Juifs. Donc vous pensez que... Enfin, vous avez des idées très très farfelues à ce propos et vous allez finalement arriver en Israël. Donc, après malgré cette propagande, vous allez vous rendre compte de la réalité et vous visitez Israël. Vous êtes très surpris.
2: Oui, je suis surpris, je suis très... En fait, je suis allé en Israël au bout de beaucoup d'hésitations, beaucoup de doutes. C'est vrai, je suis arrivé en France avec beaucoup d'a priori, beaucoup de clichés antisémites, beaucoup de préjugés contre les Israéliens. Et c'est aussi grâce à la France, grâce à la culture, grâce à l'enseignement, à la formation, à la rencontre, aux lectures, à différentes lectures que j'ai découvert qu'il y a une autre version de l'histoire qui m'a été cachée. Moi, je n'avais pas la chance, quand j'étais gamin, dans les années 70-80, d'avoir Internet. Aujourd'hui, vous avez Internet, vous avez des programmes, vous avez des livres en France qui vous racontent l'histoire. Moi, je ne connaissais pas la Shoah. Quand je suis allé en Israël, la première chose que j'ai faite, enfin, pas vraiment la première chose, mais... les lieux qui m'ont le plus touché, c'est Yad Vashem. Yad Vashem, on vous rend compte de l'horreur, de cette industrialisation, de la mort pour des personnes parce qu'elles étaient juives. Et là, cette horreur, elle doit être montrée à toute la jeunesse, à tous les jeunes qui aujourd'hui nous comparent Gaza au camp de concentration. Bien sûr, Gaza, il faut essayer d'améliorer la vie des Palestiniens, mais ne pas tomber dans l'abjection de cette comparaison, parce que la Shoah, c'est quelque chose que personne n'aurait dû le faire. Aucun homme sur cette terre n'aurait pu imaginer organiser cette mort de cette façon orchestrée. Donc oui, après, quand je suis allé en Israël, j'ai découvert surtout une société pleine de compassion, même à l'endroit des gens qui les haïssent. Moi, j'ai posé beaucoup de questions à des Israéliens. Comment on fait pour les Palestiniens? Qu'est-ce qu'on doit faire pour eux, les Palestiniens? Et je peux vous assurer, la grande majorité des Israéliens me disaient « Mais Alexandre, nous, on aimerait bien que les Palestiniens aient une bonne vie comme nos enfants, que les enfants palestiniens aient une bonne vie comme nos enfants, qu'ils vivent bien, qu'ils apprennent, qu'ils construisent leur vie, etc. » Mais on ne sait pas comment faire. Vous savez, je viens d'une culture, j'ai jamais entendu cette phrase en Syrie en disant « On aimerait bien que des Israéliens vivent en sécurité. » C'est ça la différence entre les deux sociétés. Vous avez une société qui a ses problèmes, qui a ses contradictions, qui a effectivement cette guerre qui l'entoure, cette haine qui l'entoure, et vous avez une société qui est regorgée de haine, qui n'accepte pas de se mettre en question, et surtout qui refuse de rejeter cette haine. Parce qu'on peut avoir des différends avec les Israéliens. Ce qu'il faut faire, c'est d'abord rejeter cette haine, refuser la violence, refuser de banaliser la violence, et surtout accepter à l'autre ce qu'on veut qu'on accepte pour soi-même. C'est quoi? La reconnaissance. Accepter aux Israéliens le fait qu'ils soient légitimes sur leur terre historique depuis des générations, depuis des siècles. Les Juifs priaient leur retour à Jérusalem. La langue hébreu, c'est la preuve absolue de la légitimité de ce peuple sur sa terre, parce que c'est une langue très vieille qui a persisté à travers l'histoire. Que vous soyez au Maroc, que vous soyez en Pologne, que vous soyez en Russie, le cœur de la langue hébreu est là. C'est la preuve que les Juifs, même dispersés à travers le monde, ils ont toujours gardé cette envie, ce projet qui est de revenir, comme ils prient dans leur prière, demain à Jérusalem.
1: Alors, Alexandre Farage Alexandre Rifaille, donc pour votre livre Un Syrien en Israël, vous êtes allé à la rencontre de l'ennemi désigné, qui était les Israéliens, et vous avez surtout été très frappé par le Kotel, c'est-à-dire ce qu'on appelle le mur des lamentations, c'est-à-dire le soutènement les murs extérieurs du grand temple de Jérusalem. Vous êtes saisi, vous déposez même des vœux, un petit papier avec un vœu. Bon, je ne sais pas ce qu'il y avait écrit, mais puisque c'est secret, mais quel a été votre saisissement?
2: Alors, je vais vous dire, c'est pas vraiment un secret, je vais dire ce que j'ai écrit dans le livre, parce que d'abord, comme je disais tout à l'heure, je viens d'une famille communiste, donc par défaut athée, J'ai jamais cru en Dieu, j'ai jamais eu une éducation religieuse. Et c'est vrai qu'il y avait une recherche de spiritualité. Je raconte dans mon livre mon chemin. Je raconte aussi que j'ai été à un moment donné de ma vie saisi, sensible au christianisme. J'ai été écouté, je suis allé à l'église, j'ai entendu, je voulais chercher une spiritualité. Mais finalement, je me suis dit non, je suis quelqu'un de viscéralement athée, je suis quelqu'un de très rationnel, j'arrive pas à croire en Dieu. Après, je suis allé au Cotel, je suis resté 2-3 heures à observer les gens, j'étais saisi par cette émotion qui est indéfinissable pour moi, qui n'était pas compréhensible. Effectivement, j'étais très saisi, j'étais très touché, et en fait, en réalité, oui, c'est vrai, j'avais envie d'écrire un mot. Et j'ai écrit le mot suivant, j'ai dit, Dieu, je n'ai jamais écrit en ton existence, mais me voilà, te faire un papier et te le mettre dans ton mur. Et le reste de la phrase, je ne le dis pas, mais je m'adresse à ce Dieu auquel je n'y crois pas. Parce que, effectivement, je suis touché. Vous savez, je n'ai pas de certitude concernant l'existence ou non de Dieu, même si je suis très rationnel. Mais il y a des moments toujours dans votre vie, malgré tout, moi en tout cas, dans mes moments de faiblesse, oui, on pouvait dire « Dieu, aide-moi ». Et ce moment de faiblesse, ou ce moment de doute, ou ce moment d'émotion, je me suis adressé à ce Dieu que je refuse d'admettre. Mais c'est la contradiction.
1: C'est le Dieu de toutes les civilisations et de tous les peuples, aussi bien de l'islam, du christianisme ou du judaïsme.
2: Tout à fait.
1: Alors, vous êtes allé également à Masada, et ça a été une révélation pour vous. Masada, ce lieu de résistance. Et vous avez parlé donc, plutôt vous faites parler David qui dit « N'oublie jamais ». La véritable force ne réside pas seulement dans la résistance, mais aussi dans la capacité à pardonner.
2: Oui. Et c'est ça qui nous manque aujourd'hui. On nous parle beaucoup de résistance. Je m'adresse aux Palestiniens. Je m'adresse aux Arabes qui sont imbibés sur ce rejet, sur cette haine. Essayez d'accepter de l'autre. Essayez de lui pardonner des choses que vous ne comprenez pas. Parce qu'aujourd'hui, dans la culture arabe, l'Israélien est par défaut ce que l'on méchant. Mais on n'essaye pas de comprendre pourquoi il est tellement attaché à cette terre. Vous savez, la Palestine mandataire, c'était l'endroit le plus pauvre de tout le monde arabe. C'est pas une question de richesse. On nous dit qu'ils sont venus pour pomper nos richesses, etc. Si les Juifs voulaient avoir un pays riche, prospère, ils n'auraient pas choisi
1: le désert
2: qui est mort. Ils ont fait revivre cette. Et c'est ça, je me rappelle aussi. Donc on revient à Masada, cette résilience du peuple juif, cette résistance. Ils sont venus sur cette terre pour la faire revivre. Parce qu'ils ont rêvé. Et donc moi j'appelle mon camp dans lequel je suis né, oui, avoir ce pardon. Mais ce pardon, c'est pas parce que l'autre a fait une erreur. Pour moi, ce pardon, c'est l'écoute de l'autre. Écoutez-le. Écoutez sa version de l'histoire. Acceptez-le. Ne l'aimez pas forcément, mais acceptez qu'il puisse exister, qu'il puisse avoir légitimité. Et si on arrive à ça, demain, la paix sera beaucoup plus facile.
1: Et alors, vous êtes quand même surpris par le fait que les Arabes israéliens ont un passeport israélien, ils sont représentés à la Knesset, il y a des Arabes dans la justice, dans la médecine, partout, et ils sont respectés en tant que citoyens israéliens. Et ils n'ont pas du tout envie d'être palestiniens.
2: Oui, et même, je dirais pire, parce que vous savez que un juge arabe de la Cour suprême en Israël a fait condamner un premier ministre israélien. Ça, oui. C'est une vérité.
1: Oui.
2: Allez voir dans le pays arabe si un juge, n'importe quel juge, peut condamner un premier ministre d'un pays arabe. Il ne pourra jamais. Et donc, oui, je suis impressionné par cette. Les Arabes israéliens, non seulement ils ne veulent pas être palestiniens, mais même j'ai rencontré des Palestiniens eux-mêmes qu'à l'époque, parce que mon voyage date d'avant le 7 octobre, à l'époque les Palestiniens pouvaient venir travailler en Israël, J'ai rencontré un Palestinien, un jeune Palestinien, qui m'a pris dans les bras quand il a su que j'étais Syrien. Il ne pouvait pas imaginer un Syrien en Israël. Et je lui ai posé la question, « Et toi, qu'est-ce que tu en penses de Hamas ?» Il m'a dit textuellement, « Ce sont mes pires ennemis, ce sont nos pires ennemis. C'est le Hamas qui a détruit Gaza. De facto, c'est le Hamas qui a interdit maintenant aux Palestiniens de venir travailler en Israël quand ils le pouvaient. Je suis allé dans les kibboutz israéliens. Vous savez quoi? Ils ont remplacé les Palestiniens par des Asiatiques et par des gens qui viennent d'Afrique. Parce qu'avant, ils faisaient venir travailler les Palestiniens et ils étaient contents. Et tous les Israéliens disaient, les Palestiniens sont les meilleurs artisans. Les Palestiniens, ils travaillaient bien avec nous. Et ben voilà, l'islamisme, le terrorisme, la haine qui a fait en sorte aujourd'hui que ces deux sociétés ne peuvent plus vivre malheureusement ensemble et que maintenant, aucun Palestinien ne peut mettre les pieds en Israël. Et pire que le travail, c'est qu'avant, vous savez, j'ai des statistiques chiffrées. Avant le 7 octobre, 2000 Palestiniens par mois venaient se faire soigner en Israël. 2000 Palestiniens par mois de Gaza ou de Judée et Samarie venaient se faire soigner en Israël. Aujourd'hui, aucun. Voilà. Qui est le vrai ennemi des Palestiniens? C'est le Hamas lui-même.
1: Alors, vous finissez sur l'éducation, évidemment, changer les programmes scolaires, changer l'idée de la façon dont on éduque les enfants, et peut-être, dans une ou deux générations, ce sera mieux.
2: Oui, oui. Et c'est ça. Et c'est pour ça que je suis contre aujourd'hui l'État palestinien, parce qu'on n'est pas prêt. Il faut commencer par travailler cette éducation, une ou deux générations, pour détruire cette éducation de la haine et de rejet. Et dans ce cas-là, ils seront capables de vivre côte à côte avec un État ou une administration. Ils prendront la forme qu'ils prendront. Mais aujourd'hui, malheureusement, comme il y a la haine, on n'est pas prêt d'avoir cet État.
1: Eh bien, merci beaucoup, Farage Alexandre. Merci Farage Alexandre Rifai pour votre livre Un Syrien en Israël à la rencontre de l'ennemi désigné que vous avez édité chez Karadine. Merci.
2: Merci beaucoup.
3: Vous pouvez continuer sinon en fait j'ai besoin de récupérer un micro parce qu'on a
1: un enregistrement. Bon, j'ai cru comprendre tu voulais quand j'arrête.
3: En fait, Perla elle a dit tu peux faire 30 minutes et on le passe en libre échange. Donc, en fait, tu peux continuer encore 9 minutes si ça.
1: Bon, je sais pas. Je sais pas.
3: Comme tu veux.
1: Qu'est-ce qu'on. Mais
2: alors, quel. Enfin, oui,
3: si
2: vous
3: avez. Bon,
1: attends.
3: J'ai juste besoin du micro.
1: D'accord. Qu'est-ce que je vais poser comme question? Ben, l'éducation.
2: C'est l'éducation. Maintenant, après, est-ce que vous avez d'autres questions? Si vous n'avez pas d'autres questions, c'est bon.
1: Non, je sais pas. Oui, je crois que vous avez répondu à tout.
2: Oui,
1: c'est bon.
2: Je crois que j'étais bavard.
1: Non, mais c'était parfait. Mais moi, ça m'intéressait bien et je crois que ça intéresse les auditeurs.
2: Oui, voilà, c'est parfait. Je pense qu'on a cerné le.
1: Oui.
2: Après, c'est pas la peine d'en faire.
1: Non, faut pas en faire plus. C'est bon, on arrête. Où on en était quand il y a eu le bruit de la porte? Je recommence.
2: Oui. Bah, dans ce cas, vous pouvez peut-être profiter si vous avez d'autres questions. On pourra. Je sais pas, c'est vous qui voyez.
1: Dites-moi quelle question je peux poser.
2: Vous m'avez parlé de mon test ADN. Est-ce que.
1: Ah oui, non.
2: Non.
1: C'est tombé.
2: Il y a beaucoup de gens qui me posent la question est-ce que je vais me convertir au judaïsme?
1: Non, on laisse tomber ça.
2: Voilà. Enfin, bon. Non,
1: parce que c'est pas. Non, je crois que c'est mieux de.
2: Oui, c'est bien comme
1: ça. Hein, c'est bien comme ça. Bon, alors je termine. Je peux parler? Eh bien, Farage Alexandre Rifai, merci pour cet exposé sur votre livre Un Syrien en Israël, à la rencontre de l'ennemi désigné que vous avez édité chez Karadine. Donc, un livre intéressant qui, j'espère, sera lu par la plupart de nos auditeurs et peut-être au-delà, peut-être par des musulmans intégristes qui comprendront que peut-être tout peut changer.
2: Je ne pense pas que les musulmans intégristes voudraient le lire. Je m'adresse plutôt aux musulmans. Aux musulmans
1: modérés,
2: aux musulmans tout court, tant que ce soit intégriste, je leur dis écoutez l'autre, encore une fois, comme je l'ai dit tout à l'heure, écoutez, lisez la version de l'histoire. Et je leur dis surtout aux musulmans que même dans les textes coraniques de l'islam, il y a des versets qui disent, qui s'adressent au peuple d'Israël, qui disent au peuple d'Israël, retournez sur votre terre, parce que si vous ne le faites pas, d'autres le font à votre place. Donc, relisez votre texte, les musulmans, et vous voyez, vous verrez que il y a aussi dans votre livre sacré un mot de votre Dieu qui reconnaît la légitimité d'Israël. Et reconnaître la légitimité d'Israël, ça ne veut pas dire dénoncer la légitimité des Palestiniens. Non, on ne dit pas qu'il faut défendre les Israéliens contre les Palestiniens. Mais commencez par reconnaître la légitimité d'Israël. Croyez-moi, vous pouvez encore davantage défendre les droits des Palestiniens à mieux vivre aux côtés des Israéliens.
1: D'autant plus que le mot Palestine, c'est un mot qui a été fondé par les Romains lorsqu'il y a eu la destruction du deuxième temple. Oui, et ils ont pris le nom de Philistins, Philistines, oui, bien sûr, qui étaient les ennemis du royaume de Judée et du royaume d'Israël. D'autre part, pour les Arabes, Palestine n'existait pas, puisqu'ils parlaient de Syrie du Sud.
2: Oui, tout à fait. Et même le mot Palestine n'existe même pas dans le Coran. Vous cherchez tout le Coran, vous cherchez même le hadith du prophète, le mot Palestine n'existait pas. Or, dans le même Coran et dans le même mot du hadith du prophète, il est question d'Israël, de peuple d'Israël et des Juifs qui sont légitimes sur cette terre. Donc oui, j'appelle le musulman à accepter l'autre, à relire l'histoire de façon à dire oui, l'autre il a aussi sa légitimité. Donc je veux plutôt qu'être un vecteur de haine et de rejet de l'autre, je vais essayer d'être un vecteur de coexistence, de vivre ensemble. Même si je ne comprends pas complètement ce qui me différencie de l'autre, même si je n'accepte pas à cause de ma culture des préjugés que j'ai, je vais quand même me forcer à dire que l'autre aussi a son droit à exister à côté de moi. Si on arrive à ça, demain on pourra vivre tous ensemble en paix et que les guerres n'auront plus raison d'être.
1: Alors ça c'est le but de l'éducation,
2: oui,
1: et de l'explication.
2: Tout à fait.
1: Merci.
2: Merci à vous.

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1: Le nombre de dossiers déposés en 2025 pour surendettement monte dans les roues. La Banque de France publie une analyse statistique de la situation dans le département. Frédéric Cabarrou, directeur de la Banque de France Hérault, en parle dans une interview exclusive.
2: Qu'est-ce qu'on pourrait donner comme image justement du surendettement dans les roues en 2025 donc?
3: On voit que la tendance de dossiers qui sont déposés, de dossiers de surendettement, suit la tendance nationale et régionale, avec une augmentation autour de 10% de dossiers de surendettement sur le département.
2: Globalement, le profil des personnes surendettées, à quoi est-ce qu'il ressemble ?
3: Ce sont des personnes qui sont plutôt en fragilité économique, avec 63% des dossiers des personnes qui vivent en dessous du seuil de pauvreté. Vous avez plutôt des femmes, 55% de

0: parallèle, l'évolution des dossiers de surendettement a été peut-être un peu plus importante que dans certains des départements. Donc ça suit effectivement cette évolution économique.
1: Vous l'avez dit, il y a aussi une part de femmes importante dans les personnes surendettées. Est-ce qu'on peut faire un lien avec celles qui ont donc un ou plusieurs enfants en charge? Est-ce que ça peut être un facteur justement du surendettement?
0: Oui, bien sûr. Alors, ce que je vous ai pas dit, c'est que à peu près 60% des dossiers, ce sont des personnes seules ou divorcées ou veuves. Hein. Mais également, on a le cas de familles monoparentales. Donc, 20% de dossiers qui sont présentés. Donc, 1 sur 5, ce sont des familles, des personnes seules et plutôt des femmes avec un enfant. Mmh.
1: Globalement, en fait, qu'est-ce qui provoque le surendettement? À partir de quand, les gens viennent justement pour déposer des dossiers de surendettement?
0: Bon, à partir de quand? Quand ils sont face à leurs difficultés, qu'ils peuvent plus faire face à leurs dettes, hein, que ce soit des crédits, que ce soit des dettes courantes. Et ce qu'on peut voir, c'est que, vous savez, le surendettement a été créé en 1989 par la loi Neyertz. Donc ça fait 37 ans que le surendettement est confié à la Banque de France. Et qu'on peut dire sur une tendance longue qu'à l'époque, il y avait énormément de crédits à la consommation. Et là, avec l'évolution de la société, avec la pauvreté qui a tendance à augmenter, on a plutôt des dossiers qui sont représentés avec des difficultés de faire face tout simplement aux difficultés de la vie, donc avec des personnes qui ne peuvent pas faire face à leurs charges courantes. Néanmoins, si on prend la grande partie des dossiers, vous voyez que néanmoins, le crédit à la consommation qui représentait 60% des dettes à l'époque, c'est un peu plus de 40%. Hein, 40% de crédit à la consommation.
2: Quelles sont les solutions que propose la Banque de France pour aider les personnes à sortir du surendettement?
0: Écoutez, parmi les solutions, puisque dans un dossier sur deux, les personnes n'ont pas de capacité de faire face à leurs dépenses. Donc, l'une des solutions qu'on peut imposer, c'est l'abandon de créance. Quand on ne peut pas faire face, la capacité de remboursement est négative, donc on impose un abandon de créance au créancier. La deuxième solution, si la personne a une capacité de remboursement, on peut faire un étalement sur une durée relativement limitée et en abaissant fortement les taux d'intérêt également. Et la troisième solution, ça peut être une solution d'attente. S'il a une personne parfois a perdu son emploi et qu'elle est relativement jeune et qu'on pense que sa situation professionnelle peut évoluer, on peut faire un moratoire, ce qu'on appelle, pendant une période de 24 mois, lui permettant de retrouver un emploi.
2: Merci. Vous proposez également des actions d'éducation financière, et ce, dès le plus jeune âge. Est-ce que vous pouvez nous en dire quelques mots, s'il vous plaît?
0: Tout à fait. Là, nous accompagnons de ce qu'on appelle des publics relais, avec un partenariat notamment important avec l'éducation nationale, dont nous travaillons avec de nombreux professeurs qui utilisent nos ressources. Donc, nos ressources, c'est notamment le site qui est ouvert au grand public, qui s'appelle « Mes questions d'argent », avec des jeux ludiques qui permettent également aux plus jeunes de sensibiliser les plus jeunes à la fois à la gestion des budgets, aux arnaques, puisqu'on voit bien qu'on a de plus en plus d'arnaques qui conviennent d'être sensibilisées. Donc on travaille beaucoup en matière d'éducfi, non seulement sur les personnes particulières, mais également on a un volet qui concerne également les entreprises et qu'on accompagne également.
3: Cette émission est terminée. Nous vous remercions de l'avoir écoutée. Je vous souhaite une bonne journée en écoutant nos programmes.
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1: Bonsoir à tous, Emmanuel Macron en Gironde aujourd'hui. Le chef de l'État qui a présidé ce matin une réunion de crise sur les incendies veut aller à la rencontre des forces mobilisées et des élus locaux. En Gironde où le feu est stabilisé mais pas fixé, il a déjà parcouru 42 000 hectares, 2 500 sapeurs-pompiers, 18 vecteurs aériens et 1 500 militaires sont engagés dans la lutte contre ce feu. Et la gendarmerie annonce déployer dès ce soir sur place 10 centaures. Ces véhicules blindés polyvalents peuvent se déplacer sur des terrains accidentés et dégager des obstacles. Des sinistres qui ravage la France depuis le début de l'année. Plus de 116 000 hectares de terrain ont brûlé, des incendies pour la plupart d'origine volontaire. Depuis le 6 juillet, 162 personnes ont été interpellées pour des allumages de feux délibérés. Un chiffre présenté par Sébastien Lecornu sur X. Le Premier ministre rappelle que 9 feux sur 10 sont d'origine humaine et que la plupart naissent d'une imprudence. Et la météo ne devrait pas aider les pompiers dans les prochains jours. Un nouvel épisode de canicule est annoncé cette semaine avec des températures qui pourraient atteindre les 40 degrés, notamment en Gironde. Dans le reste de l'actualité, Dominique de Villepin a été entendu par la justice dans l'affaire des statuettes. L'ancien ministre des Affaires étrangères est visé par une enquête du parquet financier pour ses statuettes qui lui avaient été offertes entre 2002 et 2004. Les objets ont depuis été restitués. Cette violente agression à Paris en fin de matinée, un homme muni de deux armes blanches a fait plusieurs blessés vers la place de Clichy. Trois personnes ont été atteintes et transportées en milieu hospitalier. Leur pronostic vital ne serait pas engagé et selon le ministre de l'Intérieur, Laurent Nunez, les victimes seraient des femmes. Le suspect lui a été interpellé. Il aurait tenu des propos incohérents. Et puis en terminant cyclisme, car vous étiez 8 300 000 téléspectateurs à suivre le grand final du Tour de France sur France 2 hier. Les chiffres ont été communiqués aujourd'hui par France Télévisions. Alors il s'agit tout simplement du meilleur pic d'audience pour une étape depuis le début de cette édition. Une grande boucle qui, on le rappelle, a été remportée par le Slovène Tadej Pogacar pour la 5e fois de sa carrière. Excellente fin de journée à tous.

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1: Bonjour à toutes et à tous. Ce soir, les températures baissent légèrement. Elles se maintiennent autour des 27 degrés en début de soirée, puis chuteront autour des 20 degrés pendant la nuit. Demain, mardi, l'Hérault reste ensoleillé. Au niveau de température, il fera aux alentours des 26 degrés le matin et 30 degrés l'après-midi. Je vous souhaite de passer une très belle soirée à l'écoute des programmes de Radio Aviva.
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3: Bonjour Victor.
4: Bonjour Elsa, bonjour à tous. Benjamin Netanyahu est attendu à Washington où il rencontrera le président américain Donald Trump dans le cadre d'une visite de 3 jours. Selon plusieurs sources israéliennes, l'essentiel des discussions portera sur l'Iran, devrait également être mentionné, et les dossiers de Gaza, du Liban, de la Syrie, de la Turquie, de la Cisjordanie, ainsi que les conséquences diplomatiques du rapprochement avec certains pays arabes. Le chef du gouvernement israélien assistera également aux obsèques du sénateur républicain Lindsey Graham, figure historique du soutien à Israël. À la veille de cette rencontre, Benjamin Netanyahu a répondu au maire de New York, Zohran Mamdani, qui avait évoqué sa volonté de l'arrêter s'il foulait le sol américain. Zohran Mamdani avait lui-même reconnu par la suite qu'il ne disposait pas des leviers nécessaires. Écoutons la réponse du Premier ministre israélien.
5: Il fomente la haine. Il est censé être le maire de tous les New-Yorkais. Juifs, chrétiens, musulmans, tout le monde. Mais il essaye de dresser un groupe contre un autre et il impose la peur et la haine. Je parle aux Américains de confession juive à New York et ils ont peur en ce moment. Et je ne pense pas que ce soit un hasard si, après qu'il ait tenu ce discours de haine contre Israël, le lendemain, un juif ait été poignardé en sortant d'une synagogue avec le cri « Allahu Akbar ». Et vous savez ce que ça signifie. Donc je pense que c'est honteux, cette situation est très mauvaise pour New York et je pense que c'est très mauvais pour la paix. Mais pour répondre à votre question, j'ai l'intention de venir et de dire la vérité, de m'exprimer au nom d'Israël et de l'Alliance israélo-américaine, depuis la tribune des Nations Unies.
4: Benjamin Netanyahu a par ailleurs estimé que le mandat d'arrêt de la CPI était une arnaque lancée par Karim Khan, désormais complètement démasqué comme criminel. L'ancien procureur de la Cour pénale internationale a été démis de ses fonctions vendredi dernier, après des allégations d'agression sexuelle. Avant le départ du Premier ministre, le cabinet de sécurité a approuvé hier les modalités de déploiement d'une force internationale de stabilisation dans les futures zones humanitaires de Gaza. Les premiers contingents, composés de 200 représentants marocains et ougandais, devraient intervenir exclusivement dans des secteurs ne relevant pas du contrôle du Hamas et en coordination avec Tsahal. Troisième nuit sans frappe au Moyen-Orient. Hier, l'ambassadeur américain à l'ONU, Mike Waltz, a assuré que Donald Trump voulait laisser une chance à la diplomatie. De son côté, l'Iran n'a revendiqué aucune attaque contre ses voisins du Golfe, mais Téhéran a indiqué ce matin qu'aucune discussion n'était en cours avec les États-Unis. Pour autant, en Israël, l'alerte est maintenue. Les précisions avec notre correspondante, Cathy Bisraor.
6: Absolument, parce que la situation continue à être totalement fluctuante avec des changements à 180 degrés. Vous venez de donner un exemple, Elsa. Les États-Unis, il y a environ 48 heures et 24 heures, ont annoncé qu'il y avait un gel des opérations contre l'Iran, un arrêt en fait contre des opérations contre l'Iran. Et voilà qu'il y a quelques heures à peine, Donald Trump lui-même, devant les caméras, dit exactement le contraire. Il n'y a aucun problème de logistique, nous n'avons aucun problème d'armes. Et non seulement ça, il publie sur son réseau social une série de photos intelligence artificielle en le voyant lui-même, Donald Trump, Superman, en train de bombarder et de détruire l'Iran. Des photos très spectaculaires qui font poser des questions. Que veut les États-Unis? Est-ce que c'est les États-Unis d'il y a 48 heures qui arrêtaient les opérations ou est-ce que c'est Superman, Donald Trump, qui veut détruire l'Iran? Et donc, dans ce contexte, Israël n'a pas de choix et maintient un niveau d'alerte maximum. C'est ce qu'a dit hier le porte-parole de l'armée israélienne. Et puis c'est dans ce contexte, Elsa, que Benjamin Netanyahu entame aujourd'hui un voyage aux États-Unis, un voyage qui soulève évidemment énormément d'intérêt. Quel est l'objectif de ce voyage? On se rappelle que le dernier voyage avait précédé une attaque commune israélo-américaine contre l'Iran. Est-ce qu'on va dans cette direction ou au contraire s'agit-il d'un voyage politique? À moins de 3 mois des élections, il est clair que Benjamin Netanyahou veut le soutien public de Donald Trump. Quel est l'objectif réel de ce voyage? C'est une des questions que pose l'ensemble de la presse israélienne de ce matin, sans véritablement donner de réponse.
4: À noter toutefois que Tsahal a annoncé ce matin l'interception de deux drones à la frontière avec la Jordanie dans le secteur de la mer Morte. Les circonstances de l'incident sont en cours d'examen et Tsahal n'a pas communiqué davantage de détails à ce stade. Retour en Israël. À la suite des violences survenues ces derniers jours en Cisjordanie, Tsahal a considérablement renforcé son dispositif avec 26 bataillons désormais déployés dans la région en raison d'une hausse des alertes concernant d'éventuelles attaques palestiniennes. Selon des responsables de la sécurité cités par N12, si les tensions ne sont pas maîtrisées dans les prochains jours, la situation pourrait rapidement échapper à tout contrôle. En outre, au cours des deux derniers mois, 219 actes de violence à caractère nationaliste ont été recensé en Cisjordanie. L'armée se dit également préoccupée par les initiatives de certains militants d'extrême droite cherchant à se rendre à Gaza ou en Syrie. Et Gadi Eisenkot a vivement critiqué ce matin la politique de Benjamin Netanyahou en Cisjordanie. Le président du parti Yachar et candidat aux prochaines élections législatives dénonce une situation très tendue au bord de l'anarchie, causée selon lui par le Premier ministre qui, pour des raisons de coalition, aurait démantelé l'autorité de Tsahal dans les territoires et en a confié l'administration civile à Itamar Ben-Gvir et la police à Bezalel Smotrich. En conséquence, ce à quoi nous assistons aujourd'hui est une perte de contrôle total du gouvernement israélien sur la Judée-Samarie qu'il est urgent de corriger, selon les mots de Gadi Eisenkot. Naftali Bennett promet de déclarer le Qatar comme un État ennemi d'Israël s'il revient au pouvoir. Selon lui, une véritable commission d'enquête sur le 7 octobre permettrait d'arriver rapidement à cette conclusion. Je cite l'ancien Premier ministre, « Le Qatar est un cancer antisémite qui envoie des métastases vers l'Occident et jusque dans le bureau du Premier ministre israélien avec pour objectif de détruire l'État d'Israël », a-t-il déclaré, avant d'ajouter « Les mains du Qatar sont tachées de sang, du sang de nos fils et de nos filles » assassiné, violé, brûlé et enlevé le 7 octobre. Fin de citation. Le directeur du Shin Bet, David Zinni, a mis en garde les plus hauts responsables israéliens contre des tentatives d'ingérence étrangère visant les prochaines élections législatives. Selon la 13e chaîne d'information israélienne, le chef du Shin Bet considère cette menace comme l'une des priorités absolues pour Israël. Il l'aurait même qualifié de deuxième sujet le plus préoccupant, juste après le risque d'attentats terroristes de grande ampleur. Un important incendie s'est déclaré ce matin dans la zone industrielle de Sderot. Les autorités ont ordonné l'évacuation complète de la zone industrielle, tandis que d'importants moyens de secours ont été déployés pour maîtriser l'incendie. Au total, 25 équipes de pompiers sont mobilisées afin d'empêcher la propagation des flammes vers des installations contenant des substances potentiellement dangereuses. Les circonstances ayant provoqué l'incendie ne sont à ce stade pas encore connues. Les dépouilles des grands-parents de Théodore Herzl seront inhumées à Jérusalem la semaine prochaine. Cette inhumation intervient 77 ans après celle du père du sionisme moderne. Les précisions avec vous, Laurence Goldman.
3: C'est une initiative hautement symbolique portée par le président de l'organisation sioniste mondiale, Yaakov Hagoel, en concertation avec les autorités serbes et la communauté juive locale. Ces quatre dernières années, le projet avait dû être reporté à plusieurs reprises en raison de la situation sécuritaire. Shimon Leib et Rivka Herzl vivaient non loin de la capitale serbe. À leur décès, ils avaient été inhumés dans le cimetière de Zemun, près de Belgrade. Le grand-père de Théodore Herzl était très impliqué dans la vie communautaire, dirigeant la synagogue séfarade de la petite ville. Il était également très proche du rabbin Yehuda Alkalai, considéré comme l'un des précurseurs du sionisme. Ce dernier soutenait activement l'idée d'un retour du peuple juif sur sa terre ancestrale. Shimon Herzl, le grand-père donc du fondateur du sionisme politique, fut le seul de ses frères à rester fidèle au judaïsme, refusant de se convertir au christianisme. Avec son épouse Rivka, ils ont joué un rôle important dans la formation de l'identité et de la pensée de leur petit-fils. Tout au long de sa jeunesse, lors de ses séjours en Serbie, ils ont nourri son attachement au judaïsme et joué un rôle déterminant dans son engagement en faveur du sionisme. Plusieurs des enseignements du rabbin Alkalai se retrouveront d'ailleurs plus tard dans les écrits de Théodore Herzl. Fondateur de l'organisation sioniste en 1897 et auteur du célèbre ouvrage « L'État juif », Théodore Herzl est décédé en 1904 des suites d'une maladie cardiaque et enterré à Vienne. En 1949, conformément à son testament, sa dépouille a été transférée en Israël et réinhumée sur un lieu baptisé en son honneur, le mont Herzl à Jérusalem. Ses parents ainsi que sa sœur y reposent également. Et en 2006, les restes de ses deux enfants ont été à leur tour transférés à Jérusalem. Puis l'année suivante, ce sont ceux de son petit-fils, Stephen Theodore Norman, qui ont été exhumés d'un cimetière de l'État de Washington pour les rejoindre à Jérusalem. Les corps de Shimon et de Rivka Herzl vont donc être transférés dans les prochains jours de Belgrade vers Israël afin d'être réinhumés aux côtés de leurs proches. La cérémonie officielle se tiendra le 5 août prochain en présence du Premier ministre Benjamin Netanyahou et du président de l'État Yitzhak Herzog. Selon le quotidien Israel Hayom, ce transfert coïncidera avec la cérémonie officielle marquant le 77e anniversaire de la réinhumation de Theodor Herzl en Israël.
4: Laurence Goldman. Les États-Unis intensifient leur pression sur Israël pour limiter l'implication d'entreprises chinoises dans les grands projets d'infrastructure, en particulier le futur métro de la région de Tel Aviv, soit le plus vaste chantier d'infrastructure jamais lancé dans le pays. Sur les 33 entreprises retenues au sein de 20 consortiums internationaux, 6 sont chinoises contre seulement 2 américaines. Le commandant du CENTCOM, le général Brad Cooper, est attendu au Liban cette semaine. Il doit s'entretenir avec les responsables libanais de la situation dans le sud du pays, ainsi que de l'accord conclu avec Israël. Aux États-Unis, lors d'un festival gastronomique, 3 personnes ont été tuées à Seattle hier soir par des tirs ayant fait au moins 7 blessés, dont un enfant. La maire de Seattle a annoncé l'arrestation d'un suspect. À ce stade, les autorités n'ont communiqué ni le mobile, ni le nombre éventuel de tireurs impliqués. À Toronto, 2 boulangeries appartenant à des propriétaires juifs ont été visées, dont une par des tirs. Aucune victime n'est à déplorer. La police a confié l'enquête à son unité spécialisée dans les crimes haineux avec le soutien de la brigade de lutte contre les armes à feu et les gangs. Après avoir condamné ces attaques ciblées, la maire de Toronto a réaffirmé son soutien à la communauté juive et son engagement à combattre l'antisémitisme sous toutes ses formes. L'Ukraine a indiqué avoir mené une frappe contre un navire iranien en mer Caspienne qui transportait, selon Kiev, des composants destinés à la fabrication de drones et de missiles pour la Russie. « Nous pouvons nous attendre à frapper à nouveau ce type de cible », a déclaré l'ambassadeur d'Ukraine en Israël, estimant qu'il s'agissait d'objectifs militaires légitimes. Le Premier ministre britannique Andy Burnham recevra ce jour le président ukrainien Volodymyr Zelensky, premier dirigeant étranger accueilli depuis son arrivée au pouvoir la semaine dernière, à qui il réaffirmera le soutien indéfectible du Royaume-Uni à l'Ukraine, selon Downing Street. La police allemande a abattu l'auteur présumé de l'attaque terroriste islamiste à la voiture Bélier à l'arme blanche en marge de la Gay Pride et qui a fait un mort et une trentaine de blessés à Berlin. Allemand d'origine libanaise, âgé de 21 ans, Abdul Balout serait un partisan de l'État islamique, organisation terroriste qu'il aurait tenté de rejoindre l'année dernière. En France, en Gironde, les pompiers achèvent une 5e nuit de combat contre les flammes. 84 d'entre eux ont été blessés, mais la situation du feu s'est globalement stabilisée au cours de la nuit, a annoncé la préfecture ce matin. Des milliers de pompiers aidés par des militaires, mais aussi des agriculteurs ou des riverains désespérés et restés malgré les évacuations, ont permis de ralentir les flammes. Au total, depuis le début de l'année, 115 000 hectares ont été parcourus par les incendies en France, ce qui est tout à fait exceptionnel, a précisé hier soir Laurent Nunez. Le président Emmanuel Macron a de son côté achevé une cellule interministérielle de crise au ministère de l'Intérieur et consacrée aux incendies. Le ministre de l'Économie, Roland Lescure, a d'ores et déjà confirmé que les assureurs prendraient en charge les frais de relogement des personnes évacuées. On l'écoute.
7: On a entendu les assureurs qui nous ont fait 2 annonces importantes. D'abord, la déclaration des sinistres. En temps normal, on a 5 jours pour déclarer un sinistre à sa compagnie d'assurance. France Assurance nous a annoncé que toutes les compagnies d'assurance se sont mises d'accord pour que ce délai soit porté au minimum jusqu'au 31 août. Donc j'allais dire, pas de panique, quand vous êtes dans la galère face à un enjeu d'urgence extrêmement importante, vous aurez le temps de déclarer vos sinistres. Autre annonce très importante, vous savez que plus de 200 000 de nos compatriotes ont été évacués. L'ensemble des assureurs français se sont engagés à ce que tout toutes celles et ceux qui sont déplacés puissent voir leurs frais de relogement remboursés suivant les termes du contrat, que leur résidence soit endommagée ou non. C'est évidemment très important. Jusqu'à 3 semaines sont couvertes par ce type de police. Voilà, la mobilisation générale est présente pour cette catastrophe écologique, évidemment, et sociale qui a lieu sur le terrain, mais qui est aussi un coup de tonnerre économique qui affecte une région qui n'en avait pas besoin.
4: L'ambassadeur français en Iran a été convoqué par le ministère des Affaires étrangères à Téhéran pour ingérence, indiqué ce dernier après la détention de 2 diplomates français en poste dans la capitale iranienne la semaine dernière. Et enfin, un vol de 10 à 12 chiffrés Torah aurait été commis cette nuit au CCL de Levallois. Les investigations sont en cours par la police scientifique notamment et des auditions sont également menées.
2: 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Tout de suite, retour des programmes sur Radio Aviva.
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9: Bonjour à toutes et à tous. Le 1er juin dernier, le maire de Castelnau-le-Lez, Julien Miro, a invité la présidente de l'Assemblée nationale, Yaël Braun-Pivet, à visiter la compagnie de gendarmerie de la ville. Aussi, elle a pu échanger avec les forces de l'ordre, notamment au sujet des manques de moyens dont ils font l'objet. Les témoignages qu'elle est venue cueillir vont servir à justifier l'existence d'une loi qui arrivera mi-septembre, qui viendra mieux doter les effectifs. Pour elle, ce voyage dans le sud, le 85e en province depuis 2022, apparaissait comme évident. Elle a profité de son déplacement pour inaugurer une plaque commémorative à la Halle des Sports Jacques Chaban-Delmas, en l'honneur de l'ancien Premier ministre, qu'il a été de 1969 à 1972, lui aussi président de l'Assemblée nationale de 1958 à 1988, puis de 1978 à 1981.
10: Oui, je vais en fait simplement vous dire qu'il s'agit aujourd'hui de mon 85e déplacement depuis que je préside l'Assemblée nationale, depuis 2022, donc j'ai décidé vraiment d'ouvrir l'Assemblée nationale et de faire venir plus de citoyens et on a doublé le nombre de visiteurs à l'Assemblée nationale, on est passé de 100 000 à 200 000 personnes. Mais en même temps, j'ai décidé de faire le mouvement vers les Français et vers les citoyens. Et donc, depuis 2022, j'organise des déplacements régulièrement sur le terrain, quasiment toutes les semaines. Et ces déplacements, je les monte comment ? Je les monte en fonction, évidemment, de l'actualité et des sujets spécifiques des territoires et avec les élus. Et donc, aujourd'hui, je suis venue à l'invitation de Monsieur le maire, qui voulait me présenter son dispositif police municipale, le dispositif gendarmerie, et j'en ai profité pour faire une escapade vers la police nationale. Comme ça nous a permis de couvrir l'ensemble des forces de sécurité sur le territoire et donc de pouvoir avoir des échanges. On sait tous qu'en ce moment, elles sont sous tension, avec une actualité aussi compliquée et des engagements toujours plus difficiles parce qu'on attend beaucoup d'elles. Et c'est important aussi qu'en tant que présidente de l'Assemblée nationale, je puisse leur dire la reconnaissance de la représentation nationale dans son ensemble pour leur action et leur engagement. On a des textes de loi qui arrivent et qui les concernent directement et donc ça, c'est intéressant. On a un texte qui est porté, ce sont 2 textes qui sont portés par Laurent Nunez, le ministre de l'Intérieur. D'une part, un texte qui s'appelle Riposte et qui vise à renforcer les peines pour des infractions qui pourrissent un peu la vie des gens, les tirs de mortier, le protoxyde d'azote, les rodéos sauvages, les rêves partis, vous en avez eu une il n'y a pas longtemps. Et j'en discutais avec madame la préfète, on a besoin de renforcer l'arsenal législatif pour avoir des peines plus importantes pour mieux réprimer de ce type d'événement. Et donc là, ce texte-là sera examiné à partir du 6 juillet à l'Assemblée nationale et j'espère qu'il sera voté de façon définitive avant la trêve estivale. Et l'autre texte qui concerne directement les polices municipales devrait pouvoir être voté à la fin du mois de septembre, donc vous voyez, très prochainement également. Et ce texte-là vise à renforcer les capacités que vont avoir les polices municipales de verbaliser un certain nombre d'infractions, là aussi des infractions du quotidien, sans qu'elles aient à déranger la gendarmerie, la police nationale, selon l'endroit. Et donc ça permettra non seulement de crédibiliser l'action des forces de police municipale, mais aussi de libérer du temps pour nos officiers de police judiciaire pour qu'ils puissent travailler davantage sur les priorités qui sont fixées par le ministre de l'Intérieur.
11: Ah, avant cette invitation, vous aviez un œil sur Castelnau depuis l'élection du nouveau maire ?
10: Alors j'ai un œil, attentif sur toutes les élections municipales et j'étais très heureuse de voir que ce nouveau maire ait réussi ce challenge. On en a discuté tout à l'heure. C'est de l'engagement de terrain depuis des années. Et en fait, quand on fait de la politique, c'est ça. Faut aimer les gens, faut aller leur présenter un projet, faut leur présenter une équipe. Et puis, il faut aller les convaincre. Et une élection, ça ne se gagne pas en claquant des doigts. C'est un travail vraiment de terrain sur le long terme. Et donc, forcément, quand on a un maire, nouveau maire, qui gagne une telle élection, c'est pas une petite ville, hein, 30 000 habitants, c'est quelque chose qui est à saluer. Et puis, ce que moi, j'aime, c'est qu'il est jeune. Et on a besoin de jeunes élus. Moi, je fais partie d'un mouvement politique qui prône le rajeunissement, le renouvellement. Et donc, on a besoin de gens qui s'engagent. Et donc, forcément, moi, je suis très heureuse de cette élection.
11: Une question d'actualité, vous l'avez évoqué, qui était difficile. Vous avez rencontré aujourd'hui différents corps de métier, gendarmerie, police nationale, police municipale. Mm-hmm. Est-ce que vous avez échangé justement là-dessus? Est-ce qu'ils vous ont donné un retour de... Certains ont été mis en cause, leur travail est difficile. Et est-ce qu'ils vous ont exprimé des choses? Est-ce que vous, en retour, vous avez fait passer un message? Et deuxième question, est-ce que vous seriez, en tant que président de l'Assemblée nationale, en faveur d'une commission d'enquête parlementaire où l'Assemblée nationale participerait, je ne sais pas avec le Sénat ou pas, sur la manière dont ces enquêtes sur les violences sexuelles et autres ont été abordées ces dernières années par les différents corps de justice et de police.
10: Alors, sur le premier point, je leur ai dit à quel point je savais qu'ils étaient engagés. Et que moi j'étais, et je l'ai déjà dit dans les médias, mais ça m'a permis de leur dire en face, les yeux dans les yeux, que j'étais très admirative de leur travail et que je n'étais pas de ceux qui cherchaient un bouc émissaire et qui cherchaient à accuser tel ou tel. C'est un dysfonctionnement systémique et c'est la raison pour laquelle moi je porte une loi globale, intégrale sur ces sujets-là. Et parce que les contacts, vous savez, moi je suis avocate, les contacts que j'ai avec des avocats, les contacts que j'ai avec des victimes me laissent à penser que il y a des défaillances extrêmement nombreuses et que ça n'est pas le fait d'une affaire et d'une personne, mais que c'est le fait malheureusement d'un système qui ne regarde pas suffisamment à 360 degrés, qui manque de moyens. Clairement, il y a un manque de moyens humains chez nos forces de l'ordre. On l'a encore évoqué avec une police municipale ici qui est complètement sous-dotée. Un manque de moyens financiers. Et donc, ils donnent le meilleur d'eux-mêmes. Et je voulais leur dire ça. C'est important parce que justement, ils peuvent parfois douter et parfois douter de l'image qu'ils peuvent avoir dans la société. Ça serait trop facile de considérer que c'est de la faute d'un tel ou d'un tel. Et surtout, si on considérait ça, on ne réglerait pas correctement le problème que nous avons aujourd'hui, qui est un problème systémique. Après, il y a un réel manque de moyens. On voit bien que nos forces de l'ordre sont sous-dotées, gendarmerie, police. À chaque fois que je vais dans un commissariat, à chaque fois que je vais dans une brigade de gendarmerie, les effectifs ne sont pas au complet. Et donc, on a adopté des lois, on a adopté des budgets, on a augmenté. Mais ça met du temps à se rattraper. Et donc, aujourd'hui, le compte n'y est pas. Et il y a aussi, et c'est important de le noter, une augmentation massive du nombre d'affaires à traiter. Et donc, on a une problématique avec des affaires, un nombre d'affaires qui montent et des moyens financiers humains qui ne sont pas encore à la hauteur. Et d'où ces difficultés et en fait qui peuvent avoir une issue tragique. Et donc, c'est pour ça qu'il faut absolument qu'on avance et qu'on avance très vite, budgétairement et législativement.
11: Est-ce qu'une commission d'enquête parlementaire permettrait d'éclairer, de comprendre ce qui s'est passé?
10: Alors, les commissions d'enquête parlementaire, c'est des outils extrêmement intéressants. Donc oui, évidemment, ça permettrait de comprendre ce qui s'est passé. En tout cas, moi, je le pense. On a fait beaucoup de commissions d'enquête sur les violences à l'Assemblée nationale. On a eu une commission d'enquête sur les violences sexuelles dans le sport, dans le milieu du cinéma. On a eu une commission d'enquête sur l'aide sociale à l'enfance récemment. On a eu une commission d'enquête qui est en cours en ce moment même sur les violences, sur les faits d'inceste. Et donc, en fait, les commissions d'enquête, ce sont des outils formidables. Donc, oui, moi, je suis tout à fait favorable à ce que nous fassions une commission d'enquête à partir du moment où les parlementaires le souhaitent. Je pense que c'est intéressant parce que le Parlement est totalement indépendant et donc peut avoir un regard qui est extérieur sur ce. Et on est pleinement dans notre mission, le contrôle de l'action du gouvernement et le contrôle de l'action des pouvoirs publics. Maintenant, le seul bémol que j'aimerais bien rajouter, c'est qu'il ne faut pas une commission d'enquête, c'est 6 mois. Et donc, il ne faudrait pas s'empêcher d'agir aujourd'hui sous prétexte qu'on lance une commission d'enquête. Donc moi, je suis favorable au fait de lancer une commission d'enquête et ça, il faut en discuter avec les présidents de commission et les présidents de groupe. Je n'ai pas le pouvoir de lancer une commission d'enquête. Ça n'est pas de ma compétence, mais donc c'est en tant que président de l'Assemblée que je le dis. Mais surtout, il ne faut pas attendre pour agir. Et c'est ce que fait le gouvernement en ayant demandé la revue des 70 000 dossiers pour s'assurer que tout est correctement pris en charge. Mais c'est la loi intégrale, donc je continue à appeler l'inscription au 15 septembre à l'ordre du jour de l'Assemblée nationale. Et c'est des moyens à mettre dans le prochain budget qui sera examiné à partir du mois d'octobre. Donc tout cela, il faut le faire. Et la commission d'enquête, c'est quelque chose en plus. Mais en tout cas, ça ne doit pas nous empêcher d'agir aujourd'hui. Et il y a éventuellement des amendements que présenterait le gouvernement dans le texte sur l'aide sociale à l'enfance qui viendra le 15 juillet. Il faut agir tout azimut. Il ne faut pas forcément agir dans la précipitation. Il faut faire très attention parce que j'entends certains prôner des solutions miracles. Moi, il n'y a pas de solution miracle. C'est pour ça que je défends la loi intégrale, parce qu'elle, elle a 79 articles. Elle a une vision à 360. Et il faut absolument faire de ces sujets-là une priorité nationale, une vraie priorité nationale.
12: Avec ce que vous avez vu du coup aujourd'hui, vous pensez que la loi de septembre devrait pouvoir régler la plupart des problèmes ?
10: En fait, la loi de septembre, ce qu'elle a d'intéressant, c'est qu'elle a vraiment une vision globale. C'est-à-dire qu'on s'intéresse au sujet d'éducation, au sujet de santé, au sujet de la chaîne judiciaire. Et vraiment, c'est ça qui est impactant, en fait. Depuis des années, on légifère par petits bouts. On légifère un peu en silo. Et en fait, on voit bien que ça marche pas. Moi, j'aurais été la première à me réjouir si on avait vu des chiffres et une situation qui s'améliore avec toute la législation qu'on a fait. Mais malheureusement, il faut être pragmatique, il faut regarder la situation telle qu'elle est. Ça n'est pas le cas. Et donc, à partir du moment où on voit que tout ce que l'on a fait n'est pas suffisant, ben, il faut faire plus. Ça me semble être une évidence. Et faire plus, eh bien, c'est en débattre à l'Assemblée nationale dès septembre avec cette proposition de loi intégrale qui, je le rappelle, est portée par plus de 140 parlementaires qui viennent de tous bords politiques. Ça n'est pas rien aujourd'hui. On parle toujours d'une Assemblée nationale dans laquelle c'est le bordel. On parle toujours de camps politiques irréconciliables. Sur ce type de sujet, moi, j'ai toujours vu une Assemblée nationale qui travaille ensemble. Sur les 7 textes dont je parlais, il y en a 6 qui ont été adoptés à l'unanimité. Donc on est capable, nous, la classe politique, de nous retrouver sur ces sujets. Profitons-en. Laissons les sujets très polémiques de côté, laissons-les à l'élection présidentielle de 27 et occupons-nous aujourd'hui des sujets qui nous rassemblent et qui concernent tant et tant de personnes sur notre territoire.
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1: Bonjour chères auditrices et chers auditeurs, on se retrouve exceptionnellement aujourd'hui pour un journal des sports avec Sydney Biton.
2: Bonjour JC, amis sportifs, très heureux de vous retrouver.
1: Alors on va commencer ce journal en parlant de cyclisme et des résultats du Tour de France, c'est la fin de la 113e édition.
2: Et bien évidemment c'est un Tour de France 2026 exceptionnel, hein, car on a rectifié pas mal de parcours, pas mal d'étapes, et tout cela dû à la situation des incendies qu'il y a dans certaines villes et qui ont complètement bouleversé les circuits et changé les circuits. Pas traumatisé les joueurs, les cyclistes, les coureurs, pas traumatisé, mais tout de même, on a eu une arrivée aux Champs-Élysées et ensuite on est reparti à la butte Montmartre faire un petit peu un tour comme ça, parce que évidemment la butte Montmartre est célèbre pour le vélo français. Alors bien évidemment le champion de cette année 2026, eh bien il s'agit de Bocacar. Tedge, dans une finale légendaire, 21e étape, il rentre tranquillement dans le club des 5. Qui sont ces 5? Eh bien oui, on va remémorer un petit peu Endurham, Hino, Merckx et Anquetil. Et bien évidemment, Pogacar. Le deuxième du Tour de France, c'est Evenepoel. Le troisième, c'est Dete Toro. Et le français à 19 ans, quatrième, Sexas Paul. Et oui, qui attend avec impatience les championnats du monde. Mais, n'allons pas trop vite. Qui va piano, va sano, qui va sano, va lontano. Oui, et oui, il faut jamais aller trop vite dans le vélo. Car à 19 ans, c'est pas mal. Et c'est même très bien ce que fait ce garçon.
1: Direction l'automobile avec le Formule 1, le résultat du Grand Prix de Hongrie.
2: Eh bien, qui revient bien évidemment à Lando Norris. Eh oui, grande victoire au cours de ce Grand Prix auto.
1: Place au football à présent. On se pose la question de qui remplacera Didier Deschamps.
2: Oh, je pense que toute la presse française le dit déjà, l'avance déjà, donc ils doivent avoir des sources confidentielles. Être le successeur de Didier Deschamps, eh bien, je pense que... Mais sauf si ça change d'ici là. Demain, tout se décide à la Fédération Française de Football. Il est possible que ce soit ZZ, Zinedine, Zidane. Quant au match amical du MHSC ce week-end, eh bien, ils ont battu Clermont 1-0. Mais... malheureusement, Tardieu s'est blessé. Est-ce qu'il sera disponible pour le premier match de championnat? Eh bien, entorse à la cheville. Mais espérons que ça s'arrange le plus tôt possible.
1: À présent, parlons d'athlétisme avec le championnat de France.
2: Albi, Vessat, Samuelque et la Montpellier-Rennes, Rennel, Lamotte au top. 400 mètres pour Vessat. En 44 secondes 24, le 400 mètres. Et ensuite, au 800 mètres, la grande et talentueuse Montpellier-Rennes, 1h58-71.
1: Partons direction le tennis de table avec le WTT Star Contender.
2: Et oui, Alexis Lebrun s'est incliné en finale face à Hugo Calderano en 7-7. Il n'est pas passé. Il fallait peu, mais... le résultat final donne vraiment la grande classe à Calderano.
1: Enfin, en escrime, c'est l'heure du championnat du monde.
2: Et bien évidemment, à Hong Kong, Sarah Balzer, vice-championne du monde, battue, et oui, par l'Allemande, Larissa Elfer.
1: Et sur le ring, en boxe, nous attendons un grand combat. Quel est-il?
2: Et bien évidemment, c'est finalement Joshua Anthony. À Jeddah, ça s'est déroulé. L'Anglais, après avoir été mis au sol deux fois, remporte contre l'Albanais et Albanaido. Eh oui, ça arrive, chute, mais une réaction violente lui a permis de remporter ce combat.
1: À présent, quelques résultats en tambourin. C'est la Coupe de France.
2: 16e édition.
1: Du Master 3M.
2: Et bien évidemment. Donc, de mardi à jeudi, Kalen, Thomas et Dorian Estembre dans les espoirs. Et oui. Et en Coupe de France, pour les quarts de finale, nous avons la belle victoire de Gignac, Cazoul,

0: Les Barracuda, vainqueurs des pirates, sont leaders en attendant le retour. Espérons que Montpellier brille, parce qu'il y a longtemps que Montpellier n'a pas tenu la tête de ce championnat. Amis sportifs, merci de nous avoir écoutés. Nous vous donnons rendez-vous à demain. Et on aura peut-être des nouvelles concernant le football. Et n'oubliez pas que tout démarre le 8 août en Ligue 2. Et nous aurons les programmes très bientôt.
1: Merci Sidney, à demain. Au revoir.

0: Amis sportifs, bonjour. Aujourd'hui, nous mettons le cap sur Palavas-les-Flots, qui est un lieu de vacances inédit. Et nous avons le plaisir de recevoir M. Bonucci, président de la pétanque palavasienne. Monsieur Bonucci, je vous remercie beaucoup d'avoir répondu présent à notre invitation. Bonjour.
1: Bonjour, bonjour à vous et merci à vous de faire un peu de publicité à notre émission.
0: Alors, les plagistes, les vacanciers vont se régaler, puisque d'ici la fin du mois et début du mois d'août, des grands champions internationaux de la pétanque mixte et autres. Alors, vous allez nous éclairer sur cette journée qui démarre, je crois, le 30 juillet.
1: Le 30 juillet, on démarre. Donc, vous savez que c'est un international uniquement féminin. C'est le seul concours qui existe au monde sur 4 jours de pétanque féminine avec 3 nationaux. On va commencer le jeudi après-midi, le jeudi 30, par le national tête à tête avec plus de 270 joueuses. On continuera le vendredi matin avec le national doublette où nous avons 204 équipes. Il a fallu limiter. Et on finira par l'international triplette du samedi avec 164 équipes. On a été obligé d'augmenter un petit peu la capacité parce que ça a été un peu de la folie pour les inscriptions. Tout est parti en 5 minutes. Donc il a fallu qu'on agrandisse un peu, qu'on pousse un peu les murs, je dirais, et qu'on trouve des terrains. Bon, on a essayé aussi de limiter parce qu'il faut que la capacité d'accueil, nous, on fait pas la course au record. On aime bien que les gens qui viennent jouer, les filles qui viennent jouer, soient reçues dans de bonnes conditions. Donc ça va être un grand spectacle avec bien sûr le dimanche 2, toutes les finales, la finale du tête-à-tête, demi-finale et finale du tête-à-tête, demi-finale et finale du doublette, et demi-finale et grande finale pour l'international pétanque triplette. Avec cette année, en ligne de mire, en vedette, la sélection thaïlandaise qui comporte une joueuse qui est 3 fois championne du monde l'an dernier. Elle est championne du monde de tête-à-tête, elle est championne du monde en doublette et elle est championne du monde de tir de précision. Et ça sera sa première rencontre en France.
0: Alors vous êtes drôlement gâté tout de même avec cette attribution.
1: Ah oui, on a des pays, on a la Thaïlande, on a le Mexique, on a les USA, on a le Japon. Les Japonaises qui viennent chaque année, qui traversent une grande partie du monde pour venir jouer à Palavas. On a l'équipe de Suisse, on a l'équipe de Belgique, on a, vous voyez, toutes les nations qui viennent habituellement.
0: Le monde à Palavas.
1: Oui.
0: Voilà. Alors pouvez-vous nous dire où se situent ces terrains?
1: Alors, les terrains, c'est facile. C'est le quai des Arènes, juste derrière les Arènes. Les terrains, il y a le carré d'honneur et tout se joue dans le parc du Levant. Une fois garé, les joueuses sont dans un rayon de 200 mètres, tout est là. Avec la restauration sur place et tout ce qui va avec.
0: Concernant les touristes et les gens qui souhaitent voir ces compétitions, l'entrée est payante?
1: Non, tout est gratuit. Les gens peuvent venir. On a mis des jolies affiches dans Palavas avec l'emblème du flamant rose qui fleurent sur les sucettes de co. Donc tout est gratuit, c'est un grand spectacle et si les gens sont là, je les invite à venir voir parce que c'est vraiment, la pétanque féminine a atteint vraiment un niveau exceptionnel maintenant et on se régale, tout le monde se régale de les voir jouer.
0: Alors bien évidemment, on parle de joute, on parle de nage dans le canal, on parle de la voile et maintenant on va parler de la pétanque féminine.
1: Oui. Oui, comme je vous dis en introduction, c'est le seul concours au monde qui est fait sous cette formule, uniquement de la pétanque féminine sur 4 jours et qui réunit autant de monde, autant de nations et autant de joueuses.
0: Mais alors, vous allez avoir présent des personnalités, hautes personnalités de la pétanque internationale.
1: Ah oui, on va avoir le président de la fédération.

0: son représentant, bien sûr. Monsieur le maire sera là. Il manque jamais les. Il manque jamais les parties finales.
1: Il a de quoi d'être fier de sa ville.
0: Je pense, oui, je pense. D'ailleurs, il le dit bien dans son édito. On a une plaquette. Il le dit bien dans son édito que maintenant à Palavas, la pétanque compte aussi. Ça fait 30 ans, donc que j'organise tout ça. Donc c'est vrai que la pétanque compte.
1: Alors, il est évident que bon, la température n'est pas favorable aux sportifs, mais tout de même, la météo, bon, espérons qu'elle soit bonne.
0: Oui, mais de toute manière, vous savez, on va s'adapter si vraiment on a les chaleurs de la semaine dernière, bien qu'ils nous prédisent des baisses de température pour la semaine prochaine, on a consulté, on décalera nos horaires, au lieu de commencer à 15h, on commencera à 16h30 ou 17h, c'est pas un souci. On a les terrains pour, on a l'éclairage, donc il sera plus agréable de jouer en soirée si on a encore des températures comme la canicule qu'on a eue la semaine dernière.
1: Monsieur Brussi, si vous permettez, vous avez quelques petites minutes pour remercier d'abord la ville, le département peut-être, et tous ceux qui vous aident à
0: remercier. On remercie tous nos partenaires déjà habituels, et puis on a le Sport Héros qui nous prête son car podium, on a la région qui nous aide à monter cette manifestation depuis le début. Je remercie Madame Delga de toujours participer à cette manifestation, et puis bien sûr la municipalité de Palavas avec ses services. Qui est toujours présente. On a eu des problèmes d'électricité, ils les ont résolus. Vous voyez, ils font tout pour qu'on soit dans de bonnes conditions.
1: Quant à nous, Radio Aviva, on vous remercie de cet éclairage et surtout félicitons les bénévoles qui vous aident et qui vous aideront toujours.
0: Oui. Toujours les bénévoles. Merci à vous.
1: Au plaisir. Merci. Au revoir.
0: Bonne journée. Au revoir.

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1: Bonjour et bienvenue dans l'émission Les Thérapies Parallèles. Vous avez peut-être remarqué qu'aujourd'hui, les psys vous proposent des outils pour vous aider dans votre démarche, mais souvent, on ne sait pas trop ce que ça veut dire. Je suis Florence Giraud, psychopraticienne, et je vais vous guider pour comprendre les différentes méthodes thérapeutiques qui peuvent vous aider à mieux vous connaître et donc à vous épanouir. Aujourd'hui, nous allons explorer la sexologie. Question à la fois intime et universelle, taboue et omniprésente, la sexualité fascine, intrigue et n'a pas fini de nous faire parler. C'est pourquoi nous allons aborder thérapie et sexualité pour comprendre vers qui se tourner. Tout d'abord, la sexologie est une science moderne qui s'est développée au cours du XXe siècle, avec notamment la révolution sexuelle dans les années 60-70. Avant ça, c'était les contextes religieux et moraux qui servaient de limite aux discussions sur la sexualité. Il y a bien eu quelques études, d'ailleurs toujours menées par des hommes, et qui étaient empreintes du puritanisme de la morale, elle-même enrôlée par la religion. Aujourd'hui, la sexualité est une science à part entière, en pleine expansion, et même si elle est encore un sujet qui vient nous bousculer dans ce que l'on a de plus intime, elle apporte des réponses et des solutions à nos troubles sexuels et à nos relations de couple. On peut dire que la sexologie est l'étude de la sexualité humaine et de ses manifestations. Elle étudie tous les aspects de la sexualité, à savoir le développement sexuel, les mécanismes des rapports érotiques, le comportement sexuel humain et les relations affectives, en incluant les aspects physiologiques, psychologiques, médicaux, sociaux et culturels. Il est à noter un point très important, c'est qu'en France, la sexologie n'est pas reconnue comme une spécialité médicale et le titre de sexologue n'est pas réglementé. Autrement dit, n'importe qui peut se déclarer sexologue. Nous allons y revenir plus en détail. La sexologie est un domaine qui s'intéresse à la sexualité et aux troubles qui y sont liés. Elle comprend également l'étude des comportements amoureux, ainsi que le caractère social des rapports intimes. Mais alors, comment ça marche? Pour commencer, parlons du statut professionnel et débutons par la différence entre le sexologue et le sexothérapeute. Le sexologue est diplômé en faculté universitaire. Il y a le médecin sexologue et le sexologue clinicien. Le médecin sexologue est donc diplômé en médecine et possède une spécialisation en sexologie. Il peut s'agir d'un urologue, d'une gynécologue, d'un généraliste, d'une psychiatre ou d'un oncologue. Le médecin sexologue s'intéresse à la santé sexuelle en général. Les rôles de ce professionnel de santé sont de réaliser une évaluation et de prendre en charge les troubles sexuels qui sont en lien avec une ou plusieurs pathologies. Un médecin sexologue est autorisé à pratiquer sur ses patients un examen physique et il peut également prescrire des examens complémentaires ou des médicaments. Les sexologues cliniciens, eux, pratiquent la sexologie non médicale. Ces professionnels ont suivi une formation complète en sexologie. Ils ont une mission d'accompagner les patients dans une démarche de prise en charge sexothérapeutique. Les sexologues cliniciens peuvent être issus de formation initiale, mais ils peuvent également s'agir de psychologues, de sages-femmes, d'assistants sociaux ou d'infirmières. Les sexothérapeutes, eux, sont des praticiens certifiés par des écoles privées. Ils ou elles ont une pratique thérapeutique utilisée par les sexologues non médecins pour régler les problèmes sexuels d'origine psychologique. Il faut préciser qu'avant de consulter un sexothérapeute, un patient doit avoir réalisé toutes les démarches nécessaires pour s'assurer que son trouble sexuel n'est pas lié à un problème médical. Si ce n'est pas fait, le sexothérapeute doit vous inviter à le faire. Comme je vous le disais en préambule, le métier de sexothérapeute n'est pas réglementé en France. N'importe qui peut rajouter ce titre sur son CV de psychopraticien. Il vous faut donc être très vigilant. Mais comment savoir quand un thérapeute franchit les limites? Jusqu'où le sexologue ou le sexothérapeute peut-il s'immiscer dans l'intimité de ses patients? La grande variété des techniques utilisées par les sexologues et sexothérapeutes rend la définition des abus un peu floue. Mais quelques indices peuvent nous aiguiller. Premièrement, pas d'examen physique si ce n'est pas un médecin sexologue. Deuxièmement, il y a des praticiens et praticiennes qui travaillent avec la nudité. Ils doivent vous en parler lors de leur présentation comme un des outils qu'ils peuvent utiliser, mais surtout, ce sera toujours avec votre consentement. Si vous avez un doute, une réticence ou quoi que ce soit de sensation négative et qu'il insiste, fuyez. Tout autant si c'est un thérapeute du sexe opposé, surtout pour les personnes hétérosexuelles. Il vaut mieux travailler le rapport à son corps nu avec un ou une thérapeute du même sexe pour enlever toute part de séduction et d'enjeu libidinal. Pour les personnes homosexuelles ou trans, le rapport avec votre thérapeute doit être très clair et se sentir en rapport de fraternité ou de sororité. Troisièmement, les exercices proposés peuvent paraître limites, comme par exemple demander à un couple de simuler un rapport. Cet exercice peut aider à trouver les bonnes postures et les bons mouvements, mais ceux-ci devront toujours se faire habiller. Autre exemple, certains stages pour femmes proposent l'exploration de leur sexe. Cette possibilité doit être clairement écrite ou dite dans l'énoncé du stage. En bref, tout doit être très clair dans votre esprit lorsqu'une pratique est proposée. Vous ne devez pas vous retrouver au milieu de l'exercice avec une demande du praticien qui n'a pas été nommée et explicitée par lui et consentie par vous. Et même si vous avez dit oui avant que l'exercice commence, vous avez le droit de dire non à tout moment et d'arrêter. Et ça aussi, le ou la sexologue ou sexothérapeute doit vous le dire. La sexologie s'intéresse à l'étude de la sexualité et de ses troubles, mais aussi des comportements amoureux, de la forme sociale des rapports sexuels, des déviations sexuelles et des rapports entre la sexualité et la culture. Le rôle du sexologue est de trouver l'origine d'un trouble sexuel, de le soigner, mais aussi de le prévenir. Notons que le sexologue intervient pour informer et conseiller dans diverses situations, comme la grossesse, la contraception, la stérilité, l'interruption volontaire de grossesse ou encore les infections sexuellement transmissibles. Le rôle du sexothérapeute est d'aider sur le plan psychologique. Elle accompagne pour comprendre les pathologies sexuelles telles que les dysfonctions sexuelles, l'obsession sexuelle, la violence sexuelle et les pratiques marginales comme les paraphilies. Elle aide aussi à surmonter les traumas comme le viol et les agressions sexuelles. Il est conseillé d'aller consulter un sexologue ou un sexothérapeute lorsqu'on se sent mal à l'aise dans un domaine lié à sa sexualité, que ce soit en raison de son orientation, d'un manque de désir, d'une anxiété face aux relations ou de toute autre raison. Consulter un sexologue nous aidera à identifier la cause de notre malaise et appliquera des thérapies psychologiques en fonction du problème afin que l'on se sente à nouveau bien. Il est important de noter que comme il s'agit d'un sujet intime, et que l'on est parfois timide à l'idée d'en parler avec un ou une inconnue, nous tardons souvent à franchir le pas pour demander l'aide d'un professionnel. Mais malheureusement, c'est doublement contre-productif. D'une part, parce que le problème peut s'être aggravé avec le temps, et d'autre part, parce que plus l'on tarde à y aller, plus on accumule de la souffrance. Pour la sexologie, il s'agit uniquement d'observer, de comprendre et d'expliquer des faits et des comportements sexuels. Elle n'émet pas de jugement éthique. En plus d'étudier les pathologies liées au sexe, elle cherche à analyser la sexualité sous l'angle du plaisir et non plus uniquement comme un moyen de reproduction. Avec des outils d'analyse psychologique, des approches psychocorporelles, avec des massages par exemple, avec des outils pédagogiques, avec la respiration, la relaxation, l'hypnose, le tantra ou le taoïsme, la danse, la psychogénéalogie, la thérapie de couple, les outils de communication, etc., sont autant de ressources que le ou la sexologue ou sexothérapeute va utiliser pour nous aider à aller vers ce que l'on désire dans notre sexualité. La sexologie s'adresse à toute personne qui se pose des questions sur son sexe et sa sexualité. Si vous avez des problèmes d'éjaculation précoce ou de dysfonction érectile, de vaginisme, qui est l'impossibilité d'être pénétré. Il faut d'abord aller voir un médecin sexologue. Si pour les problèmes que je viens de citer, l'aspect médical a été écarté et qu'il s'avère donc que c'est psychologique, il faut aller vers un ou une sexothérapeute qui est spécialisée dans l'exploration de la sexualité et des relations intimes. Il ou elle vous aidera aussi en cas de troubles du désir sexuel, de l'orgasme, d'une baisse de la libido, des troubles de l'identité sexuelle, des questionnements sur l'orientation sexuelle, des problèmes de communication au sein du couple, d'une dépendance affective, d'une jalousie excessive, d'un dégoût de la sexualité, d'une dépendance à la pornographie ou après des fausses couches ou un avortement. Le ou la sexothérapeute s'adresse aussi aux adolescents qui souhaitent avoir des informations sur la sexualité et qui peuvent répondre à toutes les questions que l'on peut se poser avec les changements de son corps et à l'aube d'une sexualité active. En travaillant avec un ou une sexothérapeute qualifiée, vous pouvez développer des stratégies pour aborder et surmonter vos défis sexuels, favorisant ainsi une vie sexuelle saine et épanouissante. Le déroulement d'une séance va d'abord être, dans un premier temps, d'exposer vos difficultés au rythme des questionnements éclairés du sexothérapeute afin de saisir rapidement la nature du problème. Dans un second temps, les sexologues sérieux insistent sur la nécessité de faire des examens médicaux. Avant d'entreprendre toute thérapie, établir un bilan médical approfondi si ceux-ci n'ont pas été déjà faits. Il est important d'écarter une pathologie jusque-là peut-être passée inaperçue et qui pourrait être la cause de la difficulté sexuelle poussant à la consultation. Dans un troisième temps, on peut alors passer à la thérapie proprement dite. Elle peut prendre autant de formes qu'il y a de thérapeutes et de patients. Cependant, le parcours thérapeutique qui aura été pensé de façon singulière pour vous doit vous présenter le déroulé d'une méthodologie claire et au plus juste de votre demande afin que vous puissiez vous engager de façon éclairée dans le processus. La thérapie vous permettra de prendre concrètement conscience de l'état des lieux de votre vie relationnelle, érotique et sexuelle. Grâce à des cadres d'analyse précis, elle est un moyen concret pour vous d'avancer, de visualiser à travers des schémas, des exercices thérapeutiques, votre future éclosion d'une sexualité épanouie. La sexologie est une discipline qui vous ouvre un champ des possibles quant à de nombreux questionnements en lien avec les composantes de votre sexualité, vos habiletés érotiques et de séduction, votre orientation sexuelle, vos dysfonctions, votre communication au sein du couple, etc. En fonction de vos attentes personnelles et mutuelles, si vous venez en couple, vous allez pouvoir repérer vos lignes de force, mais aussi les limites que vous souhaitez dépasser ou pas pour valoriser votre bien-être global. Vous comprendrez alors votre mode de fonctionnement, mais aussi celui de votre partenaire ou futur partenaire, ce qui permet de cibler les pistes d'évolution, vous autorisant à développer de nouvelles capacités individuelles et conjugales. Les tarifs d'une consultation chez un médecin sexologue varient en fonction de l'expérience et de la spécialisation du praticien. Les prix vont généralement de 50 à 150 euros pour une consultation de 30 minutes à 1 heure. La consultation peut être prise en charge par l'assurance maladie et la mutuelle s'il s'agit d'un médecin conventionné. Pour les sexothérapeutes, une séance individuelle est d'environ 70 euros pour 45-50 minutes et de 80 à 90 euros pour une heure pour un couple. Les séances ne sont pas remboursées par la Sécu, mais peuvent être prises en charge selon les mutuelles. La durée de la thérapie va varier selon la problématique. Elle peut être de quelques séances à quelques mois. Pour trouver des informations complémentaires ou des praticiens dans votre département, vous pouvez vous rendre sur différents sites comme planning-familial.org pour toutes les questions sur les sexualités, les contraceptions et l'IVG, et un site rien que pour les hommes, www.charles.co. Vous avez aussi, pour vous aider à bien choisir le ou la professionnelle qui va vous accompagner dans cette aventure très personnelle, l'annuaire Mon Psy ou la FF2P qui recense des praticiens et praticiennes reconnus par les principales organisations représentatives de la profession et ou diplômés d'État. N'oubliez pas que lors du premier entretien, qui peut être par téléphone et qui n'est qu'une prise de contact, ne soyez pas avare de questionnements sur son parcours. Quelles sont ses formations? Quelle thérapie a-t-il fait et combien de temps? Qui est son superviseur? Quelles sont les modalités comme le coût, la fréquence, etc. Gardez votre sens critique en éveil et si vous ne le sentez pas lors de ce premier entretien, n'hésitez pas à en consulter un autre. Faites confiance à votre ressenti. Aujourd'hui, nous avons décrypté ce qu'est la sexologie, un des outils d'accompagnement en psychothérapie.
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2: Bienvenue les filles, bienvenue les garçons. Vous écoutez le Funk Anthology comme chaque semaine by DJ Vibe, de classique inédit, Rarity Hills.

2004. Ah, du bon son. Vous écoutez le Funk Anthologie, vous écoutez DJ Vibe, la collection à portée de main. À suivre, Chalamar et tout de suite, le Big Hit.

Fast Money sur le Funk Anthology, album de la semaine. Bombe atomique, Rye Ayers. À suivre sur le meilleur du son des années 80, le Midnight Star, et tout de suite, Sound of Fall.

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1: Bonjour les filles, bonjour les garçons, bienvenue sur le Funk Anthology. Comme chaque semaine, vous écoutez DJ Vibe, la collection à portée de main de classiques tout vert.

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